Douance avec Comment tu vas, c'est de son dernier album À la prochaine. Juste avant ça, Victory Land avec Arcade, plutôt Arcades, de son album My Heart is a Room with No Cameras in It. Et on commençait cette deuxième heure de l'émission avec Ulrika Spacek, formation anglaise, avec I Could Just Do It de leur album Expo. Je m'appelle Julien Roche et vous écoutez Les Garçons pleurent aussi. On est ensemble depuis 19h jusqu'à 21h et on prend tranquillement une tangente un peu plus lugubre. On s'en va écouter Look Sacré d'abord, oui. Formation qui n'a pas sorti de matériel depuis avant la pandémie. C'était un petit EP qui s'appelait Salade Secte. On va écouter la pièce de clôture préfabriquée des Crépuscules. Ensuite, Octoplout avec leur dernier album en date Inselberg et sa pièce de clôture, là aussi, Océan 4-5. Puis on rejoint un album qui me fait vraiment plaisir de vous partager. C'est le bon Nicolas Simard des Turbo Tannant, le Turbo Tannant, mais désormais, qui m'a recommandé ça il y a quelques semaines, quelques mois. Album qui s'appelle Onward. L'artiste s'appelle Lamoth, L-A-M-M-O-T-H, qui est le nom du projet musical et aussi d'une région dans Le Seigneur des Anneaux. Et d'ailleurs, cet album Onward est entièrement dédié à Bill le Poney, qui est un personnage du Seigneur des Anneaux. On écoute la pièce Farewell, Good Beast of Burden. Soyez avertis, on s'en va dans le métal un petit peu. C'est hors des habitudes de l'émission, mais bon, je me donne pas vraiment de zone non visitée, non visitable dans cette émission. Fait que je vous emmène avec moi dans cette espèce de maelstrom. On va avoir du Lamoth. On va continuer ensuite avec du Liturgy, Lingua Ignota, Circuit des Yeux et Uboa pour terminer l'émission. Cachez les enfants si c'est pas leur type de musique. Sinon, on va se faire du fun. On commence ça avec Look Sacré, préfabriqué des crépuscules. Pardon, j'ai trébuché en vous parlant. Préfabriqué des crépuscules.

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Je m'appelle Julien Roche, vous écoutez Les Garçons pleurent aussi à CISM. On vient d'écouter l'américaine Lingua Ignota avec The Sacred Lineament of Judgment, qui nous vient de son album Sinner Get Ready. On rappelle que Lingua Ignota a mis fin au projet nommé ainsi pour se concentrer sur un nouveau projet un peu plus près de son nom. Premièrement, qui s'appelle Reverend Kristen Michael Hayter. Et ensuite, un peu plus d'un, pas country, mais un petit peu plus roots comme projet, un peu moins dans les grandes envolées métal, pas métal, mais les grandes envolées presque liturgiques, je pourrais dire, telles que la tune qu'on vient d'écouter. Bien sûr, Lingua Ignota pouvait verser un peu plus dans la musique lourde sur d'autres pièces. Ça dépend évidemment de l'album. Ici, il s'agissait de Sinner Get Ready, qui était sorti en 2021. On continue avec Liturgy, pour continuer la thématique, avec la pièce Generation, qui nous vient du très très bel album 93696, sorti chez Thrill Jockey. Ensuite, on aura Circuit des yeux, avec un extrait de l'album Halo on the Inside, un album que j'ai particulièrement aimé, sorti au début de l'année 2025. On écoute la pièce Canopy of Eden, et je vous laisse avec l'artiste trans australienne Uboa, avec un extrait de l'album de 2019, The Origin of My Depression. Pour l'information, elle a sorti un album plus récemment, en 2024. Et on écoute cette pièce, An Angel of Great and Terrible Light, qui clôturait son album de 2019, qui le clôturait d'ailleurs de très, très belle façon. Et je vais en profiter pour vous dire, restez avec nous. Après une courte pause, Jean-François Rioux sera là avec ses criquets crinqués pour son épisode numéro 1600, si je ne m'abuse. Et ensuite, je vais vous laisser vaquer à vos occupations et on va se retrouver la semaine prochaine, même heure, même poste.

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1: Bienvenue à cette nouvelle édition des Criquets Crinqués. Vous êtes avec Jean-François Rioux pour les deux heures de musique intense qui s'en viennent. Des nouveautés, quelques classiques, un bloc slowcore. Vous aurez au programme du Taxi Girl, du Phoebe Bridgers, du Maya Vitry, Antoine Corriveau, This is Lorelei. On aura également du Bushman's Revenge, Sarah Davachi en fin d'émission, du Dead Crash, Ace Tone, du Luna, du Melodies Echo Chambers et entre autres du Level Up. Mais il y aura autant de trucs disparates parce qu'on va aller autant dans la musique ambiante, slowcore, folk, on aura du indie rock. Ça va bouger pas mal. Et bien sûr, notre premier bloc, ben c'est le bloc le plus énergique de la soirée, dans lequel on aura un peu de punk, un peu de musique très entraînante, garage, noise rock. On aura les Lemon Grab pour commencer, qui est une nouveauté sur étiquette Motlin. Ils vont faire paraître un EP. Quatre pièces. J'ai choisi une pièce qui s'appelle Necessary Condition. Vraiment un bon morceau des Lemon Grab. On va commencer ça avec Live School, qui est une vieille formation de noise rock légendaire. Les gens qui sont des fans de Sonic Youth peut-être connaissent Live School parce que ça fait très longtemps que le groupe existe. Bien sûr, le groupe était quand même assez muet dans les dernières années, mais ils se sont formés pour un nouvel album qui va sortir en novembre. What Could Go Wrong? Quand même un bon titre pour un groupe qui se réunit après tant de temps. Ça rock, c'est très intéressant. Si vous aimez le son un peu Steve Albini, Sonic Youth, comme je disais, ça risque de vous plaire. Alors, on est ensemble jusqu'à 23h si vous nous écoutez en direct. Et je ne sais pas si la semaine passée, vous avez écouté la nouvelle émission de Fred Mono. Mono Fred en stéréo sur les ondes de CISM. C'est à minuit. Donc, si vous êtes en direct sur le site, vous pouvez rester branché. Vous aurez une émission entre 23h et minuit. Ensuite, ça sera Mono Fred. Sinon, ben allez l'écouter en streaming sur le site de CISM 89.3.ca. On poursuit la musique. Voici Live Skull.

C'était la nouveauté de Taxi Girl, groupe montréalais qui donne dans le garage punk avec l'album Static. Si je me trompe pas, il y a une ancienne des Pale Lips là-dedans. Je sais pas s'il y en a plus qu'une, mais en tout cas, il y en a au moins une. Et juste avant, avec un extrait de l'album Gotta Get Out, c'était de Linda Lindaz avec leur premier album sur une étiquette major pour leur troisième disque. Des jeunes filles qui ont commencé quand même là 15-16 ans avec leur premier album qui est paru chez Epitaph, quand même très jeune pour un beau début comme ça. Et ils ont fait trois excellents disques. Dans le deuxième bloc de la soirée, on aura du Melody's Echo Chamber, qui est le groupe de Melody Prochet. On va écouter une pièce tirée de l'album Bon Voyage, qui à l'époque a été enregistrée avec son conjoint d'époque, Kevin de Tame Impala. Ils sont plus ensemble par contre, et sa musique est toujours aussi fascinante à Melody's Echo Chamber. Alors, oui, il a peut-être apporté quelque chose à son son, mais elle l'a gardé et elle le fait très bien. Et juste avant, on va entendre un groupe qui n'existe plus. Ils ont fait trois albums, si je me trompe pas, et le dernier est avec Sub Pop. L'album, le groupe s'appelle Level Up, et ça s'écrit L-V-L, espace up, donc il n'y a pas de E dans Level. Et l'album s'appelle Return to Love, et j'avais vraiment bien aimé cet album-là, un power pop catchy, avec des influences garage, un peu punk. Mais ça reste très indie rock et ils ont des belles pièces. Donc on va commencer ça avec l'excellente pièce Aiden Driver, qui est le premier morceau de l'album. On suivra avec une pièce de Breathe In, Breathe Out de Melody's Echo Chambers. Et par la suite, on aura un doublé sur un groupe qui s'en vient en concert, un groupe que j'aime beaucoup, les anciens Galaxy 500, en tout cas dans la moitié de Galaxy 500, soit le groupe Luna. On écoute ça immédiatement après...

C'est mercredi le 23 septembre dans le cadre de Pop Montréal que vous pourrez voir la formation qu'on vient d'entendre, Luna. Luna, c'est un groupe qui techniquement n'est plus très actif, mais ils reviennent de temps en temps pour faire des tournées un peu à l'ACDC, des tournées Greatest Hits, parce que les nouveaux albums ne se font pas vraiment. En fait, après la dissolution de Galaxy 500, qui s'est séparée en deux, d'un côté on a eu Damon and Naomi, et l'autre côté, Dean Warham a parti Luna, avec sa conjointe Britta Phillips de l'époque. Et puis, là on a entendu deux pièces de Luna, un classique qui s'appelle Slash Your Tire, tiré de l'excellent Luna Park, et une pièce qui s'appelle The Old Fashioned Way, qui se retrouve sur The Days of Our Night. Excellent disque également. Les deux ont été réédités assez récemment et sont disponibles en vinyle. Donc, allez découvrir ça si vous ne les connaissez pas. Luna, c'est un des groupes très importants de la scène indie rock, puisque, comme je disais, ils sont familiers avec Galaxy 500 également. Probablement qu'il y aura peut-être même un morceau de Galaxy 500 en concert. Ça ne me surprendrait pas. Donc, on va faire une... Non, on fait pas de pause pub tout de suite. Enfin, on s'en va dans un bloc slowcore. Je suis bien content de vous faire ce petit bloc. On me demande c'est quoi le slowcore. C'est de la musique tout simplement très lente. Ça a été un petit peu inventé, si je dirais, le style, en fait, le mouvement, par la formation Codeine, qu'on va entendre justement en fin de bloc. Oui, il y a toujours des groupes qui ont fait du slowcore accidentellement avec des pièces des années 70, 60, 80, mais là, c'est revenu, c'est des groupes qui font que ça. Et il y en a de très bons. Donc, on va écouter Horse Jumper of Love, qui s'en vient justement en concert, mais on commence avec la formation de New York, si je me trompe pas, Dead Crash, qui a trois excellents albums, et le nouveau Somersault est vraiment très bon. On écoute ça immédiatement au Crick et Crinqué.

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4: Vous êtes toujours à l'écoute des Criquets Crinqués avec Jean-François Rioux. Avant les publicités, vous avez entendu dans le bloc Slowcore Codéine pour terminer le bloc, et juste avant, c'était Acetone. Acetone avec la pièce titre If You Only Knew, c'est excellent album, excellente pièce. Et si pour Codéine, version de l'album Desso, parce qu'on retrouve également si sur l'album que le titre m'échappe, leur dernier album studio de la trilogie. J'ai toujours un blanc. Bon, on continue. On poursuit avec la nouveauté d'Antoine Corriveau. Antoine vient de faire paraître un nouveau EP en vinyle. L'album, le EP s'appelle Baignade au centre du fleuve. Là, on dit EP, mais ça, c'est la face A de ce nouveau vinyle de Corriveau. Sur la face B, il y a eu la décence de mettre l'album Forêt, le mini-album Forêt, qui était paru en CD il y a quoi, 3 ans? 4 ans peut-être? Alors, ça fait un album. Vous avez deux EP là-dessus, donc ça vaut la peine de vous procurer ça en vinyle. Deux mondes extraordinaires, encore une fois, d'Antoine Corriveau. On va commencer ça avec une nouveauté qui fonctionne très bien sur Matador. C'est le groupe This Is Laurelie. J'ai choisi la dernière pièce de l'album parce que je l'écoutais pas mal souvent cette semaine. Et à chaque fois que le dernier morceau arrivait, j'étais comme « Wow, cet album-là finit bien ». Je trouve que c'est un très beau morceau, un peu plus acoustique. Bon, c'est de la guitare électrique, là, mais solo, vocal et guitare, tout simplement. J'ai bien aimé ce morceau-là. Donc, on va terminer le bloc avec ce petit morceau. Vous voulez plus de Criquets Crinqués, c'est facile, on va sur le CISM893.ca. Il y a plusieurs émissions archivées si vous les cherchez dans la section rock ou en ordre alphabétique dans les L pour les Criquets Crinqués. Et sinon, ben, allez faire un petit like sur notre page Facebook, les Criquets Crinqués. On poursuit en musique.

Vous êtes toujours avec Jean-François Rioux. Oui, ça coupe sec. C'est pas moi. C'est vraiment la pièce de Phoebe Bridgers. Donc, c'est tiré de son nouvel album Lost Weekend. On a entendu Kill Me. Alors, ça finit sec parce qu'il se fait tuer, peut-être. Donc, excellent nouvel album de Phoebe Bridgers. Son troisième. Juste avant, c'était Moya Vitry, qui est en fait la résurrection de Slowdive après la dissolution du groupe, lui étant Neil Alstead et elle étant Rachel Goswell, ont formé Moya Vitry dans un côté un peu plus country dreamy Americana, et ils ont fait d'excellents albums qui viennent tous d'être édités. Mais là, le groupe est revenu au sein de Slowdive. En fait, le duo a reformé Slowdive avec le batteur original, et ils sont de retour Slowdive et ils font de très bons disques. Donc, vous êtes toujours à l'écoute des criquets crinqués. C'est la dernière intervention pour ce soir. On va terminer ça avec un long bloc. Le long bloc dans lequel vous entendrez une nouveauté de Sarah Davachi qui vient de faire apparaître un album triple. C'est de la musique ambiante, électroacoustique, orchestrale également. C'est vraiment très beau ce qu'elle fait, mais il faut être patient, il faut être attentif. Les changements sont doux et lents. On va écouter donc un extrait de son nouvel album. Et tout d'abord, le groupe jazz progressif norvégien Bushman's Revenge. Progressif, bon, c'est les influences, mais c'est surtout un groupe jazz. On va entendre une pièce qui s'appelle Raptus Norvegicus. Le groupe est justement norvégien. Nous, on se retrouve lundi prochain, 21h, pour une autre édition des Criquets Crinqués. Allez liker la page Facebook, les Criquets Crinqués. Et vous voulez plus de criquets, comme je le dis tout le temps, c'est sur le csm893.ca et également sur iTunes. Et encore une fois, je relance l'invitation à aller écouter mon ami Monofred, qui sera en direct de CISM à minuit. Sinon, vous pouvez l'écouter également sur le site de CISM. On se laisse avec Bushman's Revenge et Sarah Davachi.

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1: Et voici un nouvel épisode des Vinyles Versatiles en ce 14 septembre 2026 sur les ondes de CISM La Marche. Sab avec vous et on débute cet épisode avec un classique des classiques. Sweet Dreams, Eurythmics, Annie Lennox, Dave Stewart, Steve Angello remix sur les ondes de CISM La Marche.

voici la période des dédicaces. Oui, période, une tradition depuis, ben, j'ai oublié de compter le nombre de mois ou d'années. Alors, sans plus tarder, hein, je sais que nous sommes rendus au mois de septembre, mais l'anniversaire de Nicolas Demosthène avait lieu au mois d'août, mais j'essaye de faire tirer un petit peu. Hein, 80 ans, c'est pas n'importe qui se rend jusqu'à 80. Et c'est vraiment un privilège. Alors, un grand coucou à Nicolas Demosthène, le El Capitano des Capitanos, le Capitaine Crochet. Il y a un petit accent. Le Capitaine Crochet, fidèle au poste, avec un cœur soi-disant tendre. Merci, Nicolas Demosthène, d'être toujours présent, hein, nous soutenir, toujours nous encourager et d'être fidèle au poste. C'est vraiment très apprécié. Et bien entendu, le fou éduqué, Donnie Disco, oui, il me semble, par télépathie, il m'a dit « Ah oui, mais là, je retourne en feu avec les fous éduqués, le football, parler de soccer. » On a très hâte de voir, mais aussi le fou éduqué, il prend soin de sa maman. Alors, un gros coucou au fou éduqué, à tous les enfants de Momadjeu. Oui, Momadjeu est fier de vous, hein. On va les appeler les Fogagnolos avec un S à la fin. Et non, je ne les ai pas couchés un par un. Encore là, c'est un secret. Et oui, derrière chaque grande femme se cache un scientifique. Un coucou aux scientifiques et aussi un grand coucou à notre Billy Whisky, notre mascotte pro bono, vraiment Billy. Surtout en ces temps-ci, vraiment, nous te remercions de notre petit cœur. Et je ne vais pas oublier les professionnels de la santé au complet, incluant les bénévoles, tout le monde qui contribue au bien-être des patients dans tous les hôpitaux partout dans le monde, mais spécialement au CHUM et au 14e et 15e étage du Centre de cancérologie du CHUM. Un gros coucou et shout-out et un gros merci, un grand merci de ma part et de la part de notre famille et sûrement de la part de plein d'autres familles qui ont accès à ces merveilleux services. Et vous, les fans, vraiment, merci. Un shout-out particulièrement aux étudiants du cours de FX Saludin de la faculté de droit. Vraiment, des nouveaux fans, un grand merci et bienvenue dans ce monde de folie qui s'appelle les VV, les vinyles versatiles. Alors, cette semaine, vous allez entendre quelques remixes. Vous avez entendu un remix de Eurythmics avec Annie Lennox, Dave Stewart, qui ont créé la chanson, et Steve Angello. Et là, vous entendez Paris Just For Fun, on va aller avec un petit remix des Spice Girls. Oui, j'ai vu le spectacle la semaine dernière de Melanie C. Personnellement, dans les Spice Girls, j'ai toujours été une fan de Melanie C. Même quand elle a fait un virage plus alternatif, c'est beaucoup plus dance, EDM, je veux dire. Ce show était vraiment malade. Wow! Vraiment, si vous n'avez pas la chance de la voir, ben là, si elle continue sa tournée, je pense qu'elle est rendue à New York, je vous conseille d'aller YouTuber, puis vraiment son nouvel album, Sweat It. C'est vraiment bon. Alors, cette semaine, oui, un petit peu de Africa Mambata, Sébastien Tellier, MGMT and Justice. Je voulais jouer du Pixies parce que Pixies is one of my band. Oui, LCD Sound System, un peu de remix et Kid Cudi. Oui, sur les ondes de CSM, la marche. Alors là, je parle trop. Je vais laisser la musique faire son travail et on se retrouve à la fin.

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J'essaye de chanter comme Jim Morrison, mais ça ne passe pas vraiment à 11h et quelques, presque minuit. Sur les ondes de CSM, Sab avec vous, oui, c'était une tentative de chanter The End de The Doors. Mais comme vous pouvez le constater, ce fut un échec. Alors, c'est déjà la fin, mes oiseaux de nuit. Vous savez, you know the drill. Si vous voulez réécouter cet épisode pour chesamiser ou juste pour vous remettre dans le beat, ou juste parce que ça vous tente, vous pouvez le faire en consultant notre site web au www.csm893.ca ou sur vos plateformes de téléchargement très populaires. Il y en a deux, il y a Apple Podcasts et il y a Spotify. Et là, c'est mon petit clin d'œil à mamie qui fait dodo. Elle est très fatiguée ces temps-ci, mais elle fait un beau petit dodo. Alors, la semaine dernière, c'était plus court et plus tight, comme on dit, en tant que musicien, musicienne dans le métier. Alors, mes oiseaux de nuit, hein, je vous souhaite de bonnes nuits, de beaux rêves, et on se retrouve où, quand et comment? À la semaine prochaine, sur la même bat heure, même bat chaîne, je m'en vais faire quoi? Je m'en vais me coucher. Bye bye!

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3: Et maintenant à CISM, Monofred en stéréo et Fred Moreau. Êtes-vous bien assis? Alors commençons.

irlandais Mahal avec leur nouveau single Scam Manifesto qui vient de sortir sur Merge Record. Vous êtes sur les ondes de CSM, le 89.3 FM, et vous écoutez Monofred en stéréo avec Fred Moreau pour les deux prochaines heures, en direct sur les ondes ou sinon en rattrapage disponible sur le site de CSM893.ca. Bonsoir, bonne nuit, bonne soirée à tout le monde qui est sur les ondes. On va passer, comme j'ai dit là, un bon deux heures ensemble de musique. On va entendre dans la prochaine heure. On va écouter Varley Shirley's Fountain DC, West Side Cowboys, Chloe Slater du Salt. On va avoir aussi du Get Down Services, entre autres, pour cette première heure, Panic Shack, Radium Dolls, Volca Gentle. Et ce qui va s'en venir là dans la prochaine heure. Alors, on va commencer le prochain bloc avec trois chansons. On va écouter du Men Women Chainsaw de l'album Cannonball Get Up and Dance, un autre bon single de cet album-là. Bon groupe anglais qui donne de la bonne musique. On va aussi avoir Eller avec K.A.T.I. False Start. Single hors album qui est sorti cette année. Et avant ça, on va écouter Lisa Leblanc avec son nouveau single A Fleeting Thought Becomes Another Fleeting Thought du prochain album Patchwork qui a été annoncé cette semaine qui va sortir au début de l'année 2027 en janvier. Alors, préparez vos portefeuilles, sauvez un peu d'argent pour ce prochain album qui s'en vient de Lisa Leblanc. En attendant, on va écouter la première chanson en ondes immédiatement sur CISM.

On vient d'entendre Get Up and Dance de Man Woman Chain sur leur album Cannonball qui est sorti cet été. Un très bon album, je conseille de l'écouter. On va continuer la soirée, on va regarder un peu qu'est-ce qui s'en vient dans les concerts à Montréal. Alors, le 15 septembre, Aldous Harding avec une ouverture Sam Burton sont au National. Même soir, Alabama Shakes avec les Rolling Kings vont être au Metropolis. 21 septembre, Alex Cameron est à la Sola Rosa. En ouverture, ça va être Josh Costa. Sinon, au Fairmont, ça va être The Charlatans avec Frankie Rose en ouverture. Sinon, on se déplace en date du 22 septembre. Au Corona, Whitney va être là. Si vous n'êtes pas un fan de Whitney, il y a aussi Big Special à l'Escogriffe le même soir. Whitney commence à 8h et le Big Special est à 8h30. Le 25 septembre, Nations of Language, avec une ouverture Annika, seront au Corona. Le lendemain, le 26, au Ritz. Automatic va être en ville. Accessories fait l'ouverture. Si on regarde un peu plus loin, le 29 septembre, Aura Kogan est à la Sala Rosa, avec Tanya Iyer en ouverture. Aura Kogan a récemment signé sur Sacred Bone. Le dernier album est sorti sur ce label. Je m'en joue dans les prochaines semaines. C'est une très bonne artiste. La bonne musique, je pense que vous allez aimer ça. On passe de septembre à novembre. Immédiatement, le 4 novembre, Sweeping Promises va être à la Sala Rosa avec Hélène Barbier et Knitting en première partie. Ça s'annonce un très bon show. Sweeping Promises, nouvel album qui est sorti récemment sur Sub Pop. Et le 19 novembre, Lesra Collective est au Corona. Je les ai vus la dernière fois sur Montréal et c'était un excellent show à aller voir. Là. Il donne toute une performance. Si vous avez une chance d'aller voir, je vous le conseille. Maintenant, on va continuer la musique avec Voca Gentle et Chatterman sur Monofred à CISM.

La formation du Pays de Galles, Panic Shack avec Grin and Bear It, leur dernier single qui ont sorti cette année, à la suite de l'album qui ont sorti en 2025. Panic Shack va être à Montréal le 22 septembre à l'Olympia. Ils vont faire l'ouverture du show des Sex Pistols avec Frank Carter comme chanteur. C'est une musique énergétique. Je conseille vraiment d'écouter du Panic Shack. Leur premier album était excellent. Les singles qu'ils avaient sortis avant aussi étaient très bons. Avant Panic Shack, on a entendu Golden Boy

du groupe australien Radium Dolls, de leur album Wound Up, qui est sorti cette année. Du bon punk rock australien, ça s'écoute très bien. Et avant eux, le groupe montréalais Les Shirleys, de leur album qui s'en vient le 25 septembre, Hail Mary, Bad News, leur dernier single. J'ai hâte d'écouter l'album. Les Shirleys, c'est toujours bon. Et avec ce qu'on a déjà entendu des trois premiers singles, je m'attends à un très bon album au complet. Et avant ça, on avait Voca Gentle, groupe londonien, avec la chanson Cheddarman de l'album Domestic Bliss, aussi sorti cette année. Donc maintenant, on continue avec d'autres musiques. On va aller en Angleterre, surtout, on va écouter du Salt, du Chloe Slater et aussi du West Side Cowboy. On va commencer avec le groupe irlandais Fountains DC, le premier single de leur prochain album qui va sortir le 16 octobre sur Excel Recordings, l'album Dopamine Chambers et la chanson et Marianne sur les ondes de Monofred en stéréo à CISM.

So c'est un smooth. Good things will come after the pressure par le groupe anglais Salt dans leur album Chapter One qui est sorti en avril de cette année. Le collectif un peu énigmatique qu'on sait qui vient du producteur Inflow, mais tous les membres ne sont pas connus de ce groupe. Ils nous amènent toujours de la bonne musique, des sorties surprises de temps en temps. Comme vous l'avez dit, ils ont sorti 5 albums en même temps en novembre. On a aussi entendu Chloe Slater avec I've Never Felt So Hated de l'album Riot Youth qui va sortir le 9 octobre. Encore un bon single. J'ai beaucoup aimé les chansons à date qu'elle est sortie. J'ai hâte d'entendre l'album au complet. On a aussi entendu Pin Up Boys de Westside Cowboy de l'album It Goes On qui est sorti en août cette année. Un autre bon groupe anglais. J'ai beaucoup aimé les singles entendus. Là. J'ai hâte d'entendre l'album au complet pour voir quoi d'autre qui vont sortir. Et bien sûr, on avait entendu Fountains DC avec Marianne de l'album Dopamine Chambers qui sort dans quelques semaines. Dans la prochaine heure, on va avoir de la musique de Bodega, de Big Moon. On va écouter du Lost Bitches. On va aussi entendre Julia Jacqueline, Les Recollective, Wine Lips, Jonathan Person, Mary Wallopers, Pit Pony, Couch Party, Gustave, aussi du Sprint, du Green Tea Peng, qui s'en viennent dans la prochaine heure. Pour continuer, on approche d'une heure du matin. Si vous êtes en direct, merci, mais il faudra que vous ayez couché, là. On travaille demain, c'est mardi. On ne peut pas tout être à cette heure-là encore debout, mais si vous êtes encore debout, Club Musique, on va essayer de vous en donner encore plus dans la prochaine heure. Alors, on va maintenant continuer. Alors, en chanson, on va écouter Gary Years with Nothing Happened Twice, mais juste avant, ça va être Get Down Services de l'album Massive Champions. La chanson s'appelle Stop Living et on écoute ça maintenant à CISM.

Première heure de Monofred en stéréo est terminée. On prépare la deuxième heure. J'espère que vous êtes toujours réveillés, que vous n'essayez pas de vous endormir, parce qu'il nous reste une bonne heure de bonne musique à écouter. Et on commence ça maintenant.

le groupe Montréal Mobile avec la chanson Montreal Calling de leur album Tomorrow Starts Today de 2006. Hey, déjà 20 ans cet album-là, j'étais au cégep quand c'est sorti. Et pour une raison quelconque, dans les dernières semaines, la chance d'avoir eu une couple de conversations que j'ai avec M. Jean-François Rioux de l'émission Les Criques à Crinquer de 9h à 11h sur les ondes de CISM. Si vous l'écoutez en rattrapage, allez au CISM893.ca. Et on parle un peu de ce groupe-là, et la chanson reste dans la tête, alors j'ai décidé de la jouer ce soir. Vous êtes sur les ondes de CISM avec Fred Moreau pour Monofred en stéréo. Il nous reste encore une heure ensemble. On va écouter de la bonne musique dans la prochaine heure. Là, on fait un petit segment nouvelle. Les Twisted Teens ont signé avec Sub Pop Records, et leur prochain album va sortir le 6 novembre, The Holy Cross Tigers, leur troisième album de l'année. Après la sortie de Blame the Clown sur Chainsmoking Records en janvier et Florida Water Blues sur Going Underground en juillet, j'ai bien hâte d'écouter le nouvel album pour voir s'il est aussi bon que les deux derniers. Autre nouvelle de grosse rumeur, ce serait une autre tournée pour Oasis en 2027. En ce moment, il y a une série de drones dans Manchester pour un peu faire la promotion de cette tournée. On parle aussi de villes incluant Glasgow, Paris, Amsterdam, Boston et Rome dans les villes qui auront un spectacle d'Oasis. Alors, plus de nouvelles qui vont sûrement venir du groupe. Si vous êtes intéressé et que vous n'avez pas eu la chance de les voir la dernière fois leur tournée, c'est peut-être votre chance en 2027. Et on va maintenant aller écouter trois nouvelles chansons qui sont sorties dans les dernières semaines. On va aller écouter Lost Beaches et Ambrose Kinney Smith avec Holding Cell. The Big Moon avec Three Things, le dernier single qui vient de sortir cette semaine. Et juste avant ça, on va aller écouter le groupe new-yorkais Bodega avec leur nouveau single qui est sorti cette semaine, Literary World, sur les ondes du 89.3 CISM.

Los Bichos et Kenny Ambrose Smith avec la chanson Holding Cell de l'album Los Bichos and Friends Volume 1 qui va sortir en novembre. Très hâte d'écouter l'album. Premier single est bon et si on se fie aux deux premiers albums du groupe, ça va être encore un très bon album à écouter. Maintenant, on va regarder un peu qu'est-ce qui s'en vient dans les prochaines semaines en album de musique qui va sortir que je pense qu'il pourrait vous intéresser. 18 septembre, les Marowlopers, le groupe irlandais de Dundalk, sort leur troisième album Paddy Wackery. Du bon folk, un peu rock irlandais, ça se prend toujours bien. 25, on a trois gros albums. Le groupe Morales et Shirley sortent leur album Hail Mary. Le groupe anglais Penelope Isles, l'album 3, leur troisième album. Et l'Australienne Julia Jacqueline sort son album The Gem. Tout ça le 25 septembre. Le 2 octobre, le groupe anglais Blossom sort leur album Songs from the Wedding Cake. Je vais essayer d'en jouer dans les prochaines semaines. Du Blossom, ça s'écoute tout le temps bien, c'est tout le temps le fun. Close le 9 octobre, on a trois gros albums qui sortent. Chloe Slater, Riot Youth. Le groupe New York Bodega qu'on a entendu un peu plus tôt avec All Inside Aquarium. Et les Sharp Pins avec Mods Mayday 23. Fountain DC, le 16 octobre. Le nouvel album Dopamine Chamber sur XL Recordings. Big Moon avec Forever le 30 octobre. Et comme je viens de dire ici, Los Bichos, Los Bichos and Friends Volume 1 le 13 novembre. Alors, d'écouter ça quand ça va s'en venir. On va retourner en musique. On va écouter le groupe canadien Wine Lips avec la chanson If You Don't Know. Mais juste avant ça, on va l'écouter du local avec Jonathan Personne, la chanson Rêve américain sur les ondes de CISM.

conseille vraiment d'aller écouter ce bon jab, trip-hop, hip-hop qu'ils font. Avant ça, on a eu Julia Jacqueline avec la chanson Get Away From Me, I Think I'll Love You Soon, de son album The Gem qui sort dans deux vendredis, le 25 septembre. Et j'ai hâte d'entendre ça. On va faire un peu de housekeeping, comme les Anglais disent. Les deux prochaines semaines, je ne serai pas à Montréal, alors les émissions vont être enregistrées beaucoup plus bonne heure que d'habitude, ce qui veut dire que il va y avoir beaucoup plus de musique, moins de parler, j'aurai pas le temps de faire de nouvelles. Album à venir et spectacle, ça va être quand. Les chansons passent, ça va être indiqué quand ils vont jouer, mais il n'y aura pas d'autres gros segments, pas beaucoup de parlage, parce que faire 4 heures de radio en quelques jours, ça prend du temps. Et j'ai une valise à préparer aussi, et préparer toutes mes affaires avant de quitter Montréal. Mais inquiétez-vous pas, il va y avoir quand même la musique, ce ne sera pas des reprises, surtout qu'on... Ici, c'est seulement le deuxième épisode, puis ça serait drôle de vous jouer le premier épisode en reprise la semaine prochaine. Ça va être quand même un épisode, il va y avoir de la musique, mais ce sera rien d'impressionnant. En parlant de musique, on va écouter les Mary Wallopers avec la chanson The Big Mixer de l'album Paddy Walkery qui sort ce vendredi, le 18 septembre.

Le groupe de Brooklyn, Gustav avec la chanson Design, le B-side de leur premier single Mind qui est sorti il y a quelques années. Juste avant ça, on a eu Couch Party avec la chanson Over, un nouveau single récent qui est sorti. J'espère que ça annonce qu'on va avoir un nouvel album bientôt du groupe, même si le dernier est sorti l'an passé. Juste avant ça, on a eu le groupe anglais Pit Pony avec la chanson Thunder, même chose, nouveau single. Voir s'il y a un nouvel album qui va être annoncé bientôt. Après ce single, et pour commencer le bloc, on avait les Mary Wallopers avec The Big Mixer de l'album Paddy Wackery qui sort vendredi. Troisième album du groupe, j'ai très hâte de l'écouter. Et ils viennent à Montréal en mars 2027. Je vais essayer d'avoir des billets pour aller voir ça au Club Soda. J'ai grand fan du groupe et j'ai hâte de les voir en direct. Quand ça se fait tard, il ne reste plus grand chanson à jouer, mais on va l'écouter encore un peu avant que ça finisse. Comme j'ai dit, là, les deux prochaines semaines, ça va être vraiment musique. Pas beaucoup de parlage, pas beaucoup de nouvelles, car il faut que j'enregistre tout avant que je parte en Alberta pour une semaine. Je vais vous ramener du bœuf albertain ou quelque chose d'autre, si vous en voulez. On va aller écouter le groupe irlandais Prince avec Trickle Down. Juste avant ça, Anna Calvi avec Iggy Pop, God's Only Man de son EP Is This All There qui est sorti cette année. Bonne chanson, toujours le fun d'entendre Iggy qui a encore beaucoup d'énergie à son âge. Et aussi Anna Calvi qui a écrit une très belle chanson. Bonne chanson pour ces deux artistes-là. On va écouter ça maintenant sur Monofred à CISM.

Green Tea Peng avec Prisoners Round, qui vient de finir ce bloc musical où on avait Sprints et Anna Calvi et Iggy Pop avant ça. On arrive à la fin de l'émission, il est déjà presque 2h du matin, ça va être l'heure d'aller se coucher et de relaxer un peu avant les classes si vous êtes à l'Université de Montréal ou toute autre université sur le Montréal ou ailleurs où vous écoutez l'émission. Juste vous rappeler, l'émission va être disponible en réécoute sur le site de CISM dans la section émission où la fiche de l'émission avec toutes les chansons et artistes va être aussi là. Si jamais il y a une chanson que vous avez entendue pendant la soirée que vous avez, vous rappelez pas c'est quoi le nom et que vous voulez voir et aussi vous pouvez écouter l'émission. La semaine prochaine, on va avoir du Blanc Shell, du Sports Team, encore du Meryl Burr, Kingfisher, Julia Jacklin, Mahal, Vehicle, War on Drugs, Kirk Val. On va aussi avoir du This is Lorelei. On va écouter aussi Museum to Couch Party, Bodega Theater, Les Shirley, parce que l'album s'en vient vite, Eller, Matt, Burning Grady National, Radio Free Alice, Death Valley Girls vont aussi jouer à l'émission. Alors, ça va être une bonne émission. Comme je vous rappelle, pas gros contenu, nouvelle ou sortie. Tout va être dit pendant les chansons au pire, mais comme je ne suis pas là, les prochaines semaines vont être très différentes. On va finir la soirée avec Lael Neal avec la chanson Slip Away sur les ondes de CISM. Vous avez écouté Mono Fred en stéréo avec Fred Moreau. Je vous souhaite une bonne nuit et à la semaine prochaine. Bye bye.

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0: Bonjour, bienvenue à l'Alter Ego. Je m'appelle Oliver. On va être ensemble au cours des deux prochaines heures. Ça faisait un petit bout que j'avais pas eu le tract avant d'ouvrir un micro. D'après moi, c'est la fin de semaine. J'ai couru partout. J'étais un peu fatigué. Puis, à matin, je me demandais qu'est-ce que j'allais faire jouer à l'émission. Ça, c'est pas nouveau parce que d'habitude, quand je prépare cette émission-là, c'est les lundis matin, je me levais. J'avais déjà noté quelques nouveautés qui sortaient, mais comment je mettais ça ensemble pour faire quelque chose de cohérent pendant 2 heures? Puis après ça, j'ouvrais le micro, je parlais plus que d'habitude, puis là, je sais, bon, qu'est-ce que je coupe? OK, je vais parler moins là-dessus, puis ci, puis ça. Avec la longue, je devrais dire, cette méthode-là a changé un peu avec la fin du JCR, puis l'arrivée du nouveau programme. Là, je suis arrivé avec une liste de chansons que je veux faire jouer, pêle-mêle. Ben, en fait, pas pêle-mêle, une sélection, puis ça, c'est les musiques franco, musique instrumentale, anglo, parfait. Je vais essayer de faire jouer ça pendant l'émission, puis je savais pas l'ordre des chansons. Puis avec les dernières années, tout s'emboîtait parfaitement. Mon subconscient m'aide beaucoup à faire cette émission-ci. Et pourquoi j'ai commencé avec cette chanson-là? Je vous dis tout de suite, ça fait 20 ans là, officiellement que là, j'étais à la station. J'ai commencé le 11 septembre 2006. Puis vendredi, je voulais pas faire de statut sur Instagram parce que disons qu'on soulignait autre chose. Mais j'étais allé vérifier qu'est-ce que j'ai fait pour les 10 ans de cette émission-là. Puis là, j'ai vu que j'avais fait jouer Benjamin Biolay de l'album La Superbe, la pièce Brent Rhapsody. Puis je trouvais ça drôle que 10 ans plus tard, je faisais jouer la suite de cette chanson-là qui est parue l'année dernière sur l'album de Jeanne Chéral qui s'appelle tout simplement Jeanne. C'est la pièce Faut plus qu'on se revoie avec Benjamin Biolay. Pour ceux qui sont pas familiers avec la version de l'album La Superbe, c'est-à-dire que c'est un couple qui s'écrit des notes sur un des post-it, messages textes, puis là c'est le début d'une relation, puis là ils ont un enfant, puis c'est pas à cause de l'enfant là que ça va plus bien, mais c'est une relation qui s'effrite vers la fin, puis après ça ben ils sont séparés, puis là viens chercher tes affaires. Et là il y a la suite 10 ans plus tard où là c'est ça, c'est un couple qui est séparé, qui se revoit plus, puis là recommence à être taquin. C'est une chanson qui est un peu sensuelle, je dirais même sexuelle. Pas au point d'être un livre de Valérie Plante, là, mais les vrais savent. Mais j'aime beaucoup cette chanson-là. J'aime, tu sais, des personnages qui ont été mis en chanson en 2009, en 2025, sont rendus où, tu sais, puis pas qu'on attendait une suite de cette chanson-là, mais je trouvais ça cute. Fait que je me suis dit, 10 ans plus tard, on va faire jouer la suite de cela. Aujourd'hui, à l'émission, je vous fais jouer de la musique que j'ai fait jouer à cette émission-ci dans les 20 dernières années. Fait que moi, c'est les émissions que j'aille le plus faire, les émissions hommage, surtout quand c'est hommage à moi, parce que j'aime pas ça me lancer des fleurs. Puis c'est surtout le... Plus t'avances dans le temps, plus tu dis comment tu fais pour embriquer. Déjà là, je vais commencer avec des mots qui se peuvent pas, là, mais comment tu mets en 2 heures 20 ans de musique, tu sais. J'étais comme, ça se fait pas. Puis là, je suis allé voir, parce que là, je me suis beaucoup fêté là, récemment. Là, tu sais, il y a eu les 35 ans de la marge, 40 ans pas sur le FM, 35 ans sur le FM, la millième émission. Puis là, je suis allé voir ce que j'ai fait jouer, puis là, je sais qu'il n'y avait pas de redites. Je suis allé voir également, ben c'est ça, l'émission que j'ai fait en 2016, le 12 septembre 2016, pour être précis. Ça, j'ai accès grâce à la magie du GCR, l'ancien système qui a archivé pas mal toutes les feuilles de route que j'ai fait depuis ce temps-là. Puis là, je suis allé voir ce que j'ai fait jouer. Tu sais, à l'époque, là, en 2016, j'avais fait jouer Joran, Martin Léon, Arthur H, classique, Nick Cave and the Bad Seas. Oh, 16, Bernard Adamus, Yann Perrault. Ça, c'est drôle que cette chanson, ces trois chansons-là ont été jouées dans le bloc RIP Music Plus 86-2016. Fait que là, c'est plus RIP également, l'organisme musical. Des artistes que je vais plus jouer, surtout de Damien 16, tu sais, j'ai bien trippé, puis depuis la pandémie, il a chiré ça. Fait, je suis comme, non, je fais plus jouer de 16. Du Chevary à la Claire Eye, les deux tomes, du Q-Tip. Q-Tip, c'est la seule chanson que je vais faire jouer 10 ans plus tard, la pièce Believe avec D'Angelo, de l'album de Renaissance, je vais vous en parler un peu plus tard. Kendrick, Tic Tac, King Ghidra, Saint-Vincent, Jamie Lydell, Banque de Garage, Cat Power. Fait que c'est tous des artistes que j'ai fait jouer il y a 10 ans, que je ferai pas jouer aujourd'hui, parce que je veux pas qu'il y ait de redites. Tu sais, le gars, c'est ça. Je veux pas qu'il y ait de redire qu'il y a un show que vous rappelez sûrement pas il y a 10 ans. Tout d'abord, des nouvelles de moi. Il me reste encore 2 semaines de travaux à l'appart. On rappelle, là, ça a commencé avec on déménage pour 8 jours. Puis finalement, ça, les travaux, si tout va bien, vont en durer peut-être 38. Fait que c'est la blague qui finit plus de finir. Mais là, je suis plus à Hochelaga. En fin de semaine, j'ai déménagé. Je suis rendu dans Onsic, dans le condo de mes beaux-parents, qui eux ne sont pas là, là à Montréal. Ils habitent Saint-Jérôme, mais ils ont un condo à Montréal. Puis ils étaient pris au début des travaux. Fait que je remercie énormément Rift Abarachi et sa tendre moitié, Moreau, qui nous ont prêté leur chez-soi pendant qu'eux étaient aux Îles-de-la-Madeleine. Puis ça nous a plus que dépanné, tu sais. Là, on a appris à vivre dans ce quartier-là. Ça se faisait encore bien pour le travail. Là, on sait que c'est sûr que c'est ça. Là, c'est... Je l'ai fait ce matin, c'est 50 minutes. Et j'ai deux manières d'y aller, là, comme je suis comme à 15 minutes à pied du REM. Je vais sûrement revenir du REM ce soir, après l'émission. Puis là, je vais débarquer à Duruisseau, puis marcher jusqu'où je suis maintenant. Mais ce qui est drôle, c'est que cet endroit-là est à un jet de pierre du Collège de Bois-de-Boulogne. Collège de Bois-de-Boulogne, c'est là que j'ai étudié. C'est là que j'ai fait mon cégep. Après mes études à Sainte-Rose, j'ai pris le train. Puis là, ça a débarqué à Bois-de-Boulogne. J'ai fait un an sciences nature. Puis après ça, j'ai découvert le journal étudiant, la radio étudiante. Puis là, c'est ça. J'étudiais beaucoup moins. Puis les sciences nature, je voulais aller en biologie. Puis j'ai comme, ah non, je te ferai pas la première année. C'était en deuxième année, les cours de bio. Fait qu'après ça, je suis allé en sciences humaines. Puis j'ai découvert un univers, les sciences sociales. J'ai découvert la radio. CGRB, je suis passé l'année passée, après avoir été à la SAC. Puis je me suis rendu compte que nos locaux étudiants étaient maintenant fermés. C'était des salles de classe. La radio étudiante était fermée. Puis ça m'a bien attristé parce que j'ai eu beaucoup, beaucoup de plaisir là-bas. C'est là que j'ai rencontré Myriam. Myriam et moi, on était censés faire une émission à l'époque à trois avec une amie commune. Finalement, l'amie commune a choqué, fait que je me suis ramassé à faire une émission. J'étais déjà à la radio, là, à CGRB, mais à faire une émission de radio avec quelqu'un que je connaissais pas. Je connaissais à peine. Mais on s'est découvert en faisant de la radio ensemble. S'est développé également une amitié. On s'est échangé de la musique, des anecdotes. Puis après ça, elle partait... elle finissait comme... Elle a fait une session de plus au cégep, puis après ça, elle partait en voyage, puis on démarrait en même temps, l'automne 2006, l'université ensemble, moi en communication politique et en relations internationales. Puis je me suis dit, je vais appliquer à CISM, parce que j'ai pu venir voir les locaux à l'époque. J'ai l'impression de me répéter, mais bon, j'ai peut-être raconté l'anecdote 5 fois en 20 ans, fait que c'est pas si pire. Mais il y avait un animateur de l'émission Massala, j'oublie son nom, mais lui, il nous aidait au cégep avec la radio, puis il me dit « Ah, j'anime à CISM, je venais vous montrer les locaux de la station. » Puis j'étais venu ici, puis c'était Guillaume Vincenot, directeur de la prog à l'époque, qui a fait la tournée. Puis on était dans les locaux, puis il y avait Martin Roussy, ancien directeur musical, qui avait ses écouteurs tout le long de la réunion. La seule fois qu'il a parlé, puis a enlevé ses écouteurs, s'est retourné puis il a dit « Il y a quelqu'un qui a essayé de faire jouer du Éric Lapointe à un moment donné. » Il en a plus jamais fait jouer. Il a remis ses écouteurs puis il a continué à faire ses affaires. Puis j'étais comme « OK, cette personne-là est assez étrange. » Mais elle est attachante aussi. C'est lui qui avait la case horaire du lundi de 16h à 18h. C'était le bras gauche de l'empereur, puis là, à la fin, il s'est chopé le bras, puis c'est devenu le manchot. Il est devenu le lundi matin de 7 à 9. Ouais, c'est ça, 7h à 9h le matin. Charlotte à Martin Roussy. Fait que c'est ça. Fait qu'il m'a fait visiter la station. Une longue histoire courte. Arrivé à juillet, je pense, 2006, je décide de déposer un projet. Je demande à Myriam. Myriam me dit « Ah, je vais être occupé avec l'école, je suis pas sûr. » Fait que moi, je vais enregistrer mon démo au cégep de Bois-de-Boulogne, puis démo que, tu sais, j'improvise, après, c'est mon démo, on s'entend. Là, je présente une chanson de Tom York, l'album The Eraser, puis ça, je présente une tune de Dead From Above 1979. On s'en va en musique, merci, ta-ta-ta. Puis je soumets le démo, puis je suis pris. Puis là, j'ai écrit à Myriam, je suis comme « Là, je suis pris, mais je peux pas faire cette émission-là sans toi. » Et puis elle a accepté. Puis on a commencé ensemble, on a fait plusieurs années ensemble jusqu'en 2012. Là-dedans, il y a peut-être 2 fois où elle est partie en échange, parce qu'elle est partie en échange pour son bac en études internationales, puis elle, après ça, est partie en échange pour son bac en droit. Myriam, c'est vraiment la plus intelligente de nous deux. Fait que elle est partie travailler dans le monde, merveilleux monde des adultes en 2012. Puis moi, j'ai continué. Puis honnêtement, je pensais pas me rendre à 20 ans. Je le réalise pas encore. Tu sais, hier, je marchais là près du collège de Bois-de-Boulogne, puis à part que le logo maintenant est rendu jaune, puis ça me gosse, parce qu'à l'époque c'était vert. Je trouvais que c'était une belle couleur. C'est comme dire, ah, l'Université de Montréal, on va arrêter d'être le logo bleu, puis on va être, notre logo sera plus bleu, ça va être, je sais pas, jaune. T'sais. Puis t'es comme, ça n'a pas rapport. Mais c'est ça. L'image de marque, je trouve ça importante des fois pour certains trucs. Puis c'est ça. Quand je vois le logo jaune, je suis comme, non, c'était pas jaune, c'était vert dans le temps. Mais j'étais nostalgique de cette époque-là où j'ai appris à faire de la radio, même si on n'était pas diffusé sur le FM, on était diffusé dans le café étudiant, puis à Saint-Paul, dans la cafétéria, mais là, comme plusieurs étudiants voulaient étudier dans la cafétéria, ils allaient fermer les speakers, les doux souvenirs. Fait que c'est ça, je suis en train de nostalgie que je vous prépare cette émission-là, mais que la seule chose à quoi je pensais, puis j'étais heureux, c'est que je suis pas devenu ce que j'avais peur de devenir, puis peut-être vu que j'avais peur de devenir cette personne-là, je suis pas devenu. Mais vous savez, ces personnes qui emmagasinent un bagage de connaissances, puis te regardent de haut après parce que tu connais pas certaines affaires, mais surtout, j'aurais pu m'asseoir sur mes lauriers puis vous faire jouer des artistes des années 2000, 2010, puis tu sais, après une certaine date, je sais pas, mettons... Après les albums de Caïn, tout ce qui s'est fait après, c'est plus bon. T'sais, mettons, t'es en mode Boom Desjardins. Je suis jamais devenu cette personne-là. Peut-être qu'un jour, je vais le devenir. C'est pas, tu sais, on n'est jamais à l'abri de devenir un vieux schnock. Mais je suis content d'être encore intéressé par la scène musicale actuelle. Puis pas vous parler, tu sais, pas ouvrir le micro puis vous parler d'artistes qui a leur dernier album date il y a 10 ans, 15 ans, 5 ans. Oui, là, je vais vous faire jouer, tu sais, pendant les deux prochaines heures de la musique des 20 dernières années, mais je suis pas devenu cette personne-là. J'ai encore du fun à faire cette émission-ci, puis cette émission-ci, elle est enracinée dans, oui, le passé, mais surtout le présent. Tu sais, le jour où il va y avoir plus de vieux artistes que de nouveaux, je serai plus à ma case horaire. Je serai peut-être en soirée, puis ça va être une émission spécialisée, tu sais, mais moi, mon émission a toujours été, je l'ai toujours vu comme une émission généraliste où j'apprends beaucoup, puis j'espère que j'ai des artistes variés à chaque semaine, puis au fil du temps, au fil des années, parce que, tu sais, je suis allé vérifier mes dernières 20 ans d'archives. J'aime la progression. J'aime les artistes qui m'ont fait évoluer, qui m'ont fait découvrir de nouveaux genres musicaux. Puis je pouvais pas jouer les mêmes affaires qu'il y a 20 ans. Tu sais, je suis allé voir la première feuille de route de l'émission, là, la toute première. Je suis toujours impressionné de voir qu'à l'époque, on faisait des fichiers Excel comme feuille de route. Tu sais, la première tune, c'était une suggestion de Myriam, The Unicorns, Sea Ghost. On a fait jouer du El Motor, The Deers, Xavier Caffin, Joran, ça c'était mon choix, Peaches, Le Tigre, là je vois les choix de Myriam, Elliot Smith, première émission, puis on avait fait jouer un peu au cégep, mais c'est elle qui m'a fait découvrir Elliot Smith, que j'écoute encore beaucoup. La deuxième émission, on a fait jouer du Granddaddy. Myriam m'a beaucoup appris en termes de musique. On a fait jouer The Roots, Otari, Lazy Lover dans la première émission, c'est une chanson que je traîne encore avec moi aujourd'hui, que j'aime beaucoup. Mara Tremblay, Louise Attac, Yann Perrault, deuxième album que j'ai beaucoup aimé à l'époque, Plaster. Fait que c'est ça, je regardais ça puis je me dis, tu sais, 20 ans plus tard, je regarde ce que je vais jouer aujourd'hui, de la musique dans d'autres langues, en espagnol. Je me suis beaucoup intéressé au rap qui m'a amené à d'autres genres comme le funk, le jazz, le R&B, puis... J'étais à la BANQ vendredi. Pourquoi me direz-vous? Parce que vendredi, j'étais en congé. Je suis allé faire des emplettes, puis un moment donné, j'étais rendu au métro Mont-Royal, puis j'étais à pied, tu sais, puis là, j'avais le goût d'aller aux toilettes, mais solide, là, tu sais, quand t'as le goût de faire un numéro 2, puis ça peut pas attendre. Puis là, j'étais à la bibliothèque Mont-Royal, puis là, ben, les toilettes sont fermées, je sais pas si parce que, à cause de la rue piétonne sur Mont-Royal, il y a trop de passants qui vont aux toilettes, fait qu'ils ont fermé ça. Fait que là, je me suis dit, où est-ce que je peux aller? Je vais me rendre au métro Préfontaine, je peux pas attendre. Fait que, ligne orange, je me dis, Berry-UQAM, je vais aller à BANQ. C'est là que je vais aller. Effectivement, c'est là que je suis allé. Puis après ça, je me suis dit, bon, j'ai encore une heure devant moi. Je vais aller à la bibliothèque. Puis j'étais allé au tout dernier étage, puis j'étais allé saigner dans les CD. Puis tu sais, aller feuilleter des livres, je trouve ça le fun, des BD aussi, mais les CD a tout ça de particulier pour moi que je regardais les pochettes, puis les chansons venaient en tête tout de suite. J'avais un CD dans les mains, puis j'étais comme ah oui, cette chanson là, je l'ai beaucoup aimée, celle-là je l'ai fait jouer beaucoup. J'étais allé dans le registre francophone, après ça tu sais, j'étais allé dans le registre anglophone, j'étais allé dans la section rap, et puis là je suis tout de suite tombé sur Cubanito, puis bah ouais, Maria, c'était une grosse toune. Puis j'ai même trouvé le single de Radio-Radio, Je file zou. La semaine passée, je vous disais que je filais doux. Ben, c'est ça. Là, je disais comme, ah, Radio-Radio, je file doux. Ben ouais. Fait que là, j'ai eu ça dans la tête tout ce temps-là. Fait que je suis tanné de parler. Fait que je vais y aller en musique, parce que je vois qu'il est déjà 19, puis j'ai beaucoup de chansons à vous faire jouer. Tout ça pour vous dire que j'ai encore du fun. J'espère que vous avez du fun encore à écouter la station. Depuis la semaine dernière aussi, il y a des nouvelles émissions. Allez voir la programmation, cism893.ca. Et puis, j'ai le goût d'y aller avec je vous parlais de bibliothèque, mais également les musées. Puis là, j'ai le goût de vous faire jouer les Drogues Fortes puis la pièce Clé silencieuse. Pourquoi cette chanson-là? Parce que les Drogues Fortes chantent Noël. Ça a beaucoup joué à la station. Ça a beaucoup joué à mon émission aussi. Mais parce que CISM, c'est le genre de station où on peut encore faire jouer ce genre de chanson-là. J'entendrais pas cette chanson-là ici, musique, par exemple. J'imagine parce que ça parle de faire de la drogue au musée. Mais à la fois, je la trouve drôle, je la trouve le fun. Puis, c'est ça. C'est le genre de truc qu'on fait jouer à CISM. Vous écoutez l'Alter Ego jusqu'à 18h sur les ondes de la marge. Bonne émission.
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Jam, j'ai énormément apprécié son plus récent EP. Je dis plus récent parce que c'est le seul projet là, solo à date que Jam a sorti. Puis là, j'attendais après l'EP peut-être un album. C'est toujours pas venu. Je sais qu'il est occupé avec Brown Family, mais Beta avec 3T, c'était la pièce Cry. Jam que j'ai connu à l'époque dans Jam et P-Dox. À chaque fois j'entends Here Comes the Hot Stepper, je pense à leur version à eux, hein, Dimanche, les vrais savent. Sinon, leur tune Je Check du Porn, Homer Jones, Paul et Oscar. Jam qui a collaboré également avec Al Clair ensemble dans le KCX, je crois. Le cas, c'est ça, de mémoire. Mais moi, j'aime beaucoup Jam. My Jam. C'est pour ça que je vous ai fait jouer la pièce Cry, précédée par Little Sims. C'est avec ce EP-là, je l'ai connu, Grey Area, la pièce Venom, que j'ai fait jouer beaucoup. Mais, mon ami Pam, à l'époque, me disait « Tu sais, il y a d'autres tunes que Venom sur ce EP. » Oui, mais j'aime beaucoup Venom. Et on a commencé avec Les Drogues Fortes, clé silencieuse de l'album Les Drogues Fortes, chante Noël. Parce que c'est ça qui dit clé silencieuse, dit chanter Noël. On poursuit en musique avec un autre favori de la station, Jimmy Hunt. Jimmy Hunt avait un album solo à l'époque où Jimmy l'écrivait J-J-I-M-I. Et non pas J-I-M-M-Y. C'était dans une poche

vois ben, qui est la cote de l'album. Puis si je vais dans le GCR, ça me dit ben oui, Q1611. Fait que c'est pour ça qu'on voit Q1611 sur la pochette, parce qu'elle n'existait plus nulle part ailleurs. Jimmy Hunt, moi je l'ai connu avec son projet Chocolat. Je sais pas pourquoi j'ai dit ça, Chocolat. Mais Chocolat, en février 2007, ont sorti le EP de Chocolat. Il y avait la toune là-dessus qui s'appelait Johnny Depp. Ça avait joué à la planche. J'aimais beaucoup aussi la chanson Gabriel, Le Monde est vert. En tout cas, Chocolat, on en a fait beaucoup, beaucoup jouer. Je me questionnais à savoir laquelle j'avais le goût de vous faire jouer. Puis mon choix s'est arrêté sur la pièce Être un artiste de l'album Jazz engagé. Ce titre d'album-là me fait encore beaucoup rire. Donc, on s'en va entendre Chocolat, Être un artiste sur les ondes de la marge. C'est l'Alter Ego jusqu'à 18h.

0: Quoi?
1: Joue moins fort un peu.
0: Joue pas fort. Pas. J'ai dit joue pas fort. J'étais à 1.

pièce que j'aime beaucoup, qu'on peut retrouver sur la trame sonore du film La disparition des Lucioles. C'est Philippe Brault qui faisait la musique de ce film-là. C'était la pièce Le dernier autobus, La disparition des Lucioles, film de Sébastien Pilote, qui nous avait donné, entre autres, Le vendeur et Le démantèlement. J'ai pas encore vu Maria Chapdelaine, je suis en retard là-dessus, c'est ça, j'avais bien aimé Le vendeur, le démantèlement, puis là, après ça, j'avais été voir La disparition des Lucioles, que j'avais bien aimé aussi, avec Karel Tremblay, François Papineau, qui faisait un animateur de radio populiste, le père, Luc Picard, ben, Papineau faisait le beau-père, puis Pierre-Luc Briand, l'ami trentenaire d'une fille qui s'en va à l'école secondaire, qui veut apprendre la guitare, puis elle devient chumée avec Pierre-Luc Briand, qui lui apprend la guitare, La disparition des Lucioles. C'était précédé par Salomé Leclerc, une autrice, compositrice, interprète qui a une grande place à cette émission-ci. Moi, je la suis depuis ses débuts, j'aime beaucoup ce qu'elle fait. Cet album-là, Les choses extérieures, c'est un album que j'avais vraiment beaucoup aimé à l'époque, et j'aime encore aujourd'hui la pièce Entre parenthèses. Entre Chocolat et Salomé Leclerc, il y avait Francis Lahaie et son personnage qui demandait de jouer pas fort. Ben, en fait, son père lui disait « joue pas fort », puis il dit « père, c'est à deux, joue pas fort », c'est tiré du film En terrain connu de Stéphane Lafleur. Film que je n'ai vu qu'une seule fois au cinéma, puis je m'en rappelle encore parce que c'est ça. Moi puis Riff, on était les seuls dans la salle à rire quand la scène mythique, il est avec sa sœur dans un lit, puis les deux dorment, puis il dit « bonne nuit », puis l'autre répond « ok ». Comment tu peux pas rire à l'humour de Stéphane Lafleur? On poursuit en musique avec Carla Blanc, projet solo d'un des membres de Dear Criminals, Charles Lavoie de son vrai nom, Carla Blanc. Il est arrivé avec son album Wonderful, il y a une très belle pièce là-dessus qui s'appelle Blue Note avec Franny Holder, autre membre de la formation Dear Criminals. Sur les ondes de la marge, toujours plus de hits.

À l'époque, ils étaient un duo. The Internet s'est tiré de leur album Purple Naked Ladies, paru en décembre 2011 de manière numérique. Après ça, c'est sorti de manière physique en 2012, fin janvier. Sid the Kid et Matt Martians, deux membres du collectif Odd Future, faisaient paraître cet album-là. On a entendu la pièce Fastlane depuis ce temps-là. Ben, Sid the Kid est rendu Sid. Steve Lacy les a rejoints. Matt Martians fait de la musique solo. Puis il y a un prochain album à venir de The Internet. On se croise les doigts. C'était précédé par O.G. Rodman. À chaque fois, Jazzler me fait le coup. Il coupe les 12 premières secondes de cette magnifique chanson All of You avec Gabriella Hook de la compilation We Don't Die, We Multiply. À chaque fois, je suis comme... J'ai Jazzler pour ça. Et on a commencé avec Carla Blanc, Blue Note, avec Franny Holder. On poursuit en musique avec Q-Tip, la pièce Believe, avec D'Angelo, de l'album The Renaissance. Je vous fais jouer cette chanson-là parce que c'est Myriane, à l'époque, qui avait amené l'album. Il était sur le palmarès à l'époque, puis moi, j'étais comme Q-Tip. Déjà le nom, je le trouvais drôle. J'étais comme, c'est qui, lui? Ah, mais il est dans A Tribe Called Quest. Je connaissais le nom, mais je pouvais pas vous dire que j'avais écouté un album de Tribe Called Quest. Et cet album-là, paru en 2008, m'a fait découvrir la carrière solo de Q-Tip avec cet album-là. Après ça, je suis allé m'intéresser à Tribe Called Quest. Je suis allé m'intéresser justement à ce genre de rap du début des années 90. Puis ça m'a tout ouvert. Ça m'a tout ouvert, en fait. Tout un pan de musique que je connaissais pas. Encore une fois, shout-out à Myriane, mon alter ego toujours. Tribe Called Quest, j'ai pu les voir en spectacle en première partie de Kanye West, à l'époque où Kanye West est encore fréquentable. C'était sa tournée Yeezus. C'était à New York parce que le spectacle à Montréal avait été annulé malheureusement. C'était Kendrick Lamar qui devait faire la première partie. Puis finalement, on est allé à New York. Il y avait Tribe Called Quest, tous les membres étaient là. Il y a Busta Rhymes qui est venu aussi. C'était fou, c'était vraiment fou. Puis en 2016, ils nous ont accueillis avec leur dernier album ensemble, We Got It From Here, Thank You For Your Service, gros album. Et depuis ce temps-là, The Renaissance, c'est pas mal le dernier album de Q-Tip, parce que l'album paru en 2009, Come All The Abstract, devait sortir en 2002, une suite à Amplified, puis la compagnie disque n'a pas voulu sortir cet album-là. Je comprends pas trop pourquoi. Et depuis ce temps-là, Q-Tip nous dit, il y a un album qui s'en vient, il y a un album. J'étais allé revérifier, parce que comme ça, il me semble que j'avais le souvenir qu'il nous annonçait 3 albums. C'est il y a de cela 7 ans. Maudit que le temps passe vite. Fait que peut-être qu'un jour ces albums-là vont sortir ou non, mais j'imagine que Q-Tip est en studio puis il dit « Ah non, c'est pas encore assez bon. Ah non, c'est pas encore assez bon. Ah non, c'est pas encore assez bon. » Puis pourquoi j'aime beaucoup cet album-là de Renaissance? Parce que là-dessus, il y a une chanson avec Norah Jones. Puis je trouvais ça intéressant parce que c'est une chanson qu'on pouvait faire jouer. Puis il y a toujours eu cette mince ligne à CISM de ce qui peut jouer, ce qui peut pas jouer, ce qui est trop commercial, ce qui est pas assez commercial. Puis des fois, il y a des artistes solo que tu peux pas faire jouer, mais en featuring, tu peux les faire jouer. Puis la ligne des fois est mince, mais à l'époque, c'était comme hey, on peut faire jouer du Norah Jones. Puis moi, à l'époque, c'était juste Come Away With Me. Je connaissais pas Norah Jones. J'ai découvert son matériel solo beaucoup, beaucoup, beaucoup plus tard. Une chanson avec D'Angelo. D'Angelo qui, ça va faire un an le mois prochain, 14 octobre 2025, qui nous a quittés. Déjà un an, ça passe tellement vite. J'ai eu la chance de le voir une fois en spectacle. C'était au Fuck Yeah Festival à Los Angeles. Il venait nous présenter les chansons de son album Black Messiah avec The Vanguard. C'était vraiment un gros, gros show. Je me sens privilégié d'avoir pu le voir au moins une fois en spectacle. Donc, encore une fois, pour me faire plaisir, on va entendre la pièce Believe avec D'Angelo. Cutie sur les ondes de la marge. 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

Deuxième heure de l'Alter Ego, on a entendu une chanson qui s'est pas retrouvée sur l'album Timeless de Kate Renada. C'était sorti en 2022, Kate Renada, Anderson .Paak, Twin Flame. Un gros vidéoclip également. Ça, c'est sorti seulement en single. Donc, je me suis dit, qu'est-ce que je préfère jouer pour à la fois vous parler de Kate Renada, à l'époque Kate Radamus, et aussi d'Anderson .Paak. Juste souligner que j'aime beaucoup leur musique puis que ça a joué beaucoup à mon émission. Je me dis, tiens, je vais faire jouer leur collaboration qui s'est pas retrouvée sur un album. Pendant la musique, j'étais encore en train de lire sur Macklemore. Je peux pas croire que moi je suis pas un fan de Macklemore point de vue de sa musique là, mais je peux pas croire que maintenant dire Free Palestine c'est considéré du hate speech selon certains. Puis là je lisais Robert Kraft, directeur général du Kraft Group, un homme d'affaires qui est également il détient la franchise des Patriots de la Nouvelle-Angleterre, qui nous dit ben savez-vous quoi, il pouvait pas jouer au Gillette Stadium, Macklemore, pour ce qu'il a dit, ce qu'il a fait, qui était considéré comme du hate speech. Puis là, je disais ce qu'il a fait, tu sais, puis il a dit, ben, Free Palestine, puis il a chanté une chanson en solidarité avec le peuple palestinien. Ça a l'air qu'on est rendu là. Si moi, je vous dis, tu sais, Free Palestine, est-ce que c'est considéré comme du hate speech, puis vous pourriez faire une plainte au CRTC? Je crois pas, là, tu sais. Mais quand on parle, justement, des puissants qui ont les plus gros stages dans le monde. Tu sais, je vous dis, c'est pas la première fois là que la NFL, là, quelqu'un qui a mis son genou à terre là, puis on a plus entendu parler de lui, Colin Kaepernick. Ça, c'était aussi là, c'était mon Dieu, pendant l'hymne national, mettre son genou à terre, c'est terrible. Puis après ça, tu mets en lien ce que le président des États-Unis dit depuis bientôt deux mandats, puis ça, bien sûr, c'est pas grave, tu sais. Même personne qui déchirait leur chemise quand la CAQ donnait des chèques de 500$, puis je suis pas là pour défendre la CAQ, là, vraiment pas, mais qui pense encore que Christine Fréchette pourrait gagner la prochaine élection avec des chèques de 500$, puis qu'au même moment, le président des États-Unis nous dit, après les midterms, là, si vous votez pour nous, on va vous donner un beau chèque de 5000$. Et puis là, j'essayais d'aller lire leurs commentaires. Il n'y en a pas. C'est que c'est rendu trop facile de voir ce double standard-là. Mais pendant ce temps-là, des artistes qui décident pendant les spectacles de Ed Sheeran, ben c'est quoi, tu vas plus suivre la tournée de Ed Sheeran parce que tu vas propager un message de haine, puis ce message-là c'est Free Palestine. On dirait que peut-être le fait aussi de le sortir de ce spectacle-là va faire en sorte que c'est l'effet Streisand, parce que je vous aurais pas parlé de Macklemore. Je savais même pas que Macklemore était dans la tournée de Ed Sheeran, mais ça présentement ça permet de reparler de cette situation-là, de reparler du peuple palestinien qui souffre, puis pas seulement à Gaza, en Cisjordanie aussi, que des colons juifs qui viennent d'un peu partout à travers le monde pour venir coloniser la Cisjordanie, même si c'est contre l'ONU. Mais tu sais, l'ONU, c'est comme, hey, vous avez pas le droit de faire ça. Puis Israël est comme, make me. Ils font pas. Fait que eux continuent d'amener des colons juifs, israéliens, dans cette Cisjordanie-là occupée, pour qu'ils soient de plus en plus nombreux. Puis en plus de ça, il y a des gens là-dedans qui sont crinqués au pas possible, qui s'attaquent au peuple palestinien qui habite là présentement, en terre occupée. Mais ça a l'air que ça, c'est peut-être pas du hate speech. Mais dire Free Palestine, boy, il y a des gens qui sont fortunés, qui ne veulent pas entendre ces messages-là, parce que ça pourrait faire de la peine à des gens. Puis il y a des groupes de pression, bien sûr, qui sont pro-israéliens, qui ont décrié les paroles de Macklemore, puis là vont s'attaquer à quelqu'un qui a rendu populaire le thrift shop avec cette chanson-là. Mais c'est ça. Je pense que ça va plus être un effet Streisand, puis ça nous rappelle aussi que ceux qui ont le gros James Hyman money présentement, c'est pas le peuple palestinien. Peut-être qu'effectivement leur cause peut se propager plus facilement sur les réseaux sociaux avec des gens comme vous et moi, mais c'est aucune mesure par rapport à des groupes de lobby puissants qui ont beaucoup beaucoup d'argent, au point tel que
peu importe l'élection aux États-Unis, si t'es pas du bord d'Israël, alors tu te présentes là pour, tu sais, représenter tes commettants dans un pays qui sont les États-Unis d'Amérique, mais que si t'es pas du bord d'un autre pays qui est Israël, si t'es pas de leur bord, ils vont te faire mal pendant une élection, ils vont tout faire pour que tu remportes pas tes élections. Puis maintenant, ben c'est ça, ça attaque à des artistes aussi qui s'alarment qu'il y a des choses qu'on peut dire et qu'on ne peut pas dire. Certains s'attaquaient aux propos, par exemple, de Kneecap, s'attaquaient à Fontaines D.C., qui sont des artistes qui soutiennent le peuple palestinien, qui, pendant leur concert, arbore le drapeau, justement, de la Palestine. Je pense pas que Fontaines D.C. voulait jouer, de toute manière, là, au Gillette Stadium ou avec Ed Sheeran. Mais c'est ce glissement-là, tranquillement pas vite, qui fait que, tu sais, de plus en plus, les salles de spectacle sont accaparées par un petit groupe de gens fortunés. Puis après ça, faire pression sur ces salles de spectacle-là pour ne pas avoir tel ou tel artiste ou, par exemple, tel festival, vous allez avoir pas tel ou tel artiste, dépendamment s'ils ont des messages politiques, alors que, tu sais, plusieurs artistes, le message politique, c'est dans leurs chansons, dans leurs paroles, mais en plus de ça, ne peuvent pas, tu sais, pendant plusieurs années, le Tibet, ça, c'était correct, ça, c'était, on était chill avec ça, mais Palestine, beaucoup de gens tracent la ligne à ça. Si vous parlez du peuple palestinien, ben, vous ferez pas affaire à Ed Sheeran, vous ferez pas affaire au Gillette Stadium, puis Robert Kraft est bien fâché de ça. Qu'on a entendu Free Palestine avec Macklemore. Ben, c'est ça. Fait que demain, je vais faire jouer du Macklemore à la bonne heure. Vous me donnez pas le choix. Vous me donnez vraiment pas le choix d'être du bord de Macklemore. Mais shout-out à lui d'avoir une cause qui lui tient à cœur. Puis de juste parler de cette cause-là sur une scène, ça a l'air que c'est du hate speech selon Robert Kraft. Deuxième heure de l'Alter Ego. Je souligne mes 20 ans, mais la Terre n'arrête pas de tourner aussi. Puis ce show-là, c'est ça aussi depuis 20 ans. C'est de, oui, faire jouer de la bonne musique, mais parler aussi de politique, parce que tout est politique. T'sais, décider de faire jouer tel ou tel article, c'est politique, mais également parler de tel ou tel sujet, c'est également politique aussi. Puis il y a des gens qui vont décider de se faire de l'autocensure puis de ne pas aborder certains sujets politiques parce que ça pourrait leur nuire à leur carrière politique. Ça existe aussi, ça. Fait que Charlotte à Macklemore, je pensais pas faire mon show avec ça en vous parlant de lui aujourd'hui, mais Charlotte à Macklemore. On va y aller justement avec Fontaines D.C. de leur plus récent album, s'il y a un autre qui s'en vient. Plus récent album, Romance, on va entendre la pièce Here's the Thing sur les ondes de la marge. Bonne deuxième heure.

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0: Une autre qui joue à l'alter ego depuis première apparition, mais également à CISM, là, je veux dire, Laurent Sanne, elle est abonnée à nos palmarès, à nos émissions, parce que ça joue beaucoup, parce que c'est bon. Généralement, pas mal tout ce qui joue à CISM, c'est bon. Il peut y avoir des exceptions, des trucs qui vieillissent un peu plus mal, mais, Laurent Sanne, je pense que c'est quelque chose qui va rester gravé dans nos palmarès, puis dans nos écoutes. C'était la pièce Accident du EP du même nom, précédée par Mansfield T. de l'album Corpo Inferno, la pièce Palais Noir. J'aime beaucoup Mansfield T. Je suis triste de les avoir, mais d'avoir manqué leur carrière parce que je les ai pas vus en spectacle. Puis les derniers shows qu'ils faisaient, c'était en Europe. Puis là, ben, c'est ça. Le duo n'existe plus, malheureusement. Avant ça, c'était Danny Brown, Really Do, parce que j'aime beaucoup l'album Atrocity Exhibition. Puis là-dessus, ben, il y a Kendrick Lamar, il y a Absol, il y a Earl Sweatshirt. Et on a commencé avec Fountains DC. J'avais dit Here's the Thing, mais j'avais changé à la dernière minute pour la pièce Starburster, que j'aime beaucoup de leur album Romance, album à venir un peu plus tard cet automne. Je pense au mois d'octobre. On va être encore occupé dans les nouveautés, point de vue musique, dans les prochaines semaines. On poursuit en musique avec La Rosalía. Moi, que j'ai découvert avec son deuxième album, premier extrait de son deuxième album. J'étais allé réécouter son premier après. Puis, c'était de la musique un peu plus classique dans le genre là, influence flamenco. Puis là, elle est arrivée avec cette chanson-là, avec J Balvin. Puis elle m'a fait, non pas de découvrir le reggaeton, je savais que ça existait, là, on a tous déjà dansé sur Gasolina, mais c'est pas un style que j'écoutais, à part les gros hits là, qu'on entendait dans les clubs. À cette époque où je sortais dans les clubs, je sors pas d'un club. Mais des fois, tu sors, tu vas dans des bars, puis ça joue. Puis Rosalía est arrivée à me faire découvrir ce genre musical-là, ce qui fait que quand je suis arrivé sur son album Motomami, ben là, j'étais rendu fan de reggaeton. J'étais comme... Le Oliver de 2006 n'aurait pas cru ça possible, mais Oliver de 2026 se dit, ben oui, pourquoi pas. Donc, on va l'entendre, La Rosalía, avec J Balvin, la pièce Con Altura. Je sais pas si je suis comme... Je sais toujours pas si je prononce bien ces noms de chansons, mais c'est vraiment accrocheur. Puis par la suite, on va changer de style avec... je sais pas si ça va fitter. Je vais attendre de voir si je suis capable de faire le mix, puis après ça, je vous dirai la chanson qui va suivre. Donc, Rosalía, J Balvin, toujours plus de hits.
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C'est mon album préféré de Janelle Monáe, The Electric Lady, deuxième album. J'ai pu l'avoir en show à Governor's Ball justement pour la tournée de cet album. Giving Them What They Love avec Prince, fait que ça me permet de faire jouer du Prince en même temps. Janelle Monáe, quelle interprète, j'aime beaucoup ce qu'elle fait. C'était précédé par un mix que je pensais qu'il allait être pire que ça, finalement c'était pas si pire. Rosemary, Who Do Love, de son album Love Songs Part 2, qui a été juste par Rosalía et J Balvin qu'on entoura. Je le dis vite parce que je sais toujours pas comment le prononcer comme il faut. Mais je poursuis quand je vous parlais d'artistes qui me font découvrir d'autres artistes, c'est le cas de Terrace Martin, qui a joué de la musique sur les albums de Kendrick Lamar. Kamasi Washington également, ben les deux sont sur une chanson avec Rose Gold sur l'album de Terrace Martin, Velvet Portraits. On va entendre la pièce Think of You. Rien à voir avec Grégory Charles. Sur les ondes de la marge, toujours plus d'hits.

0: vous adore.
1: C'est drôle parce que c'est une chanson qui me suit déjà depuis quelques années. Ça date de quoi? 2017, La Grande Nuit Vidéo de Philippe B, la pièce interurbain, qui est une chanson que ma tendre moitié et moi, on aime beaucoup parce que c'est ça. Ça nous rappelait nos débuts de relation, quand on était à distance. Là, elle était à l'autre bout du pays, puis moi j'étais ici, puis on se parlait à distance, non pas via interurbain, mais via la technologie de... C'était-tu par Skype? Je me rappelle plus ce qu'on utilisait. Mais bon, on se parlait comme ça. Puis là, tu sais, je la réécoute. Puis là, ça parle d'élections aux États. Ouais, les midterms s'en viennent. De rénovation, on est là-dedans. Ah, Philippe B. Interurbain. C'était précédé par Mélanie Venditti. Je sais que la chanson, elle coupe vite, mais c'est parce que cet album-là est mixé pour que ça s'écoute du début à la fin. L'album s'appelle Épitaphe. C'est Mélanie Venditti. La pièce comme un film. Album que je réécoute de temps à autre, qui, depuis la perte de mon père, je le réécoute différemment. C'est un album qui avait été fait pour justement parler du deuil de la perte de sa mère. Donc, j'attends les steps avec impatience. Ça devrait sortir un moment donné. Sinon, ben, je me console en écoutant Epitaph, qui est un grand, grand album. Mélanie Venditti, allez écouter ça. Et on va commencer avec Terrace Martin, Think of You, featuring Kamasi Washington et Rose Gold, qu'on peut retrouver sur l'album Velvet Portraits. Pas mal comme ça que l'émission va se finir. Il me reste une chanson. J'ai décidé d'aller avec le groupe Sorry. Pourquoi? Parce que c'est une formation que j'ai pu découvrir grâce à CISM, à l'époque où Benoît Poirier nous envoyait à chaque semaine à quelques émissions des MP3 qu'il recevait. On n'avait pas encore l'album, il recevait des singles, puis décidait de nous les envoyer comme ça via, c'était pas Dropbox, je me rappelle plus le programme qu'il utilisait. Puis c'est là que j'avais découvert la formation Sorry. En 2022, ils ont fait paraître l'album Anywhere But Here, et là-dessus, il y a une jolie chanson que j'aime beaucoup qui s'appelle Closer. Donc, chanson que je dédie à tous ceux qui ont des êtres chers près d'eux, qui permet que leur vie se passe mieux. Tu sais, cette émission-là, oui, ça fait 20 ans que je suis derrière un micro à chaque lundi. J'en ai pas manqué un. Ça, c'est une grande fierté pour moi. Mais parce que j'ai la santé, parce que j'ai des gens qui sont derrière moi, j'ai une équipe ici à la station qui permet que CISM roule pour qu'une panoplie de bénévoles viennent à chaque jour faire de la radio. Puis moi, quand j'ai commencé, ben j'avais un toit sous la tête, c'était mes parents. J'étais hébergé gratuitement, me nourrissais, faisais mes lunchs même. Début d'université, ma mère, à sa fête, j'en faisais beaucoup. Elle avait toujours la même phrase. Quand je lui annonçais que je faisais quelque chose de nouveau, là, tu sais, genre, hey, commencer la radio, ouais, faut être payé pour faire ça. Hey, commencer à être dans le journal étudiant, ouais, faut être payé pour faire ça. 2012, le président des étrangers, pour vrai, ça n'avait pas de bon sens. Je faisais ça, bien sûr, gratuitement, mais parce que je suis un homme passionné qui est chanceux parce qu'il a assez d'argent pour pouvoir avoir du temps pour faire des projets qui le passionnent comme celui-ci. Puis à un moment donné, ma mère, elle a lâché prise. Puis elle a juste dit, ben, gars, mon gars, il est content de ce qu'il fait. Puis surtout, elle trippait. Quand elle a appris que CISM, elle connaissait pas CISM, mais quand elle a fait 1 plus 1 égale 2, c'est-à-dire que la fin de semaine, elle écoutait l'émission, elle faisait jouer de la musique latine, elle aimait bien ça. Puis quand elle a su que c'était le même poste, elle était bien fière. Fait que ma mère a été bien fière de moi dès le départ. Ben, quand j'étais petit, là, je suis sûr. Mais à la radio, pourquoi? Parce que la rumba du samedi, les vrais savent. Ben, c'est presque tout pour l'émission. On y va avec Sorry. Par la suite, ça va être le palmarès du lundi animé par Florence, suivi la soirée Roche, rock'n'roll. Prenez soin de vous, prenez soin de vos proches, et on se retrouve la semaine prochaine.

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Bon matin Montréal, bienvenue sur les ondes de CISM. Vous êtes à l'écoute d'À l'horizon pour 2 heures d'actualité internationale et d'enjeux internationaux, comme tous les mardis matins sur les ondes de CISM. Et donc ce matin, ça s'enlignait peut-être pour une rediffusion, mais en fait, malgré qu'on avait peu de temps pour préparer quelque chose cette semaine, on avait le goût de faire un petit retour là sur ce qu'on avait discuté concernant les événements à Ceuta en Espagne, la partie espagnole sur le continent africain. Donc pas la semaine dernière, mais bon, la semaine précédente, on avait discuté de ça en long et en large, mais en fait, c'était quand même assez proche des événements et bien que les informations, bon, n'ont pas changé, c'est quand même rajouté plusieurs petits éléments intéressants qui complétaient un petit peu le portrait, puis on a quand même une meilleure idée, du moins un peu plus solide des informations de qu'est-ce qui s'est passé à ce moment-là. Alors, on se dit, c'est peut-être une idée, ça va être le fun de faire une petite mise à jour, revenir sur tout ça, etc. Et par la suite, changement de registre, je pourrais vous jaser quelque chose qui a strictement rien à voir, c'est-à-dire les stocks de munitions américaines. Alors, ça va être un petit peu nerdy là, en ce qui concerne le complexe militaro-industriel, mais ça va être les deux sur le dossier là pour ce matin. Je sais pas combien de temps qu'on pourra passer là-dessus. Je pense pas que ça va être une émission complète, mais en tout cas, au moins, on a du matériel là, pour vous ce matin. Alors, c'est le programme pour c'est ça, ce matin. Avec À l'horizon, sur les ondes de CISM, mais avant de se lancer dans tout ça, on va écouter un petit peu de musique. On lance ça.

0: Vous êtes à l'écoute d'À l'horizon sur les ondes de CISM. Alors, comme je l'annonçais en ouverture d'émission, on va reparler un petit peu de SOTA, ce qui s'est passé donc dans la semaine, ben la dernière semaine du mois de juillet. Et donc, pour ce faire, comme la dernière fois, on est en compagnie de Clara F. Costa, qui est notre chroniqueuse qui, on est habitué avec des chroniques concernant l'Indonésie. Mais là, tu es avec ta famille en Espagne, ce qui est quand même assez dadon pour discuter justement de ce qui se passe en Espagne. Alors, comment ça va, Clara? Tu m'avais raconté que le jet lag t'a rattrapé depuis ton retour au pays.
1: Oui. C'est compliqué parce que moi, honnêtement, c'est pas que je voyage tout le temps, mais en étant espagnol et vivant en Canada, je fais quand même pas mal des fois les retours, mais c'est la même différence horaire qu'avec l'Asie depuis que je viens de rentrer, mais j'avais jamais expérimenté un jet lag tel que ça. J'ai risqué de même pas pouvoir me joindre, même si ça fait une semaine que je suis déjà arrivée. Mais bon, maintenant ça va mieux. Merci. Alors c'est ça, je suis en Espagne depuis une semaine. Je suis couramment à Valence, d'où ma famille vient. C'est pas à côté de Ceuta, mais quand même, les climats sociaux et les nouvelles, c'est comme le sujet phare de pays à ce moment. Bon, ça et l'éclipse totale du soleil qui va avoir lieu demain, ça aussi, ça prend pas mal les médias. Mais on dirait que ces deux événements, c'est comme vraiment la seule chose qui se passe maintenant, et on va approfondir parce que, oui.
0: C'est ce que tu mentionnes là est quand même super intéressant parce que ça, c'est une perspective, tu sais, dans la couverture d'événements internationaux. C'est rare qu'on a l'occasion d'avoir quelqu'un sur place qui peut donner les impressions, hein, de comment est-ce qu'on en parle localement. Et, tu mentionnes que c'est quand même un des sujets qui reste chaud dans l'actualité en Espagne. Alors, je sais pas si tu peux me relater un petit peu de ça, c'est par rapport à, comment est-ce que ça n'en parle dans ton entourage, est-ce que, dans ta famille, tes amis ou peu importe?
1: Bon, mes amis, ils ne sont pas très concernés de ce que je vois. Mais les gens plus âgés, on écoute beaucoup parler aussi d'invasion, on va être trop nombreux, qu'est-ce qu'il va faire tous ces gens-là. Les gens vont aussi citer beaucoup la situation racontée pour certaines personnes qui habitent dans la ville de Ceuta, comme une situation très, très compliquée. Mais c'est ça, parfois, les gens en général manquent un peu des sources, manquent un peu de l'information au complet. Parce que les médias vont être très, parfois, on peut être dans la polémique. Et bon, aborder les sujets de beaucoup de différentes façons. Ça va être d'un côté, peut-être ce qui se passe politiquement, c'est quoi qui dit Madrid, et comment les gouvernements de la ville de Ceuta réagissent, et ce que dit les autres communautés autonomes, s'ils sont gouvernés par les PP, les conservateurs ou par les progressistes. Est-ce qu'on va habiliter des espaces pour les gens qui sont là? Est-ce que ces ressources seront pas mieux, pour les Espagnols? Comme il y a beaucoup, beaucoup de bruit. Moi, je me suis fait comme une petite liste des informations que j'ai pas repérées dans les médias internationaux, spécifiquement pour ça, pour en parler un peu de ça qui se dit en Espagne, mais qu'on écoute moins à l'international.
0: Génial. Ouais, parce qu'il y a toujours, évidemment, ce jeu entre le local et l'international. Et, là, je pense qu'on est peut-être allé un petit peu vite, mais pas, j'ai pas rappelé c'était quoi exactement. J'ai mentionné les événements en Espagne à Ceuta. Bon, évidemment, c'était, la semaine dernière, on a longuement discuté de la vague migratoire majeure, donc, qui a eu lieu dans cette exclave espagnole de Ceuta qui est voisine du Maroc sur le continent africain, tout juste à l'entrée de la Méditerranée. Alors, la capacité d'accueil migratoire, comme on en avait discuté, était déjà largement saturée là la semaine précédente, la fin juillet, par un rythme d'arrivée qui était déjà de quelques centaines par jour. Puis là, plus de 72 000 personnes ont tenté de passer du côté espagnol de la frontière les 30 et 31 juillet dans un vain espoir d'ensuite pouvoir migrer en Europe. La vaste majorité là étant retournée très rapidement au Maroc, soit par l'action des autorités espagnoles, soit vu l'absence de nourriture ou d'endroits pour dormir. Puis on avait notamment aussi discuté des rumeurs sur les réseaux sociaux. Donc, qui ont traduit du contenu viral en mouvement de masse dans la réalité, ce qui en soi est une étude de cas assez fascinante là pour la puissance hein, des réseaux sociaux. Et ben, on savait déjà là que justement les réseaux sociaux avaient joué un rôle important, mais bon, des analyses qui sont ressorties, il semble que le portrait s'est clarifié, puis effectivement les impressions initiales qu'on avait semblaient quand même relativement correctes. En plus de publications donc relatant l'expérience de ceux qui avaient traversé en premier. Donc, les publications de réseaux sociaux incluaient des infos pratiques, hein, comme des cartes, des conseils, comment éviter les patrouilles de garde-côte. Aussi, il y avait du matériel en vente pour traverser la mer et de la désinformation, hein, comme des vidéos détournées, donc qui ont été tournées dans un autre contexte, mais qui ont été dit, ah ben voilà, ça se passe en ce moment, vous pouvez passer la frontière. Fausses informations comme quoi la frontière allait ouvrir et une mauvaise interprétation des règles juridiques sur la déportation. Bon, je vais pas revenir sur les détails. Ces détails-là, on les a couverts la dernière fois. Voilà. Encore une fois, on sait pas trop comment les contenus en question sont devenus viraux. Mais il semble effectivement que c'était un effet de viralité et tout indique que c'était organique. Alors, plutôt qu'une campagne orchestrée par un acteur en particulier.
1: Oui, il n'y a rien qui était comme prouvé pour le moment, mais plusieurs médias espagnols rebondissent sur cette théorie de que vraiment il n'avait pas rien d'orchestré, il n'a pas une conspiration russe de rien de ça cette fois-ci, même pas les mafias et des passages, c'était vraiment la même différents informaticiennes comme des citoyennes, pas des organisations et reconnues, qui ont aussi fait sa propre recherche et qui, selon eux, c'est vraiment de la viralité. Et un peu les échos, les bouches à oreilles, les choses qui sont répliquées les uns les autres sans qu'il y ait forcément une stratégie, comme ça c'était les cas, ça c'était plutôt prouvé, les cas de 2021, quand il a eu une espèce d'effet appel pour s'organiser un passage massif envers un débit de l'autochtone de l'Espagne.
0: Par le gouvernement marocain, oui.
1: C'était un peu plus oui.
0: Et quand je dis,
1: mais cette fois-ci, il n'a pas des pistes.
0: Voilà, et quand je disais que c'est une étude de cas assez fascinante, c'est quand même, j'insiste, c'est complètement fou là qu'un effet de viralité puisse amener. Bon, je veux pas faire de rendre la situation trop légère, mais c'est presque comme un flash mob, mais un flash mob de 72 000 personnes, c'est absolument hallucinant qu'un mouvement viral en ligne s'organise de manière organique. Sans qu'il y ait de coordination, c'est complètement fou. Puis bon, t'avais mentionné que justement il y a eu des analyses de personnes en ligne qui ont essayé de voir est-ce qu'ils pouvaient tracer une orchestration. Mais il y a aussi bon certaines firmes comme par exemple la firme de communication numérique 411 qui effectivement travaille dans ce domaine-là et a pas été capable d'identifier non plus autre chose que quelque chose d'organique. T'as mentionné que justement contrairement à ce que proposaient les deux capitales, Madrid et Rabat, en ce qui concerne, bon, c'est les réseaux de passeurs qui auraient orchestré une campagne de désinformation, ça semble pas être le cas. Puis bon, on avait déjà remis en question là, la semaine dernière l'idée qu'il était nécessaire d'utiliser des passeurs là, pour les potentiels migrants là, quand ils voulaient faire la traversée. Mais en fait, aussi, là, il y a des témoignages qui sont ressortis, des publications là depuis de certains d'entre eux, là, de certains de ces migrants qui disaient non, on est allé là de notre propre chef, ils ont revendiqué leur propre agentivité, puis nié dans leur témoignage avoir eu besoin de passeurs, tout simplement, même si, il y a eu quand même des gens qui ont profité de la vague et qui ont chargé pour des services, là. Alors, il y en a qui en ont profité, mais ça veut pas dire qu'ils l'ont orchestré, autrement dit. Puis, en ce qui concerne le Maroc, il y avait eu son utilisation de migrants comme arme diplomatique par le passé, en particulier 2021, mais il était pas clair aujourd'hui que le royaume ait eu une part de responsabilité au-delà d'avoir été submergé là en période fériée et les autorités espagnoles ont cette fois systématiquement soutenu que les Marocains ont fait les efforts en leur pouvoir pour collaborer tant en tentant de bloquer les masses de gens qui montaient dans des trains et bus vers l'exclave en utilisant l'anti-émeute à la frontière, même si il y a eu des beaucoup de témoignages comme quoi il y a eu beaucoup de laissés-passer, mais ça avait l'air assez inégal et ça sonnait plus comme un cas où on va les laisser passer parce que si on le fait pas, ils vont nous passer sur le corps. Puis aussi, il y a la participation des autorités marocaines aux efforts de retour des ressortissants marocains vers chez eux. Je vais revenir sur ce dernier aspect, mais notons que quand même 7 chauffeurs de taxi marocains ont déjà été condamnés le 3 août à des peines allant jusqu'à 6 mois de prison et une amende de 1 000 $ chacun pour avoir facilité la migration irrégulière en conduisant des personnes jusqu'à Ceuta. C'est quand même assez inédit. L'Association marocaine des droits de l'homme a déclaré vendredi que 111 personnes se trouvaient par ailleurs en détention provisoire et parmi les chefs d'accusation figure rébellion collective, violence contre des agents de la fonction publique et entrave à la circulation. La répression après les faits, là, ça peut quand même laisser entendre que il s'agit d'une question d'image. Sauf qu'il faut pas oublier là que le tout aussi là peut avoir un effet dissuasif pour les personnes qui pourraient vouloir profiter de ce genre de vague-là, dont des chauffeurs de taxi qui donc justement pourraient se montrer à l'avenir plus réticents là pour par rapport à transporter des potentiels migrants dans un contexte de vague virale du genre là. Alors effectivement, il semble que les autorités marocaines dans tout l'épisode et même par la suite vont beaucoup plus loin qu'ils l'ont fait là par le passé. Et à part de ça, on voit pas beaucoup là, tu sais, les on avait mentionné brièvement quelle motivation pourrait amener le Maroc à utiliser une arme aussi puissante à coup de 72 000 personnes à travers la frontière, et il y a rien de vraiment proportionné là, même mon voyage du premier ministre Sanchez en Algérie, est-ce que ça valait vraiment un coup du genre? Ouais. On peut se poser la question, pourquoi est-ce que le Maroc voudrait endommager ses relations diplomatiques à ce point-là? Alors on reste dans la spéculation là, mais je pense que les indications vont quand même dans la direction comme quoi ça va un petit peu loin de tout simplement accuser le Maroc là, sans
1: poser quelque question. Oui, c'est cette image internationale que les propres pays poussent et propres citoyens à mourir, à perdre sa vie dans la mer en cherchant une vie mieux. Pour moi, ça devient de plus en plus, ça tient moins. Et aussi, je voulais faire revenir rapidement sur les côtés défense de l'Espagne. Tu as mentionné un peu que oui, on était des types pour que des anti-émus ont retourné vers Maroc, etc. Mais aussi, maintenant, les gouvernements d'Espagne, les gouvernements de défense, concrètement, a cancellé tous les permis aux militaires de Ceuta. Et aussi, le ministère de l'Intérieur a commencé à limiter les vacances des militaires et de la police qui travaillent dans ces deux villes avec sur la menace de peut-être un autre passage orchestré. Oui. Alors, et aussi, ils ont envoyé des renforts. Mais la question, c'est qu'ils ont rappelé tout le monde qui était en vacances de revenir. Ils ont coupé aussi les permis, les vacances pour que tout le monde reste sur place pendant les prochaines semaines. Et les textes, en fait, les textes qui a circulé entre les travailleurs de corps des forces, de l'armée, insistaient dans l'incrément de la pression migratoire irrégulière et les besoins de garantir la sécurité citoyenne et la surveillance de la frontière extérieure. Et aussi, il y a des renforts de la police nationale, qui sont, c'est vrai, comme la Sûreté Québec niveau Espagne, et aussi la police militaire de l'Espagne, c'est encore, c'est parallèle, mais ils travaillent quand même dans la même juridiction, la Guardia Civil. En Espagne, c'est très compliqué aussi pour comprendre. On a plusieurs corps policiers. On ne va pas rentrer là-dedans, mais c'est simplement pour dire que le gouvernement a envoyé des renforts aussi. Ouais. Pas beaucoup. Si on se tient, c'est pas comme une stratégie vraiment de défense, comme on va déployer l'armée, on va envoyer des centaines d'effectifs. C'est pas ça. Mais quand même, ils ont envoyé des renforts. Ils ont empêché les gens qui sont déjà sur place de prendre des permis ou des vacances.
0: Ouais, puis t'as évoqué quelque chose aussi là. Ouais. Bon, ça c'est pas quelque chose que j'ai trop regardé en détail, mais j'ai vu quand même passer l'idée que comme quoi il allait peut-être, il y a des rumeurs là de comme quoi il pourrait avoir une tentative de passage organisée à la moitié du mois d'août là, c'est-à-dire peut-être d'ici la fin de la semaine. Alors ça reste à voir qu'est-ce qui arrive à ce niveau-là, mais bon, évidemment, on ose croire que du côté marocain comme espagnol, il va avoir peut-être une préparation un petit peu meilleure.
1: Je ne crois pas qu'il va, ça va se reproduire prochainement parce que je pense que les deux pays vont être vraiment à le fou à ce moment. Mais c'est affreux parce qu'ils n'ont même pas arriver à gérer les ce qui reste encore de ces premières crises.
0: Oui, bon, ça, on y revient. Mais ouais. Justement, pour épuiser le sujet des réseaux sociaux, il y a un petit bit d'information que je trouvais intéressante là qui est sortie cette semaine. On avait discuté la dernière fois des réactions des extrêmes droites et des conséquences politiques de l'événement malgré son incidence moindre sur l'Europe. Or, le tout semble moins organique. Alors, d'après la firme 411, j'ai déjà mentionné, un réseau de comptes de réseaux sociaux liés à l'armée russe et au réseau Pravda ont publié, relayé et amplifié des messages d'extrême droite qui ont touché plus de 500 000 personnes dans les jours qui ont suivi la crise à Soïta. Alors, je trouvais que c'était un petit bout d'information intéressant parce que justement, on a moins ici. Bon, évidemment, on va pas dire que les messages d'extrême droite ont de la misère à se passer à travers les algorithmes de la big tech là, mais il y a le petit coup de pouce russe et bien sûr avec les conséquences, les répercussions pour les gouvernements européens qui doivent dealer avec ce genre de rhétorique là, et ça a des conséquences politiques. Encore une fois, malgré que l'événement lui-même il est carrément déformé par la désinformation qui provient de ces messages d'extrême droite. Alors bon, maintenant le mal est fait et comme on l'avait noté, il reste encore des milliers de migrants à Ceuta suite à la vague initiale. Malgré les retours volontaires et que les autorités espagnoles ont, selon plusieurs témoignages, utilisé la force pour retourner certains des migrants au Maroc. Donc l'Association marocaine des droits de l'homme qui évoque des refoulements de masse, et ce en contravention du droit espagnol qui requiert une procédure légale formelle individuelle si une personne est arrivée sans traverser un obstacle frontalier physique. Donc, malgré tout cela, dis-je, il resterait encore entre 2500 et 5000 personnes dont les cas doivent être traités légalement. Ça, c'est des chiffres dont on disposait déjà la semaine dernière. Je ne sais pas si, de ton côté, là, côté espagnol, il y a informations un petit peu plus exactes, là, maintenant.
1: Oui, je voulais ajouter, est-ce qu'il n'a pas d'informations plus exactes, mais on a, par exemple, le président de la ville de Ceuta, qui parle de qu'il pourrait avoir jusqu'à 11 000 migrants encore dans la ville.
0: Oh mon Dieu.
1: Mais ces informations ne sont pas prouvées parce qu'on s'entend, et cette messie s'appelle, comment elle s'appelle, son nom, lui, il vient du Parti populaire, les conservateurs, mais le gouvernement d'Espagne, c'est les partis socialistes. Alors, c'est une différence des couleurs politiques. Alors, pour lui aussi, ça peut être aussi dans son intérêt de peinturer la crise pire qu'elle est. Oui, son nom, c'est Juan Jesús Vivas. Alors, lui aussi, il s'était un peu enflammé pendant les dernières journées. Et il a demandé en public, dans les médias et tout, l'expulsion immédiate des personnes qui ont rentré à Ceuta de façon irrégulière et qui demeurent encore dans la ville. Mais en ce moment, il continue encore tous les travaux pour identifier les mineurs en accompagnés. C'est un peu la priorité. Mais lui, il a eu un discours plutôt, comment dire, je vais lire un petit extrait.
0: Oui,
1: il voulait que le gouvernement central assume un commande unique, pas des mélanges avec les différentes compétences, parce qu'en Espagne, c'est un

0: à coordonner dans des situations d'émergence les différentes ressources et face les émergences. Alors lui a qualifié la situation d'inassumable et insoutenable et a demandé une déportation nécessaire et prioritaire. Il voulait aussi habiliter un microespace pour un CIE, c'est un centre d'internamiento d'extranjeros, ça serait comme un centre de détention temporaire pour des étrangères. Et ça, on est en
1: Donc, pas
0: Espagne
1: juste des centres
0: plusieurs. Ça
1: d'accueil.
0: serait un peu, ouais, non,
1: Pas
0: c'est
1: un
0: plutôt
1: centre
0: comme le
1: d'accueil, mais
0: centre de
1: de détention.
0: détention de
1: Ouais, OK.
0: Laval. Oui, c'est un petit, c'est comme plutôt une prison pour des gens qui ont un statut administratif irrégulier, qui dans aucun cas ont commis un crime ou ont fait rien pour mériter être privé de sa liberté. Alors c'est ça le CIE. Alors lui, il propose de monter une espèce de CIE temporaire, mais en même temps, ça contravient aussi les normes, parce que ça, tu peux pas priver de la liberté des gens qui simplement ont commis une faute administrative,
1: Ouais,
0: c'est pas un
1: autrement
0: crime.
1: dit,
0: Et il
1: l'enjeu est légal, là, ici. Ouais.
0: Ouais. Et
1: Pas
0: il
1: seulement
0: demande
1: politique.
0: surtout plus de ressources matérielles et humaines pour aller plus vite. Mais il veut réussir à, comment dire, d'une façon. Il veut que ces gens-là soient pas dans la rue. Il veut que les milliards de personnes qui déambulent, qui se promènent dans les rues, soient pas là parce que ça génère beaucoup d'insécurité
1: Bien
0: et
1: sûr.
0: ça suppose un grand risque pour la convivence. C'est pas des mes mots, c'est vraiment ces déclarations que j'ai fait un peu au mieux
1: De
0: des
1: faire
0: traduire.
1: la synthèse, oui.
0: Oui, et c'est ça. Et ce matin, si je ne me trompe pas, les ministres de la zone extérieure de l'Espagne vont se réunir avec les présidents de Ceuta aussi pour voir qu'est-ce qu'ils vont faire d'emblée. Ouais.
1: OK.
0: Peut-être quoi un peu la stratégie est courante, mais on le dit, je comprends la tension, mais les présidents de la ville, il n'est pas en train de mettre les choses faciles quand même au niveau déclaration.
1: Ouais, bon, il joue son jeu, évidemment. Aussi, je pense que dans les chiffres qu'il donnait, les chiffres d'entrée, parce que, bon, quand j'avais mentionné 72 000 personnes qui sont rentrées, ça, c'est les chiffres du gouvernement socialiste, tandis qu'à Ceuta, les autorités locales évoquaient 80 000 personnes, si je me trompe pas. Donc, bon, dans ceux-là qui restent, entre 2 500, 5 000 ou peut-être au-dessus de 10 000, sait-on, il y a beaucoup qui sont d'Afrique subsaharienne ou de zones de conflit. Donc, ça inclut, par exemple, le Soudan et le Yémen, des gens, donc, qui espèrent pouvoir demander l'asile, la protection internationale. D'autres sont bien sûr du Maroc et bon, des membres de leur famille sans nouvelles ont fait le voyage là à la frontière pour tenter d'avoir de l'information et tenter de les retrouver. Bon, malheureusement, on sait que pour certaines de ces familles, ça va être en vain. Une semaine plus tard, là, le bilan des victimes n'est pas encore clair, mais les estimations vont jusqu'à 141 personnes décédées, en incluant les corps récupérés du côté marocain. On avait moins d'informations là-dessus là, la semaine dernière. En majeure partie, là, les victimes, on parle d'hommes dans la vingtaine et la trentaine. Bon, il y a des dizaines de personnes aussi qui, au-delà de ce bilan-là, demeurent portées disparues, ce qui suggère que ce bilan pourrait encore s'alourdir. Alors bon, la situation humanitaire elle-même à Ceuta reste par ailleurs difficile pour les migrants qui y sont demeurés, vu le manque, encore une fois, hein, de nourriture, d'eau, de toilettes et d'endroits pour dormir, ce qui inclut aussi un manque de tentes, de couvertures. Là. Et ce, malgré les tentatives d'aide disparates de certains locaux. La situation s'est tout de même légèrement améliorée, là. Des ONG comme la Croix-Rouge et Luna Blanca, ainsi que des bénévoles locaux ont commencé à fournir de la nourriture de manière un peu plus organisée. Et des associations de résidents ont déclaré qu'elles s'efforçaient de venir en aide aux enfants et femmes enceintes sans abri en priorité. Deux écoles ont même été ouvertes et d'autres locaux sont étudiés en vue de servir comme centre d'accueil. Parce que, bon, voilà, le centre d'accueil de Ceuta pouvait accueillir seulement quelques centaines de personnes. Jeudi, le gouvernement espagnol a annoncé qu'il installait des toilettes et des douches supplémentaires sur la plage à Ceuta, tandis que la police a indiqué qu'elle allait aller ouvrir un point d'information. Alors bon, voilà, les efforts s'organisent pour prendre en charge ces milliers de personnes qui demeurent là. Les ONG et associations locales estiment que le nombre total d'enfants non accompagnés qui bénéficient donc d'une protection contre la déportation immédiate pourrait s'élever à plusieurs milliers. À date, et donc, bien sûr, on comprend que le chiffre pourrait monter, mais la ministre espagnole de la Jeunesse et de l'Enfance a déclaré vendredi que 1342 mineurs non accompagnés avaient été enregistrés à cette date. Le Maroc s'est déclaré prêt à coopérer pour leur retour. Donc, la ministre a indiqué à cet égard que le gouvernement allait évaluer l'offre marocaine de rapatriement au cas par cas, expliquant que le regroupement familial serait facilité dans la mesure du possible et qu'il y ait deux équipes spécifiques

spécialisés évalueraient chaque enfant pour déterminer ce qui est dans son meilleur intérêt. Alors, bon, les experts préviennent à cet égard que le processus d'identification et de relogement pourrait prendre des mois, donc c'est-à-dire les ramener dans leur famille, que ce soit au Maroc ou peut-être dans d'autres pays, parce que, bon, voilà, ça va nécessiter des entretiens individuels, la rédaction de rapports et la prise de contact avec les pays d'origine pour évaluer la possibilité ou le cas échéant, l'impossibilité de les renvoyer dans leur famille, ces mineurs non accompagnés. Or, en attendant, vu la situation humanitaire encore difficile et le fardeau restant qui est encore imposé justement sur le petit territoire de 84 000 personnes de Ceuta, le gouvernement central a débloqué une aide de 25 millions d'euros de fonds pour le territoire afin d'assurer, d'assister, dis-je, les mineurs non accompagnés. Les autorités locales de Ceuta ont par ailleurs demandé au gouvernement central de transférer des mineurs non accompagnés sur le continent européen, conformément en fait à des obligations légales de solidarité entre les régions. Alors, de fait, en vertu d'une réforme de la loi espagnole sur l'immigration mise en œuvre en 2025 suite à une vague migratoire qui avait submergé les centres d'accueil des îles Canaries, les mineurs non accompagnés doivent être redistribués à partir des territoires trop sollicités vers d'autres régions dans un délai de 15 jours à compter de la constitution de leur dossier.

0: Organiser des complètes campagnes autour de ça, en cadrant des mineurs non accompagnés comme l'origine de tous les mal qui se passent en Espagne, comme des gens qui ont donné toutes nos ressources, ces gens-là, que c'est des mineurs qui mentent, c'est des gens qui ont atteint la majorité d'âge, qui viennent ici pour voler, pour créer les chaos un peu. Alors c'est un peu ça le message que l'extrême droite va passer. Et dans tous les communautés autochtones, notamment 3 à 4 communautés autochtones à ce moment où l'extrême droite gouverne avec la droite, ils ont déjà dit qu'ils vont pas accueillir aucune mineure. Zéro. Et aussi d'autres communautés autochtones comme la Catalogne aussi, qui en accueille déjà pas mal, a dit aussi qu'ils sont débordés, qu'ils vont pas en prendre d'autres. Et il a cette dilemme, comme tu disais. Oui, et le Maroc dit qu'ils sont pour une réoccupation familiale, peut-être dès que les mineurs retournent avec sa famille, mais il y a certaines mineurs qui ne vont pas forcément rentrer au Maroc, ou qui peut-être vont avoir des familières ou des liens et familières dans l'Espagne ou dans
1: En
0: d'autres
1: Espagne, oui,
0: pays en
1: c'est pas
0: Europe.
1: faux, ouais.
0: Oui, mais alors c'est ça. Mais en même temps, les ressources pour tenir, pour conduire tout cet entretien individuel avec des traducteurs,
1: Ouais.
0: avec des travailleurs
1: Ça prend des
0: spécialisés, ça va
1: ressources,
0: pas
1: ouais.
0: se passer. Oui, d'aujourd'hui à demain. Alors la situation, c'est un peu, c'est très délicat parce que c'est aussi un dilemme avec c'est quoi les bien-être du mineur? Parce que la récupération, même si les mineurs veulent rester ou veulent pas rentrer au Maroc, c'est pas possible. Et c'est très compliqué. Mais moi, avant qu'on finisse avec ce sujet, j'aimerais aussi parler des filles non accompagnées, les mineurs, les femmes non accompagnées, parce que si et on commence à écouter beaucoup, beaucoup de cas de violations des mineurs, des médecins qui, dans les centres de santé, va recevoir des mineurs qui sont faits et violés, malheureusement. D'autres cas où cette viol n'était pas produite à cause de l'intervention des voisins ou des gens qui passaient par la rue, qui a réussi à empêcher ça. Parce que c'est pour ça aussi que finalement, les institutions donnent priorité aux filles et femmes parce qu'elles
1: Oui,
0: sont
1: oui.
0: toutes seules dans la
1: C'est ce que
0: rue
1: la ministre a
0: exposées à
1: indiqué, ouais.
0: toutes sortes de violences. Oui. Alors, mais à ces moments, il reste encore des centaines de mineurs qui continuent à déambuler par les rues. Et comme tu as bien dit, tantôt, il y a des organisations, notamment la Croix-Rouge, la Lune Blanche et d'autres organisations et locaux des Ceuta, et aussi des voisins qui vont aller donner un coup de main. Mais à ces moments, officiellement, les gens reçoivent qu'un repas par jour. Et ils sont beaucoup d'eux sont toujours dans la rue, sans aucune structure au logement un peu plus moyen terme. Oui. Et
1: Ouais.
0: beaucoup de ces filles, notamment, sont encore en état de choc, ils ont besoin vraiment d'un soutien psychologique pour les accompagner, pour les accueillir. Et beaucoup d'eux doivent faire encore affaire à rester dans la rue.
1: Ouais. Et puis, bon, voilà, il
0: Ouais.
1: y a la ministre de la Jeunesse qui a indiqué que les premiers transferts là, vers le continent de mineurs non accompagnés pourraient avoir lieu, selon ses termes, d'ici quelques semaines. Elle a mentionné spécifiquement, justement, que la priorité serait donnée aux filles et, en général, aux enfants de moins de 13 ans. Et, bon, tout de même, justement, malgré qu'on parle justement de personnes qui bon prima facie semblent relativement vulnérables hein? Tu l'as évoqué, les gouvernements régionaux qui sont tenus de venir en aide aux territoires débordés en cas d'urgence risquent peut-être de dire non. Il n'est pas encore clair là si le Parti populaire de droite et Vox d'extrême droite, qui dirigent conjointement 4 régions, vont accepter d'accueillir des mineurs non accompagnés venus de Ceuta. Mercredi, les 4 gouvernements de coalition ont indiqué qu'ils contesteraient en tout cas toute décision de ce type, mais l'enjeu est légal, hein, donc peut-être qu'il y a des obligations. Le chef de Vox a affirmé de son côté qu'aucun euro ne devrait être dépensé pour soutenir les mineurs en question. Et en fait, c'est bon que tu aies donné du contexte là, en ce qui concerne justement les campagnes de l'extrême droite en Espagne qui concernent spécifiquement les mineurs non accompagnés parce que en fait, Vox avait carrément quitté 5 coalitions régionales avec le PP en 2024 lorsque ce parti conservateur, le PP, son partenaire de coalition, avait accepté un plan du gouvernement socialiste de relocaliser 400 mineurs migrants non accompagnés à partir des îles Canaries vers le continent. Alors,
0: Ouais, c'est un
1: est-ce...
0: gros dossier. C'est pour ça, c'est pas mineur. C'est comme vous
1: Non,
0: dire,
1: non,
0: c'est pas
1: non, mais
0: un petit cas.
1: c'est
0: C'est
1: ça.
0: vraiment des chevals des batailles de l'extrême droite. C'est les mineurs non accompagnés. Et si on voit les données, c'est quelques milliards de personnes. On parle pas ici des dizaines, des milliards de personnes qui arrivent à tous les jours. C'est vraiment minimal. Mais ils ont vraiment réussi à prendre ces petits numéros pour les maximiser. Et maintenant, tout le monde en Espagne sait c'est quoi un MENA, un mineur non accompagné. Ils ont tous les mêmes profils, un jeune

0: presque délinquants marocains qui arrivent en Espagne pour profiter, pour créer les chaos. Et là, vraiment, la réalité, là, rien à voir de ça. Oui, il peut y avoir
1: Mais
0: des
1: bon, évidemment.
0: problèmes des comptes de jour, mais ce n'est pas du tout la réalité.
1: Ouais, puis bon, là,
0: Mais
1: tu
0: je
1: viens de.
0: voulais.
1: Ouais, vas-y, vas-y.
0: Ouais. Non, simplement dire que aussi, c'est aussi à remarquer parce que dans des communautés les plus peuplées de l'Espagne, l'Andalousie, c'est le gouvernement conservateur en solitaire qui gouverne depuis quelques mois. Bon, ils ont révalidé, alors ça fait un moment qu'ils gouvernent, mais ils ont regagné les élections, ça fait pas si longtemps. Et où ils ont dit qu'ils vont assister à la commission sectorielle et parlementaire pour discuter en fait cette partage où les mineurs vont être envoyés. Ils n'ont pas dit qu'ils vont suivre les plans du gouvernement, mais que quand même ils vont être là pour voir quels accords ils vont arriver ou comment négocier. Mais ils n'ont pas dit qu'ils vont suivre les gouvernements centraux, mais quand même qu'ils sont ouverts à dialoguer.
1: Ouais, donc
0: C'est quand même un bon départ.
1: non, ben c'est ça va être
0: Ouais.
1: super intéressant à voir parce que là, le PP va effectivement avoir des choix à faire et des négociations à faire et Vox a déjà quitté des gouvernements de coalition à cause de cet enjeu-là. Alors, est-ce que ça
0: Oui.
1: peut redéstabiliser les gouvernements régionaux en Espagne, cette question-là? Encore une fois, hein, petit impact au niveau du continent européen d'un point de vue migratoire, gros impact d'un point de vue politique. Puis bon, aussi bien que le tout relève d'une procédure légale formelle et ordonnée, par contraste, bien sûr, au chaos de la vague migratoire, des images de la vague migratoire que ça donne, l'arrivée éventuelle de certains mineurs non accompagnés remettra en question quand même le fait que hein, aucun migrant à date ayant passé à Ceuta régulièrement se soit retrouvé sur le continent européen, vu que, comme on avait discuté plus tôt, la semaine dernière, l'exclave de Ceuta ne fait pas partie, comme l'Espagne continentale, au contraire, de l'espace Schengen, en vertu duquel les personnes en Europe peuvent se déplacer librement sans présenter de passeport en passant d'un pays à l'autre. Alors, bon. Là, s'il y a des mineurs non accompagnés qui se retrouvent sur le continent européen, bon, là, effectivement, ils pourraient profiter de Schengen pour pouvoir passer d'un pays à un autre. Bon, évidemment, pour des mineurs, par exemple, des enfants de moins de 13 ans, on peut bien se demander comment est-ce qu'ils feraient pour non seulement quitter l'Espagne, mais aussi, l'Espagne les prend en charge, met des ressources pour tenter de les aider. Ah, bon, ben là, ils vont aller mettre le chaos en Italie. Ah, bon, écoute, c'est...
0: Comme
1: Un
0: on l'avait
1: argument,
0: nommé la semaine dernière, l'Italie
1: peut-être?
0: reçoit plus d'immigration
1: Ouais, bon,
0: irrégulière que
1: ça,
0: l'Espagne.
1: on en avait
0: Mais
1: discuté, oui.
0: c'est pour Meloni, c'est l'Espagne, les problèmes, la porte d'entrée de tous ces flux migratoires, mais pas l'Italie. C'est pour moi, c'est un peu schizophrénique cette discours, parce qu'après, c'est elle aussi qui a pris les rôles dominants pour attaquer l'Espagne, notamment avec la première ministre de Danemark. Ils ont commencé aussi à parler de l'insécurité qui arrive avec ce type de flux
1: Ouais.
0: migratoires au-dessus de
1: Puis
0: l'Espagne.
1: bon, même si
0: Mais ouais.
1: ultimement la proportion de mineurs non accompagnés qui resteraient en Espagne continentale à la fin du processus, donc par exemple par impossibilité de retour à leur famille, s'avérait infime, ce qui est pas impossible, on va quand même probablement trouver là pour arguer que le fait d'avoir réussi à vivre en Europe, le simple fait d'avoir réussi à vivre en Europe en passant par Ceuta irrégulièrement, c'est un incitatif en soi ou du moins une source d'espoir pour certains migrants qui pourraient vouloir tenter leur chance, aussi minime ou infime soit-elle. Alors autrement dit, comme on l'a évoqué la semaine dernière, on aura beau rappeler que la migration irrégulière se fait en majeure partie en arrivant par avion et en restant après l'expiration d'un visa. L'épisode de Ceuta et ses répercussions potentielles, même minimes, ont tout de même un poids diplomatique et symbolique. Alors, comme on l'avait mentionné justement, les 27 ministres de l'Intérieur de l'Union européenne se sont réunis en visioconférence d'urgence mardi dernier pour discuter de ce qui s'est passé à Ceuta, ainsi que de la réaction hostile, en fait, de plusieurs gouvernements européens, comme tu l'as mentionné, envers le gouvernement espagnol. Or, peut-être un peu surprenant, en fait, les diplomates présents à la réunion à huis clos ont indiqué que le ton était beaucoup plus apaisé comparé aux attaques publiques lancées contre l'Espagne seulement quelques jours plus tôt. Le commissaire européen aux migrations, Magnus Brunner, a souligné qu'il y avait même, je cite, autour de la table, table une entière solidarité avec l'Espagne. Alors, bon, voilà, c'est en privé, il pourrait peut-être se dire ça, en public, il joue au tough, bref. Maintenant, comme on pouvait s'y attendre, par contre, aucune décision n'a été prise lors de la réunion, qui visiblement a donc surtout servi à peut-être calmer les esprits, là. Le quotidien Le Monde explique que, je cite, « Sans fermer la porte à de nouvelles mesures de crise, Magnus Brunner a renvoyé la discussion au prochain sommet européen mi-octobre qui permettra aux chefs d'État et de gouvernement de définir une orientation stratégique en la matière. Il a aussi rappelé aux 27 qu'ils devaient d'abord mettre en œuvre les législations existantes issues du pacte sur la migration et l'asile, qui est entré en vigueur le 12 juin, mais qui est encore peu appliqué. L'Italie a profité de la réunion pour demander un financement européen pour des centres dans les États tiers, hein, c'est Return Hubs, accueillant les migrants expulsés de l'Union. Ces centres sont encouragés par le récent règlement européen dit de retour, qui externalise une partie de la gestion migratoire, mais en matière de financement, le commissaire aux migrations n'a voulu rien promettre. C'est une question qui relève des négociations du prochain cadre financier pluriannuel, voilà la diction, de l'Union européenne. Ce cadre fixera le budget de l'Union européenne pour 2028-2034, mais il est en négociation au moins jusqu'à la fin de l'année. Alors, à suivre, donc, en ce qui concerne la politique migratoire européenne en général. Mais pour parler de l'Italie, là, si on peut y revenir, on peut souligner que malgré le ton plus positif de la réunion des ministres de l'Intérieur, le retour temporaire des contrôles frontaliers que l'Italie a imposé à l'Espagne reste en vigueur, au moins jusqu'au 15 août. Et tant qu'un risque existe, selon les officiels italien. Rome a précisé que cependant que cette mesure n'affecterait pas les citoyens espagnols ni les autres citoyens de l'Union européenne se rendant en Italie, mais qu'elle consisterait plutôt en des contrôles ciblés de ressortissants de pays tiers arrivant par l'Espagne en Italie par voie aérienne ou maritime. Sauf que, bon, cette nuance-là a pas fait grand-chose pour apaiser la colère des Espagnols. Hein, quand les Italiens avaient annoncé cette mesure-là... c'est all hell broke loose.
0: Vous aurez doublé.
1: Le gouvernement espagnol est en beau maudit, si vous me permettez l'expression. Et en fait, l'Espagne, en fin de semaine, a carrément elle-même le réintroduit des contrôles frontaliers avec l'Italie. Ouais. Et dans ce cas-ci, jusqu'au 7 septembre. Alors.
0: Ouais, tantôt, j'ai dit qu'elle est menée à parler que de la crise de Ceuta et aussi de l'éclipse qu'on va avoir la semaine prochaine. Mm-hmm. Mais c'est pas vrai. Il parle aussi beaucoup des conséquences que ça va avoir pour les vacancières, notamment des Espagnols qui se rendent en Italie pour ses vacances d'été. Et aussi pour les années qui rentrent. Mais c'est ça, la façon de l'aborder, c'est plutôt comme c'est niaisant dans les gouvernements italiens à le faire ça, ok, on répond. C'était un peu combatif de cette façon, mais surtout, je vois que l'angle dans lequel l'aborder, c'est plutôt comme pratique en quotidien de oui, maintenant, il faut passer des contrôles, mais ça ne rentre pas forcément dans les détails de les pourquoi de la décision. C'est plutôt dans les pratiques, des petites. Nouvelles d'été, des hauts moments, il faut passer, se faire réviser les passeports, la pièce d'identité pour entrer en Italie.
1: Ouais, ben, en fait, c'est ça. Selon les informations que Rome a données, si t'es citoyen espagnol, t'arrives en Italie, tu devrais pas être contrôlé. Je sais pas comment ils font pour savoir ça sans regarder le passeport. Alors bon.
0: On a une pièce d'identité nationale qu'on peut présenter aussi pour voyager en Schengen. Schengen, les nationales des différents pays qui font partie de l'espace, on est aussi autorisé à voyager avec la pièce d'identité issue pour notre pays d'origine. Et on n'est pas censé voyager avec passeport. On peut se déplacer par Europe sans avoir les passeports. Moi, je préfère de l'avoir. C'est toujours plus recommandable. Mais tu peux le faire aussi avec ta pièce d'identité nationale.
1: OK, super. Bon, ben, au moins, ça, merci pour la clarification. mais justement, si par exemple, un Canadien passait par l'Espagne pour ensuite aller vers l'Italie, là, il y aurait un contrôle qui, normalement, aurait probablement pas lieu, si je comprends bien. On peut terminer en notant aussi que vendredi, l'Agence de l'Union européenne pour la coopération des services répressifs, Europol, a annoncé qu'une opération policière internationale lancée en 2023 et menée par les autorités espagnoles, en collaboration avec la police française, portugaise et polonaise, a permis de démanteler un important réseau criminel impliqué dans le trafic de migrants, de drogue et d'armes en Méditerranée occidentale, avec la saisie de 18 embarcations et 78 arrestations en Espagne et en Algérie au mois de juin. C'est une nouvelle qui est sortie la semaine dernière. Et donc, Ben, est-ce que le moment de l'annonce est une coïncidence, là? Je peux pas m'empêcher de poser la question. Peut-être que ça l'est tout à fait, mais justement, les événements ont lieu au mois de juin. Alors, pourquoi ils l'ont pas annoncé maintenant? Ils l'annoncent après cette crise-là. C'est peut-être dadon, c'est peut-être politique. Et peut-être que ça l'est pas du tout. C'est une simple coïncidence. Mais c'est une coïncidence qui vaut la peine d'être mentionnée. C'est quand même un événement majeur, le démantèlement de ce réseau-là. En tout cas, la police espagnole a indiqué que le réseau en question aurait fait entrer plus de 2000 migrants dans le pays dans le cadre d'au moins 64 opérations de trafic ayant généré 24 millions d'euros de profit. Selon le communiqué, en plus d'assurer le, je cite, stockage, transport, ravitaillement en carburant, transfert maritime et entretien de navires et services de contre-surveillance, en compte des gardes-côtes, pour le compte d'autres réseaux de trafiquants, ce réseau démantelé utilisait des bateaux à grande vitesse lui-même pour transporter des drogues de synthèse de l'Espagne vers l'Algérie en vue de leur distribution dans toute l'Afrique du Nord et au retour faisait passer clandestinement des migrants vers la côte sud-est de l'Espagne et l'île d'Ibiza. De la drogue vers l'Afrique, des migrants vers l'Europe et on continue le va-et-vient. En ce qui concerne ces migrants, apparemment qu'ils pouvaient être facturés jusqu'à 12 000 euros. Alors, on comprend que c'est pas les plus pauvres qui utilisaient cette méthode-là. C'est cher, hein, 12 000 euros, mais les conditions de traversée maritime restaient particulièrement difficiles et dangereuses. Les migrants voyageant dans des embarcations surchargées à grande vitesse, sans éclairage et dans la plupart des cas sans gilet de sauvetage. Alors, extrêmement précaire et on le sait, le bilan à chaque année là dans la Méditerranée est très lourd et tout ça se traduit souvent par des noyades. Et là, juste pour donner un exemple récent, mardi dernier, deux survivants ont témoigné après leur sauvetage que 17 personnes qui partageaient leur embarcation sont mortes en tentant de rejoindre les îles Baléares après un périple en mer de 15 jours. Alors, c'était une petite information parallèle là que je voulais relater ce matin pour compléter le portrait là en ce qui concerne ces informations autour de ce état. Alors, petite mise à jour, là. Bon, je dis petite, mais on aura fait quand même un bon 3 heures, là, au total, sur ce dossier-là. On pourra peut-être tenir le monde au courant, puisque, bon, en ce moment, tu es en Espagne, alors je te mettrai en charge de ça. Mais bien sûr, la semaine prochaine...
0: Oui, je vais continuer, bien sûr, à suivre.
1: Oui, mais quand même, c'est ça, la semaine prochaine, tu pourras nous jaser quand même d'Indonésie. Si je ne me trompe pas, il va y avoir la fin d'indépendance là-bas.
0: Oui, l'année dernière, c'était aussi, je voulais en parler, c'était la semaine prochaine avec plus de profondeur, parce que la fête d'indépendance, entre guillemets, ça a aussi signifié beaucoup de mobilisations citoyennes l'année dernière, avec des morts, la police et l'armée ont fait des morts parmi les citoyens qui se manifestaient et contre certaines mesures de gouvernement. Alors, j'aimerais aussi faire un petit point sur l'histoire et l'indépendance de l'Indonésie et la situation actuelle et que ça qui était passé aussi l'année dernière, rapidement.
1: Ah ben j'adore ça va être super intéressant, j'ai hâte d'entendre ça. Tu dois nous quitter pour ce matin, mais donc merci d'avoir été des nôtres encore une fois.
0: Oui, merci beaucoup. Je vais simplement faire un petit auto-promo avant de quitter.
1: Oui, oui,
0: moi
1: absolument.
0: 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Je vous invite aussi à écouter. C'est vraiment des entrevues, mais avec cet angle un peu international, le activiste pour les droits des migrants un peu au centre. Mais pas que ça. Alors, si jamais ça vous tente, c'est les vendredis à 3h à CSM et toujours en ligne. Je suis en Instagram, à commercial, AXA ouverte. Et c'est tout. J'arrête avec mon autopromo. Merci pour l'espace parce que c'est une façon de rejoindre aussi aux gens qui j'ai pas la chance de me faire écouter ou de couper un petit espace aussi les mardis matins. Alors merci beaucoup toujours pour l'espace.
1: Oui, c'est super. Mais encore une fois, merci d'avoir participé. Puis on se voit la semaine prochaine. Nous autres, bien sûr, avec À l'horizon, on a encore du matériel pour vous. spécifiquement des questions d'armement, des stocks de munitions américains. Alors, restez des nôtres pour la deuxième heure qui s'en vient bientôt ici à 8 heures. Alors, on va passer donc maintenant en petite pause musicale et publicitaire et on vous revient par la suite avec À l'horizon sur les ondes de CISM.

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4: Vous êtes à l'écoute dans l'horizon sur les ondes de CISM 89.3 FM et donc on va jaser de armement américain. Alors, hein, les diverses implications militaires des États-Unis à travers le monde et en particulier, comme on le sait, la guerre en Iran impose une forte pression récemment hein, sur les stocks de munitions pour les systèmes de missiles américains. D'après trois sources de Reuters s'est exprimé sous condition d'anonymat, l'armée américaine a utilisé, je cite, pratiquement tout son stock mondial de missiles à longue portée de haute précision, en particulier là en ce qui concerne les systèmes sol-sol, hein, donc bon qui sont lancés du sol et qui visent des cibles au sol, donc les Army Tactical Missile Systems connus sous leur acronyme ATACMS et les missiles nommés Precision Strike Missiles, donc l'acronyme PRSM, donc qui permettent des frappes précises à distance, sécuritaires et donc d'éviter des missions aérienne de bombardement risquée pour les pilotes. Hein, donc, à la place d'envoyer des avions, on lance des missiles précis à longue portée. L'une des sources est une source de CNN et bon, il n'est pas clair là, s'il s'agit de la même source. En tout cas, a par ailleurs indiqué que les États-Unis ont utilisé depuis le début de la guerre un peu moins de la moitié de leur stock mondial, de missiles de croisière Tomahawk, généralement lancés à partir de navires et sous-marins. Déjà en mai, là, CNN avait rapporté que les stocks avaient baissé de près de 30%. Les sources n'ont pas précisé là, les quantités exactes de munitions restantes, mais si leurs informations sont exactes, ça pourrait justement le forcer un changement de tactique, là, mettant les pilotes américains plus à risque si l'administration Trump décidait de reprendre les bombardements de grande envergure contre l'Iran. Le Center for Strategic and International Studies, dans un rapport publié en mars, confirme que ces munitions ont été utilisées là pour frapper des cibles iraniennes et que les stocks de PRSM étaient initialement faible déjà là, avant le début de la guerre. Puis bon, c'est notamment vu qu'il s'agit d'une technologie relativement récente à plus longue portée que les ATACMS, qu'elle vise à remplacer d'ailleurs progressivement. L'armée américaine en aurait ainsi commandé là un grand nombre pour 2027, hein, ces PRSM. Je reviens là-dessus un petit peu plus tard. Le portrait a pas l'air plus reluisant d'ailleurs là pour les systèmes défensifs, parce que là, bon, ce que j'ai mentionné à date, hein, Tomahawk, ATACMS et les Precision Strike Missiles, c'est des armes offensives. Mais donc, en ce qui concerne les défensifs, en particulier bon, des armes qui détectent et détruisent des missiles. Ben là, selon deux sources de CNN, l'armée américaine a utilisé près de 80% de son stock de missiles antibalistiques THAAD, hein, pour Terminal High Altitude Area Defense. Donc ça, c'est par rapport aux chiffres d'avant-guerre. Et donc, les États-Unis auraient aussi utilisé environ la moitié des intercepteurs Patriot, hein, Phased Array Tracking Radar for Intercept on Target. Le Center for Strategic and International Studies estimait pour sa part fin juillet que depuis février, c'est environ 38% des THAAD et 65% des Patriot qui ont été utilisés. Des chiffres un petit peu différents. Mais en tout cas, le tout laisserait disponible moins de 250 THAAD et 1000 Patriot. En fait, ici, là, si vous me permettez, je pense le 38% puis 65%, j'ai peut-être inversé là, les dans mes notes. Tenez, m'en bois pas rigueur, là, peut-être que vous pouvez vérifier de votre côté. Peu importe, l'idée, c'est que les THAAD et les Patriots sont particulièrement... leur stock est bas. L'enjeu est notamment pertinent, en fait, pour la défense des installations militaires américaines dans leur pays alliés du Golfe, qui eux-mêmes dépendent des systèmes de défense aérienne américains. Alors, c'est quand même un enjeu notable. Une autre source de Reuters a indiqué que le commandement pour les forces américaines en Asie occidentale a pu se réapprovisionner là à partir des stocks d'autres commandements pour ces opérations, mais les analystes soulignent que selon les calendriers de livraison de l'exercice fiscal en cours, le Pentagone reçoit environ une quinzaine de nouveaux missiles Tomahawk et une vingtaine de nouveaux missiles Patriot par mois, et le Center for Strategic and International Studies estime qu'il faudrait au moins 3 ans pour rétablir, par exemple, les stocks de THAAD à leur niveau d'avant la guerre en Iran. Quoique, bon, on peut mentionner que d'autres stocks de missiles, comme les PRSM et les missiles de croisière Joint Air-to-Surface Standoff Missiles, les JASM, qui pourraient se reconstituer plus rapidement, là, plausiblement, dès 2027. Mais donc, une des choses qu'on peut retenir là, de tout ça, là, j'ai parlé d'armes offensives, d'armes défensives, c'est surtout les systèmes de défense, donc systèmes de défense qui sont dont les stocks sont plus préoccupants. Là. En tout cas, plusieurs médias ont rapporté que des hauts gradés militaires ont averti le président Trump à plus d'une reprise là concernant les stocks d'armes, ce qui aurait contribué d'ailleurs à la décision de cesser la dernière escalade là avec l'Iran, durant laquelle les États-Unis ont bombardé l'Iran pendant près de 2 semaines. Un officiel américain cité par Reuters a cela dit insisté que la décision était plutôt le résultat de pression exercée par les États du Golfe. Bon, quoi qu'il en soit, et d'ailleurs les deux facteurs sont pas exclusifs là, au contraire, la Maison-Blanche a nié avoir un problème de stock, arguant avoir, je cite, beaucoup plus de munitions que n'importe qui au monde et largement plus que ce dont nous avons besoin. Je cite encore, nos entreprises du secteur de la défense produisent actuellement plus de munitions qu'elles ne l'ont jamais fait auparavant, tout en agrandissant leurs usines et modernisant leurs équipements à un rythme sans précédent. Et donc, en fait, ça en soi, c'est pas faux. J'y reviens. Mais l'argument relatif, hein, parce que bon, c'est ça, c'est un argument qui cherche à relativiser, c'est plus que jamais, etc., ça peut laisser à désirer quand même quand ce sont les chiffres dans l'absolu là, qui importent et surtout dictent les options militaires qui restent envisageables. Donc, par exemple, justement, est-ce qu'on peut encore se permettre de diminuer les stocks de missiles à longue portée de précision pour éviter de faire des sorties risquées pour les pilotes, ou est-ce qu'il faut... Donc, on pourrait être obligé d'utiliser ce genre de sortie, donc de bombardement par avion, pour pouvoir garder des stocks suffisants de ces armes offensives-là, au cas où on a besoin dans d'autres théâtres d'opération. Au niveau défensif, aussi on pose la question, bon, ben, quelles sont les cibles qui vont être prioritaires? À un moment donné, il doit y avoir un rationnement qui pourrait devoir se faire. Et donc, par exemple, bon, ben, si y a une représaille, un tir qui s'en va de l'Iran vers le Qatar, est-ce qu'on le traite différemment de si ça s'en va vers l'Irak ou la Jordanie. Donc, les questions tactiques se posent là, commencent à se poser à ce niveau-là. Le tout, en fait, au niveau des stocks, serait même cause de tension au sein du cabinet en privé, selon 2 sources du Washington Post, affirmant qu'en marge du Conseil des ministres américains qui s'est tenu le 31 juillet à Camp David, le président Trump a pris à partie son secrétaire à la défense, ou je devrais peut-être dire secrétaire à la guerre, Pete Hegseth, hein, le Department of War. Trump qui a exigé de Hegseth exigé des explications sur pourquoi lui-même Trump avait apparemment été induit en erreur concernant les stocks de munitions en se faisant dire que le problème avait supposément été réglé. Ce à quoi Hegseth aurait répondu en rejetant la responsabilité sur son adjoint Stephen Feinberg. l'altercation, en tout cas, entre Trump et Hegseth tranche avec l'image publique, là, le président affichant une confiance complète là, envers son ministre. Et la Maison-Blanche n'a pas tardé à attaquer le Washington Post. La porte-parole de la Maison-Blanche, Caroline Leavitt, a dénoncé des fake news, tandis que le porte-parole du Pentagone, Sean Parnell, a déclaré que l'idée comme quoi Hegseth a induit qui que ce soit en erreur ou rejeté la responsabilité sur son subordonné, ça relève toute de la fiction, tout comme d'ailleurs les allégations concernant l'épuisement des stocks et les désaccords internes. Puis, bon, Trump, le président lui-même, a suggéré que rapporter qu'il n'est pas satisfait du travail de Hegseth pourrait carrément relever de la trahison. Et il a déclaré que les, je cite, « leakers », ces sources anonymes de ses affirmations traîtresses sont en train d'être traqués. Hein, « They're being hunted down ». Alors, bon, avec la rhétorique belliqueuse habituelle, disons. Notons par ailleurs que les démocrates avaient déjà questionné Hegseth lors d'une comparution au Sénat en juillet sur la question de savoir s'il avait fourni à Trump des évaluations honnêtes concernant la guerre contre l'Iran, notamment sur les risques qu'une campagne prolongée ferait peser sur les stocks militaires de munitions. Hegseth avait alors refusé d'évoquer les informations qu'il partageait avec le président et rejeté la responsabilité des faibles stocks sur l'administration précédente. Alors, Hegseth aime beaucoup ça, rejeter la responsabilité sur d'autres. C'est pas le seul cas d'ailleurs qu'on pourrait mentionner. Mais tout ça pour dire... ici, il n'y avait pas vraiment le choix là, hein, parce que bon, comme je l'ai mentionné, la Maison-Blanche nie qu'il y a un problème au niveau des faibles stocks. Mais là, dans le cas de son passage au Sénat, Hegseth avait un petit peu pas le choix de les acknowledge, de leur conférer une réalité là. Il pouvait pas nier que le problème existait. Il demandait justement aux législateurs une enveloppe de 67 milliards de financement militaire supplémentaire pour aider à couvrir les coûts de la guerre contre l'Iran, affirmant durant son des témoignages, justement, que ça devait notamment servir à répondre à un besoin, je cite, « urgent et nécessaire » de reconstituer les stocks de l'armée. On peut mentionner aussi là, que la demande totale en budget de défense pour le prochain exercice fiscal atteint le montant record de 1,5 trillion, comment dire en français, on pourrait dire plutôt 1500 milliards de dollars, incluant des dizaines de milliards destinés à la fabrication de missiles. Mais bon, la proposition souffre d'un blocage des démocrates qui sont pas particulièrement friands d'aider les républicains à aller de l'avant avec leur guerre en Iran. Hein. Et c'est pas par contre que la question des stocks de munitions fait pas partie des préoccupations des démocrates. Donc s'ils s'opposent effectivement à la guerre en Iran, il faut pas oublier que la pénurie de munitions défensives a des répercussions qui vont bien au-delà de l'Asie occidentale, dis-je, tant pour la protection... tant pour la projection de force et la dissuasion en général que pour soutenir les alliés des États-Unis. Alors, j'ai mentionné hein, les ATACMS qui ont, par exemple, joué un rôle clé dans la guerre en Ukraine, permettant aux forces ukrainiennes d'attaquer des cibles en Russie. Et les intercepteurs Patriots ont longtemps servi à défendre l'Ukraine, dont les civils et les infrastructures, contre les attaques à longue portée de la Russie. Or, l'Ukraine est maintenant en cours de moyens de défense aérienne. Là, elle dispose de peu de possibilités de réapprovisionnement à partir des stocks occidentaux. Le président ukrainien Volodymyr Zelensky a indiqué mercredi que ses alliés n'ont fourni qu'un tiers des missiles de défense aérienne en 2026 comparé à 2025, ce qui est quand même une bonne drop, comme dirait l'autre. L'administration américaine a par ailleurs notifié le Congrès que la dernière enveloppe de 400 millions de dollars autorisés par ce dernier pour l'aide à l'Ukraine, dont la moitié est destinée aux armements. Donc, cette enveloppe autorisée par le Congrès ne sera pas dépensée en entier avant la fin du mandat de Trump en 2029. Alors, ce qui en soi, bon, frustre beaucoup de démocrates là, qui et certains... républicains qui souhaitent hein, que l'assistance atteigne l'Ukraine, avec bon justement une somme qui est relativement modeste là comparée à aux milliards qui ont déjà été dépensés là en faveur des Ukrainiens. Et là on parle d'un 400 millions qui vont essayer de stretcher pendant encore plusieurs années jusqu'à la fin du mandat de Trump. Alors bon, des négociations sont tout de même en cours pour permettre à l'Ukraine de fabriquer soi-même des missiles pour les systèmes Patriot, ou du moins des composantes qui pourraient ensuite être assemblées en Allemagne dans le cadre d'un programme européen qui existe déjà. Kiev cherche en particulier à se procurer plus d'intercepteurs PAC-3, le dernier modèle de Patriot et l'une des rares armes capables d'intercepter les missiles balistiques russes. Mais la négociation de licence là, pour la production d'armement pose des enjeux, bien sûr, pour la sécurité des technologies américaines. Alors, c'est pas toujours évident. Lors d'une rencontre entre Zelensky et Trump à l'occasion du sommet de l'OTAN début juillet, par contre, Trump avait causé la surprise en annonçant que les États-Unis allaient bel et bien fournir une licence à l'Ukraine pour la production de missiles PAC-3. Mais c'était jusqu'au 31 juillet, là, Trump est revenu sur sa déclaration, affirmant que les États-Unis n'avaient pas encore donné, en fait, leur accord et que les négociations se poursuivent. Alors bon, les Ukrainiens sont notamment en contact avec la firme Lockheed Martin, qui fabrique les PAC-3. Tout cela étant dit, on peut aussi noter là, que même avec un accord là, sur les licences, l'Ukraine pourrait pas en profiter immédiatement. Là, hein, tout ce qui est la capacité de production, ça prend du temps. Et l'Ukraine va devoir trouver d'autres solutions en attendant. Là, par exemple, une des choses qui est évoquée, c'est des échanges de livraisons avec d'autres pays clients là, qui pourraient avoir des livraisons là, plus tôt. Alors, l'Ukraine pourrait dire qu'on pourrait peut-être avoir un deal, des échanges, et là, on obtient des PAC 3 qui vous étaient destinés avant et ensuite ceux-là que nous on recevrait plus tard, on pourrait vous les envoyer. Alors bref, il y a différentes solutions qui sont envisagées. On verra comment l'Ukraine se débrouille à ce niveau-là, mais effectivement là le manque de défense aérienne commence à se faire sentir lourdement. Nombreuses salves de missiles balistiques russes qui sont lancées sont à peu près plus du tout interceptées, là, avec bien sûr des dommages majeurs pour les civils, les infrastructures. Et à l'arrivée de l'hiver, bien sûr, ça va d'autant plus se faire sentir. Puis bon, pour faire face à ses propres pénuries, hein, l'administration américaine, elle aura beau les nier, là, mais en fait, elle est engagée aussi auprès de sa base militaro-industrielle, tout en utilisant d'ailleurs une pression réglementaire accrue. Alors, dans un mémo publié le 5 août, le secrétaire adjoint à la Défense, Feinberg, a demandé aux fabricants de présenter, dans un délai de 21 jours, des plans d'investissement et d'action visant à raccourcir les délais de livraison d'armement le plus possible et à accroître à long terme la capacité de production des systèmes listés comme essentiels et critiques. Plus généralement, le 7 janvier, Trump avait signé un décret, le numéro 14-372, orientant la structure des incitatifs des compagnies vers une production d'armes plus rapide. Alors, ce décret habilite le secrétaire de la guerre à identifier les sous-traitants du secteur de la défense qui, selon lui, je cite, « ne respectent pas leurs obligations contractuelles, n'investissent pas leurs propres capitaux dans les capacités de production nécessaires, n'accordent pas une priorité suffisante au contrat public ou dont le rythme de production est jugé insuffisant par le secrétaire et qui, pendant la période où il a manqué à ses obligations ou n'a pas accordé une priorité, un niveau d'investissement ou un rythme de production suffisant, s'est livré à des rachats d'actions ou à des distributions aux actionnaires. » Alors, ici, le problème, justement, c'est d'être en sous-performance et en même temps de continuer à donner des dividendes, etc., à leurs actionnaires. Les fautifs identifiés doivent être notifiés et si le plan de correction qu'il propose ou les négociations avec le gouvernement ne permettent pas de résoudre les manquements de manière satisfaisante, le secrétaire peut prendre des mesures légales contre les compagnies, ce qui peut aller jusqu'à la résiliation de contrat et des mesures en vertu de la réglementation des contrats publics et en vertu, en particulier, du Defense Production Act de 1950 qui permet notamment au président d'imposer la priorisation de contrats du gouvernement fédéral aux entreprises. Alors, à cet égard-là, il faut dire, dans le domaine de la défense, le gouvernement fédéral a beaucoup de pouvoir. Par rapport aux entreprises. Notons aussi que le décret de janvier exige que tous les nouveaux contrats en matière de défense, incluant les renouvellements, contiennent des clauses interdisant tout rachat d'actions et versement de dividendes aux actionnaires en période de sous-performance, hein, donc les critères que j'ai mentionnés plus tôt. Il y a donc ces une nouvelle clause de contrat qui doivent lier directement les compensations incitatives des dirigeants des compagnies, hein, donc leurs bonus, non pas aux indicateurs financiers à court terme, comme c'est souvent le cas, mais ça doit être lié plutôt au, je cite, respect des délais de livraison, l'augmentation de la production et aux mesures nécessaires pour faciliter les investissements et les améliorations opérationnelles nécessaires à l'expansion rapide de nos stocks et capacités. Alors, l'administration a justement multiplié les nouveaux contrats depuis, notamment pour la fourniture de munitions. Fin juillet, sur la base d'une entente remontant à janvier, le Pentagone a annoncé l'octroi d'un contrat majeur à Lockheed Martin d'une valeur allant jusqu'à 58,6 milliards de dollars sur 7 ans pour la production de missiles intercepteurs pour les systèmes Patriot. L'accord en transforme un précédent, originalement d'une valeur de 4,7 milliards sur 1 an signé en avril, et donc le tout avec ce nouvel accord là de près de 60 milliards sur 7 ans, ça établit donc maintenant un plan d'approvisionnement pluriannuel couvrant les exercices budgétaires allant de 2026 à 2032. Lockheed a indiqué que ce financement lui permettrait de tenir sa promesse de janvier de tripler la capacité de production de PAC-3, hein, de ses intercepteurs Patriot d'ici fin 2030, portant sa production à un rythme de 2000 unités par année. Lockheed s'était aussi engagé là encore sur 7 ans à quadrupler sa production d'intercepteurs THAAD à 400 par année et à quadrupler aussi sa production de missiles PRSM. Reste à voir là la valeur des contrats qui vont être octroyés spécifiquement pour ces systèmes-là. Mais voilà, beaucoup d'argent. Et quand je mentionnais hein, justement là en ce qui concerne les appropriations de défense là qu'on tombe dans les 1500 milliards. Là. Donc, ce genre de contrat cadre majeur a l'intérêt, on peut le mentionner, contrairement aux contrats plus ponctuels, de limiter le risque pour les entreprises, hein, donc qui peuvent, donc avec moins de crainte, investir des milliards de dollars dans de nouvelles installations et équipements, sachant que ça va être rentable à long terme. Quoiqu'il y a quand même un bémol à mentionner là-dessus, là, soit que les promesses de l'exécutif doivent être suivies de l'autorisation des fonds publics par la législature, bien sûr. Ce qui implique comme on le sait, des tractations politiques complexes qui elles-mêmes dépendront bien sûr de la composition même du Congrès qui va, on le sait, changer l'an prochain suite aux élections de mi-mandat qui arrivent en novembre. C'est pourquoi les conditions exactes et les dates de livraison de nombreux contrats de munitions du Pentagone font encore l'objet de négociations. Mais on peut noter que les entreprises en question sont pas dupes là, et ils comprennent comment ça fonctionne à Washington et ils ont pris la peine d'insérer des clauses de compensation, hein, des make-whole provisions pour éviter les pertes, ce qui inclut le contrat avec Lockheed Martin, qui a d'ailleurs, sur cette base, déjà commencé la construction de nouvelles installations de production. Le gouvernement se plaira à faire écho à la compagnie qui dit, bien sûr, ça crée des milliers d'emplois. Un autre fournisseur majeur, Raytheon, n'est pas en reste par rapport à ces contrats-là. Un accord cadre de 7 ans aussi a été conclu avec RTX, qui est la société mère de Raytheon. Le tout pour augmenter la production de missiles de croisière Tomahawk pour passer à terme pour les États-Unis de 60 unités par an à 1000 unités par an. L'accord prévoit aussi l'augmentation de la production au moins 1900 unités par an pour les missiles air-air AMRAAM, principal missile de combat air-air de type APV, c'est-à-dire au-delà de la portée visuelle, soit plus de 37 km. Et la production doit augmenter là de 2 à 4 fois pour les missiles intercepteurs SM-3, conçus pour détruire des missiles balistiques à courte et moyenne portée dans l'espace, et les intercepteurs SM-6 qui servent à la marine, à la fois pour la défense antiaérienne, le combat anti-navire et l'interception de missiles balistiques. Voilà, hein, on couvre beaucoup de bases juste avec ces quelques accords-là. Évidemment, bon, je ne vais pas aller faire la liste d'absolument tous les contrats. Il y en a beaucoup, mais ça, c'est vraiment dans les plus gros là qu'on a vu cette année. Et quand je parle de remplir des bases, là, les THAAD, les PRSM, les Patriot, les Tomahawk, C'est déjà assez dans les systèmes les plus importants de l'arsenal américain. Bon, bien sûr, c'est des plans qui sont pour augmenter la capacité de production à long terme. C'est des gros investissements. Bien sûr, ça va prendre du temps à être mis en place. Et bien sûr, c'est des horizons qui dépassent de loin donc le mandat de l'administration actuelle, bien sûr. Voilà, c'est ce dont je voulais jaser ce matin en ce qui concerne les armements américains. Bien sûr, hein, il y a toujours cette incertitude autour du conflit en Iran. Bien sûr, est-ce qu'on pourrait se poser la question à quel point cette question des munitions continue de jouer un rôle dans est-ce que on reprend des frappes d'envergure contre l'Iran? Est-ce qu'on reste plus conciliant justement parce qu'on n'a pas trop les moyens de d'utiliser trop de force? En même temps, les négociations ne semblent pas aller dans une direction super intéressante. Alors bref, c'est quelque chose qui sera bien sûr à suivre. Pour ce matin, on s'est quand même rendu à presque à 8h30, hein, moi qui pensais faire seulement une demi-émission. Alors on va compléter ça là ce matin tout simplement avec de la musique jusqu'à 9h. Bien sûr, on va revenir avec plus de matériel la semaine prochaine. Merci d'avoir été des nôtres avec À l'horizon. 2 heures, ou du moins parfois presque 2 heures d'actualité internationale et d'enjeux internationaux, comme tous les mardis entre 7h et 9h sur les ondes de CISM 89.3 FM. Vous pouvez réécouter l'émission des manquer des bouts, etc. Des émissions précédentes, bien sûr, le tout sur le site de CISM, cism893.ca, bien sûr, sous l'onglet de l'émission À l'horizon. Encore une fois, merci d'avoir été des nôtres. On se voit la semaine prochaine. Anthony Labbé au micro. 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
2: 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Bonjour à tous et bienvenue dans ce nouvel épisode de Raconte ton quartier. Quand on regarde les informations aujourd'hui, on peut avoir une sorte d'anxiété qui vient avec tous ces changements climatiques, ces crises d'accès au logement, l'inflation, le coût de la vie qui augmente. Bref, autant d'enjeux que de crises. Et c'est là que nos espaces quotidiens sont justement très sollicités. C'est là qu'on veut trouver des réponses, qu'on veut agir localement. Comment faire pour faire face à tous ces enjeux? Comment faire pour ne pas subir trop d'anxiété? Et comment faire aussi pour que ces espaces puissent travailler justement ces enjeux-là? Quand on regarde la manière dont on planifie les villes actuellement, on voit que ça repose majoritairement sur des outils qui datent un peu, sur un réflexe justement de réutiliser des conceptions réglées comme les plans d'urbanisme, les règlements de zonage, les normes strictes. Et donc la tendance est de justement essayer de trouver des solutions qui sont déjà connues dans un catalogue. C'est une approche qui fonctionne plutôt bien pour gérer le quotidien, stabiliser l'existant. Mais quand il y a des transitions qui sont plutôt incertaines, comme on en voit tous les jours, on voit rapidement des limites. Et c'est ici que la notion de prospective urbaine devient intéressante. Donc comment la prospective permet d'ouvrir le champ des possibles pour repenser les quartiers? Certains travaux de chercheurs comme Nicolas Lavoie ou Labville Prospective de l'Université de Montréal explorent comment on peut dépasser la simple prédiction pour utiliser la prospective comme outil de transformation du présent. Il va montrer justement dans divers cas d'études comment cela est possible dans des quartiers de Montréal.

Alors, qu'est-ce que la prospective ? C'est pas un exercice de prédiction. On ne cherche pas à deviner ce que Montréal sera en 2030 ou 2050 avec une certitude scientifique. Justement, la démarche de prospective territoriale consiste plutôt à utiliser le futur comme un levier pour débloquer les imaginaires et éclairer les décisions qu'on doit prendre aujourd'hui. Dans les théories de la planification, on qualifie les enjeux urbains actuels de « wicked problems », des problèmes pernicieux ou complexes. La transition écologique, par exemple, ne va pas se résumer à ajouter des pistes cyclables ou à planter des arbres. Elle implique justement de revoir la manière dont nous produisons, consommons, nous déplaçons et occupons l'espace public tout en garantissant l'équité sociale. Ce ne sont donc pas des enjeux qui sont simples ou des enjeux qui concernent un seul aspect. C'est des enjeux qui sont systémiques, qui concernent plusieurs aspects et qui vont devoir être pris de façon globale. Face à justement ces enjeux, les organisations municipales sont souvent victimes de ce qu'on appelle de la théorie de la conception et de l'effet de fixation. L'effet de fixation, c'est cette tendance naturelle à reproduire ce que l'on maîtrise déjà. Lorsqu'un problème nouveau survient, le premier réflexe est d'appliquer des solutions qui existent déjà en les ajustant légèrement. La prospective vise précisément à rompre avec cet effet de fixation. Elle propose de suspendre momentanément les certitudes et les réglementations habituelles pour explorer des concepts nouveaux avant de revenir à la réalité du terrain. On peut penser à des méthodes comme ça, comme le design thinking, le placemaking, dont on a déjà parlé aussi, qui permettent d'essayer d'aller vers tout ce qu'on peut imaginer pour nos villes. Puis ensuite, revenir à la réalité avec nos capacités d'action, avec les ressources existantes, avec les acteurs existants. Mais justement, pour opérationnaliser la posture de prospective, on peut mobiliser des cadres d'innovation qui sont issus de la théorie. Par exemple, la théorie de la conception a le modèle DKCP. C'est un processus qui est structuré et qui réintroduit une étape d'exploration avant d'arrêter les choix d'aménagement. Donc ce modèle, il y a quatre phases principales. La phase D où on va déconstruire la commande initiale. Au lieu de se demander immédiatement comment aménager un terrain, on interroge les hypothèses de départ et les besoins réels du milieu. Ensuite, on va aller vers la phase K, le knowledge, connaissance, où on va cartographier les connaissances existantes, mais surtout les non-savoirs, pour aller chercher des données, des perspectives hors de l'urbanisme traditionnel. Donc par exemple, dans le cas des transitions climatiques, les sciences du climat, la sociologie des usages, les nouvelles technologies ou les usages citoyens informels. Dans la phase C, concept, c'est la phase de création, ce qu'on appelle des concepts projecteurs. Il s'agit d'idées qui vont être volontairement audacieuses ou décalées pour tester les limites du possible. Par exemple, et si un service public devenait entièrement mobile et éphémère ? Et enfin, la dernière phase de proposition où on va reterritorialiser la réflexion. On va revenir au concret, au réel, au territoire montréalais avec les contraintes géographiques que le territoire peut connaître, climatiques, financières, pour aller vers la conception de prototypes, de projets pilotes ou de nouvelles formes de gestion. C'est un va-et-vient entre l'imaginaire, entre l'abstraction conceptuelle et la réalité locale pour concevoir des solutions qui soient à la fois innovantes et réalisables.

Alors, comment penser les quartiers de demain? Comment penser autrement des solutions en réponse aux enjeux que l'on voit dans les informations tous les jours? Comment répondre aux enjeux de la crise climatique? Comment répondre aux enjeux de la crise du logement? On voit bien que les solutions actuelles proposées ne fonctionnent pas. C'est intéressant d'aller voir justement dans le cas de quartiers précis des solutions qui pourraient répondre aux enjeux actuels, des solutions qui sont imaginées avec les gens des quartiers. C'est ce qu'a essayé de faire justement Nicolas Lavoie dans sa thèse. Rosemont en 2037, à quoi ça ressemblerait? Rosemont, la petite patrie, telle que ça existe actuellement, c'est un quartier qui ressemble vraiment à ce qu'on imagine de Montréal. Il y a beaucoup de duplex, de triplex, des briques rouges, des escaliers extérieurs en colimaçon, des ruelles, et aujourd'hui qui sont partiellement vertes. C'est un milieu de vie qui est très dense, qui est souvent recherché, mais qui est maintenant très cher en termes d'accessibilité au logement. On y trouve aussi des artères commerciales très vivantes, comme la rue Bobien ou la Plaza Saint-Hubert, mais il y a aussi certaines barrières, comme la voie ferrée du Canadien Pacifique qui va couper l'arrondissement en deux, ou des grands espaces asphaltés qui sont sous-utilisés, comme aux abords des carrières. Il y a justement une contradiction qu'on peut trouver ici, c'est comment densifier, accueillir des nouveaux habitants sans détruire le patrimoine qu'on y trouve déjà, sans aggraver aussi les effets d'îlots de chaleur dans un quartier qui est déjà très minéralisé. Si on applique la méthode traditionnelle, justement, de l'urbanisme classique, on verrait une révision du plan d'urbanisme où les zones seraient retracées. Avec une zone résidentielle ici, là, une zone commerciale. Le problème, c'est que là, on va fixer des usages pour 20 ans, alors que les besoins, actuellement, changent très régulièrement, étant donné les nombreuses crises que l'on vit. Si on prend l'approche de la prospective, les chercheurs, avec des parties prenantes de l'arrondissement, n'ont plus raisonné en mètres carrés, mais plutôt pour projeter des scénarios de vie à l'horizon de 2037. Sur le terrain, justement, ils ont pu défaire les idées préconçues et imaginer quatre différents scénarios. Le premier scénario, c'est le concept de l'intensité urbaine versus le zonage fixe. Plutôt que d'interdire ou d'autoriser un commerce sur une rue, la prospective a proposé de gérer les espaces selon l'usage temporel. Un exemple concret, une cour d'école primaire par exemple, où le stationnement d'un commerce n'ont plus qu'une seule fonction. Le jour, oui, c'est une cour d'école, mais le soir, l'espace se transforme en place publique de quartier ou en marché de fraîcheur. Le week-end, ça devient un point où on peut consolider les rencontres logistiques du dernier kilomètre pour la livraison par exemple. Le deuxième scénario, c'est d'avoir des services publics qui soient éphémères et mobiles. Au lieu de construire des nouveaux bâtiments administratifs ou communautaires qui soient coûteux, là, on explore des modules publics légers, déplaçables. Par exemple, des conteneurs ou des structures modulaires habillées végétalement, installées l'été au cœur d'une ruelle verte pour offrir des services de bibliothèque de quartier, de réparation, de repères numériques ou de consultation citoyenne, puis déplacées l'hiver, près des stations de métro où les gens se déplacent plus pour s'insérer dans les flux quotidiens des gens. Enfin, le dernier scénario serait la rue comme infrastructure circulaire. La prospective permet de penser la rue non plus comme un couloir pour voitures, mais comme une usine de recyclage des ressources à ciel ouvert. Les eaux de pluie ne sont plus envoyées dans l'égout. Elles sont captées par des nœuds d'infiltration géantes longeant les trottoirs, alimentant des micro-forêts urbaines qui font baisser la température du quartier de 2 à 3% lors des canicules. Donc là, plutôt que d'avoir des mesures d'atténuation, on aurait des vraies mesures d'adaptation. Comment s'adapter face aux transitions? Comment travailler avec ces transitions? Comment gérer les différentes temporalités? Comment utiliser les espaces que l'on a déjà autrement? C'est assez parlant de voir ces façons de faire là, puisqu'on voit aussi les usages, qu'on utilise vraiment les usages des espaces pour l'avantage du quotidien. On transforme la façon de penser et c'est vraiment des réflexions qui sont à avoir autant pour les institutions publiques que pour les personnes au quotidien. On voit par exemple aussi, quand on pense aux transitions climatiques, quand on pense aux canicules, la réflexion sur faire des bâtiments existants, des bâtiments plus accueillants lors de ces transitions-là.

Si on prend le cas du parc Jean Drapeau, actuellement, c'est un grand parc montréalais, on va dire, qui est composé de deux îles, l'île Sainte-Hélène et l'île Notre-Dame, qui a été créée justement artificiellement pour l'exposition universelle de 1967. Le site offre des vues spectaculaires sur le fleuve Saint-Laurent, le centre-ville, et on y trouve des institutions comme la biosphère ou le complexe aquatique. Mais au quotidien, c'est un espace qui est assez fragmenté. Le parc est traversé par le circuit automobile Gilles Villeneuve. Il y a d'immenses aires de stationnement et qui sont souvent privatisées, ainsi qu'une grande partie de l'île qui est l'été dédiée à des festivals de musique qui sont payants. En hiver, à l'exception du complexe de ski de fond ou de la patinoire, le parc devient une enclave qui justement est moins fréquentée, difficilement accessible, puisqu'on n'y arrive que par la voiture ou avec une station de métro. Donc si on pensait en termes d'urbanisme classique, pendant des décennies, la société du parc Jean Drapeau a géré le site avec une vision plutôt événementielle, plutôt comptable, comment louer les parcelles au plus offrant pour rentabiliser son entretien. Justement, on y perd la vocation du grand parc avec cette façon de penser-là. On ne sait plus trop justement c'est quoi l'identité du parc Jean Drapeau et les gens peuvent moins le fréquenter, c'est plus pour peut-être des touristes. Si on pense en termes de prospective, avec une méthode qui combinerait plusieurs vocations en parc, les chercheurs ont justement utilisé des jeux de cartes pour imaginer ça. L'objectif, c'était de voir comment les spécialistes de l'aménagement pourraient croiser plusieurs variables qui n'aient rien à voir les unes avec les autres pour imaginer des nouveaux scénarios. Par exemple, les variables de la crise climatique mélangées à la variable de la mobilité douce, mélangées à la variable de l'accessibilité à l'eau. Ça a débouché sur la redéfinition complète de l'identité du parc, avec justement une imagination de ce parc pour un parc résilient et réparateur d'ici une vingtaine d'années. Premièrement, ils ont imaginé le concept de d'épavement régénératif. Plutôt que d'entretenir plusieurs kilomètres d'asphalte avec les anciens stationnements, le plan prospectif propose de décomposer activement la matière. L'asphalte serait concassé pour servir de sous-couche au sentier, tandis que le sol serait libéré pour recréer des zones humides riveraines. Pour le visiteur, le stationnement sur le pont Jacques-Cartier ne servirait plus qu'à y mettre des voitures, mais justement aussi à devenir une porte d'entrée qui soit végétale et connectée directement au métro et aux berges du fleuve. L'accessibilité hivernale et la culture de l'eau. Là, l'idée serait d'avoir un parc qui soit conçu à 50% pour l'hiver. Les propositions seraient la création de canaux d'eau thermale ou des bassins nordiques publics alimentés par les rejets de chaleur des infrastructures métropolitaines, permettant la baignade en eau libre ou réchauffée face à la vue sur Montréal. Le circuit automobile serait partiellement reconverti en hiver en une grande boucle de promenade active, totalement protégée des vents par des brise-vents végétaux. Et enfin, il y aurait une gouvernance partagée. Au lieu d'avoir une gestion unique par la société du parc, le parc deviendrait un terrain d'expérimentation pour plusieurs universités, pour faire de la recherche sur la biodiversité aquatique, pour tester les navettes fluviales autonomes par exemple. Donc là, encore une fois, on sort du cadre de ce qui est déjà fixé, du cadre aussi de ce qu'un seul organisme pourrait imaginer. Finalement, l'intelligence collective pourrait aussi venir imaginer des nouveaux usages à ces espaces qui seraient justement retour dans les mains des Montréalais.

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1: On peut prendre un dernier exemple qui est celui du quartier d'Annecy-Cartierville. C'est un quartier assez intéressant parce qu'il est bien représentatif des quartiers résidentiels qui sont un peu plus excentrés du centre de Montréal. Annecy qui se trouve au nord de Montréal et c'est un quartier qui est composé de trames de rues paisibles, de grands arbres, mais aussi de larges boulevards routiers très passants, comme le boulevard Henri Bourassa ou la rue Christophe Colomb. On y trouve aussi la fondation Bertium du Tremblay, qui est un vaste complexe immobilier qui offre des soins et des hébergements pour les personnes aînées. Aujourd'hui, quand on pense à ce bâtiment-là, on voit une sorte d'enclave qui est un grand bâtiment entouré de pelouses et qui est fermé sur lui-même. Quand on sort de cette enclave, les personnes qui résident sur place font face à des obstacles qui sont plutôt majeurs pour eux. Des feux de circulation, par exemple, aux intersections qui sont trop courts pour être traversés à pied, ou un manque de bancs pour s'asseoir, des trottoirs endommagés par le gel. Donc là encore, une réflexion à partir de l'urbanisme classique pour cette fondation, ça donnerait justement d'avoir une demande de permis pour agrandir le bâtiment ou rajouter des espaces de soins, rajouter des lits. Et la ville répondrait aussi avec des normes de stationnement, des marges de recul à l'extérieur pour permettre aux personnes aînées qui y vivent d'avoir plus de temps pour traverser par exemple. Mais personne ne va se poser la question vraiment du lien humain et physique entre l'institution et la vie à l'extérieur. Enfin, je dis ça, mais justement, si on parle d'une façon prospective, comment penser le quartier en impliquant ces personnes aînées-là qui vivent ? Si on applique la méthode DKCP dont on parlait tantôt, la prospective pourrait poser une question telle que « Et si l'établissement pour aînés devenait le cœur vibrant du quartier pour toutes les générations ?» Et c'est ce que l'équipe de chercheurs a fait, l'équipe de chercheurs du laboratoire de prospective de l'Université de Montréal. De cette réflexion, il y a eu des solutions plutôt inédites, avec justement l'idée de transformation matérielle et sociale plus précise. Par exemple, le réseau de parcours de repos actif. Plutôt que d'installer des bancs publics de manière aléatoire, là on a modélisé des trajets réels des résidents entre la fondation, la pharmacie, l'épicerie, le parc voisin. Et ça donnerait comme solution des déploiements de stations de repos tous les 50 mètres. Pas des simples bancs, mais plutôt des structures ombragées, dotées de prises de fauteuils roulants électriques, équipées de poignées ergonomiques pour se relever facilement, bordées de bacs de jardinage à hauteur d'homme. Ces stations deviendraient des lieux de pause où les étudiants du collège voisin et les aînés se croiseraient naturellement. Donc encore une fois, si on pense plutôt aux personnes les plus vulnérables, finalement on pense pour tout le monde. La traversée sécurisée et apaisée, les carrefours ralentis. Redessiner l'intersection routière bordant le complexe avec une chaussée surélevée à la hauteur du trottoir pourrait forcer les automobilistes à ralentir à 20 km/h. La largeur de la voie automobile serait réduite pour raccourcir la distance de marche des piétons de la moitié et avoir du mobilier urbain avancé sur certaines zones de stationnement. Enfin, on penserait à des tiers-lieux du soin festif. Ouvrir les rez-de-chaussée de la résidence sur la rue. Le café de la résidence ne serait plus réservé aux employés et aux familles des résidents, mais ça deviendrait une coopérative de quartier. On y trouverait un jardin communautaire, intergénérationnel, où les aînés transmettent leur savoir aux jeunes familles du quartier, brisant justement cette notion d'isolement social.

La transformation de nos villes et de nos quartiers ne dépend donc pas uniquement des moyens financiers ou technologiques. Elle dépend surtout de la capacité à régénérer les méthodes de pensée. Le quartier de Montréal au XXIe siècle, ce n'est pas subir la rigidité des règlements du passé, c'est aussi d'accepter d'ouvrir des espaces d'expérimentation, de tester les hypothèses sur le terrain et d'adapter en permanence le cadre bâti aux nouveaux besoins qui arrivent avec les nouveaux enjeux. Dans tous les quartiers, en passant par les grands parcs, la ville de demain existe déjà à partir des aspirations des gens des quartiers, des usagers, et aussi dans les manières de reconcevoir le quotidien. Comment donc institutionnaliser ces nouvelles routines? Comment innover à partir des aspirations au cœur des municipalités? Justement, c'est l'exercice qu'a essayé de faire la ville de Montréal avec l'élaboration du plan d'urbanisme et de mobilité, avec l'exploration de plusieurs scénarios à l'horizon 2050 grâce à des ateliers participatifs de co-design. Ça démontre vraiment la nécessité de faire évoluer les paradigmes d'aménagement et d'essayer de penser en dehors de la boîte. Pour ne pas subir les incertitudes de l'avenir, la planification urbaine doit s'orienter autour de plusieurs piliers stratégiques, notamment préserver le sol urbain, valoriser les actifs existants, évaluer les actions de manière systémique, placer l'équité au cœur de la sobriété et ancrer la gouvernance dans l'expérimentation et l'apprentissage continu. Avec ces nouveaux outils, on peut se doter de méthodologies plus conceptuelles, mais qui pourraient être opérationnalisées pour passer d'une posture de gestion réactive à plutôt un urbanisme de transition qui soit agile et capable de façonner les quartiers tels qu'on les souhaite et tels qu'ils seraient désirables d'ici 2050. Merci beaucoup d'avoir été avec nous pour cette émission et je vous invite à rester sur CISM pour la prochaine émission. À bientôt, au revoir.

laver, quand j'étais kid. Aussi, c'est quand même normal. Tout le bullying que j'ai vécu, genre, tout ça, là. Je sais que c'est encore un problème, puis j'ai aussi une source de motivation par la suite. Puis eux, c'est genre, c'est plus subtil, c'est comme. C'est du rejet qui est comme full bullying. Tu peux pas démonifier la personne qui te rejette.

0: fait plaisir, tout le monde. Voulez-vous un petit quelque chose à boire? Qu'est-ce que je pourrais vous faire?
1: Peut-être. Je sais pas qu'est-ce que vous voulez, vous autres.
0: Une soupe lupin? Voulez-vous juste chauffer des croquettes?
1: Moi, je pense pour l'instant, je suis correct, non?
0: Ok, mais.
1: Non, bah, tu vas saisir quelque chose, non?
2: Ouais, ben. Je sais pas, avez-vous faim, la gang?
1: Non, pas de bouche. Mais laisse mon frère avec autre chose ou non?
0: Ouais,
1: mais. Il va voir, vous allez vous aider.
0: Ouais.
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2: 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Bonjour et bienvenue à 450 décibels, l'émission qui fait du bruit. Je suis Bénédicte Hélibert et aujourd'hui, on reçoit l'organisme CREI. On va parler de Mario Kart. En fait, ça va être vraiment de belles rencontres. Fait que restez à l'écoute sur le CISM 89.3 FM. Let's go!

0: Toujours 450 décibels sur le CSM 89.3, la marge. Je suis vraiment contente d'être de retour parmi vous. Mon Dieu, l'excitation est dans l'air. J'espère que vous allez bien. Aujourd'hui, je reçois l'organisme CREI. En fait, je reçois la directrice générale Julienne Ducam. Comme à chaque émission, j'ai de la misère à dire les prénoms de mes invités. Merci beaucoup, Julienne, d'être avec nous. Premièrement, c'est quoi le CREI, puis qu'est-ce que vous faites dans cet organisme?
1: Parfait. Le CREI, c'est le Centre de référence des élèves issus de l'immigration. C'est un organisme à but non lucratif. Notre mission, c'est de permettre à tous les enfants et les jeunes issus de l'immigration de développer leur plein potentiel dans le pays qui les accueille et de prendre leur place également. Donc, moi, je suis la directrice générale, donc c'est moi qui coordonne un peu toutes les activités qu'on fait au CREI.
0: Puis, qu'est-ce qui vous a amené à vouloir travailler au CREI?
1: En fait, je suis la fondatrice du CREI aussi à la base, donc et aussi enseignante. Donc c'est mon parcours d'enseignant qui m'a vraiment permis qui m'a amené là à CREI parce que durant ma carrière, j'ai vu un peu les obstacles qui pouvaient entraver l'intégration scolaire et sociale des enfants et des jeunes issus de l'immigration. Donc je me suis dit il faudrait faire quelque chose. Donc c'est comme ça que l'organisme a été créé.
0: Puis quand vous parlez d'obstacles, oui. Est-ce que, là j'imagine que c'est dans les écoles, est-ce que vous parlez du côté linguistique, est-ce que vous parlez par rapport, là je parle scolaire, mais c'est un petit peu difficile l'apprentissage, est-ce que vous touchez dans ce sphère-là?
1: Exactement, donc c'est vraiment tout ça, intégration scolaire et sociale, oui, dans les écoles, mais aussi dans la communauté également. Donc, il faut faciliter l'intégration de ces jeunes-là, dont vous avez bien mentionné tantôt la langue, donc c'est un élément très important, que ce soit pour s'intégrer dans la société, aussi au niveau des apprentissages à l'école, parce que c'est ça, ici, au Québec, on fréquente, l'école est en français, donc si on ne maîtrise pas le français, ça pourrait être compliqué de réussir les différentes matières. Donc, c'est important d'adresser cette problématique-là. Et la même chose, on est les jeunes, ils doivent socialiser, ils doivent contribuer à la société, s'engager. Donc, ça prend aussi qu'ils comprennent le français et puis qu'ils parlent cette langue-là. Et puis, ça va même au-delà. Donc, le Québec, c'est une nation qui parle la langue française. On reconnaît cette nation par cette langue-là. Donc, les jeunes qui arrivent doivent également la célébrer, la valoriser et puis la promouvoir au quotidien.
0: Vous avez parlé d'intégration, socialiser. Oui. On est quand même dans une province qui parle français, mais aussi anglais. Comment vous faites justement pour faire la sélection, est-ce que c'est les parents qui viennent, qui vous appellent, Madame Julienne, oui. On aimerait ça que nos enfants s'inscrivent, est-ce que c'est les écoles, est-ce que c'est les professeurs, comment
1: ça fonctionne? C'est un peu de tout. Un peu de tout. Ça fait 5 ans qu'on existe déjà. Donc aujourd'hui, c'est beaucoup du bouche à oreille. Donc entre les parents, ceux qui ont reçu déjà le service le trouvent bon et partagent l'information autour d'eux. On reçoit aussi du référencement de la part de nos organismes partenaires, aussi de la part de certains enseignants des écoles aussi qui sont au courant de nos services, qui nous appellent, ou alors d'autres partenaires comme Santé Québec et ainsi de suite qui sont au courant de ce qu'on fait et puis qui nous contactent.
0: Fait que c'est vraiment plusieurs personnes, pas juste. Si je pourrais mettre comme une coquille, c'est plusieurs coquilles dans le sens que c'est plusieurs partenaires qui peuvent justement aller vers votre organisme.
1: Effectivement, donc tous ceux qui sont en contact avec les personnes qui arrivent, parce qu'il y a des organismes qui accueillent les nouveaux arrivants, il y a c'est quand même un public vulnérable, donc il y a des organismes qui sont là pour répondre à leurs besoins qui sont multiples, et pour tout ce qui est scolaire ou tout ce qui touche les enfants et les jeunes, l'un de nos programmes peut répondre à leurs besoins, oui, nous contactent pour nous référer des familles. Oui.
0: Donc, je donne un autre exemple. Je viens d'arriver au Québec, ça fait peut-être 2 semaines. Mes enfants parlent strictement pas la langue en français, mais à l'école, j'ai déjà les papiers, justement, pour qu'ils me disent par rapport au bulletin. Est-ce que vous allez prendre les informations, puis par la suite, est-ce qu'il y a comme une sorte d'évaluation avant de pouvoir entrer?
1: Oui, nous, on ne remplace pas l'école. Okay. On est vient plutôt en complément, en soutien, en complémentarité, je dirais. Je prends un exemple. Ben, l'école fait ce que l'école doit faire. Okay. Donc, tout élève doit être scolarisé. Donc, l'école fait ce qu'elle doit faire. Mais nous, on propose, par exemple, si je prends le cas d'un élève, vous avez dit qu'il ne parle pas la langue. Mm-hmm. Donc, ce qu'on va faire, c'est lui proposer des activités plus un peu moins formelles, un peu moins papier-crayon, si je peux dire. C'est plus ludique et plus calqué sur le quotidien qui permettrait qui favoriserait des échanges, des interactions avec d'autres et qui permettrait justement à ces élèves-là d'apprendre la langue un peu plus facilement. Donc, c'est pas vraiment ce qui se fait à l'école, mais nos activités permettent aux jeunes, en échangeant, en entrant en interaction ou autre, de développer les habiletés langagières, que ce soit à l'oral ou à l'écrit.
0: 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Je sais, je reste toujours stické sur l'intégration, la socialisation, c'est comme important. Est-ce que j'ai le droit de vous demander quel genre d'activité, par exemple? Un exemple, je sais, j'ai regardé sur votre site Internet, il y a plusieurs services, puis on va en parler un petit peu plus tard, mais est-ce que je peux vous demander une activité qui pourrait justement aider les jeunes pour s'intégrer, mais aussi pour socialiser?
1: Oui, bien sûr, on a les activités déjà au niveau académique. Comme j'ai dit, c'est des activités un peu plus ludiques, donc pour l'apprentissage de la langue, donc des activités de soutien linguistique. Donc venez nous voir si vous avez besoin que votre enfant apprenne rapidement la langue, la langue française. On a des projets aussi, des projets, par exemple, on a des sorties éducatives, des sorties qu'on peut faire comme au cinéma. On a des activités pour les jeunes à partir de 12 ans, par exemple, qui viennent souvent les samedis pour apprendre la photographie, pour apprendre à utiliser certains logiciels et tout. Donc, ça permet aux jeunes de se rencontrer. Il y a des camps d'été, quand du rattrapage scolaire, donc tout ça permet aux jeunes de se rencontrer, oui, entre autres.

0: 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Avant de continuer ma belle discussion avec Madame Julienne, j'ai de la misère à dire votre nom.
1: Ducam.
0: Julienne Ducam. Je voulais dire un gros merci à notre partenaire Gosselet Photo Vidéo à Laval qui rend cette émission possible. Et c'est grâce à eux qu'on peut partager tout ça avec vous. Madame Ducam, oui. Bénédicte, tu vas la voir. Justement, tantôt à la pause, on parlait de le fait que le Québec, c'est quand même... Ben, le Québec, le français, c'est quand même une langue importante au Québec. Puis on disait aussi que bon, il y a des élèves issus de l'immigration qui arrivent dans notre province et tout. La vie, ça va super vite. Tout ce qui est réseaux sociaux, en fait, tu sais, le train-train quotidien, ça roule tout le temps super vite. Un jeune qui vient d'arriver, qui arrive justement dans votre organisme, puis qu'il y a beaucoup de pression par rapport à l'école, les parents et tout. Est-ce que vous voyez comment le jeune peut se sentir? Est-ce que vous voyez comment...
1: Mm-hmm. Parfait. C'est bien que vous souligniez le Québec, c'est une nation française. Ouais. Donc, la langue française, elle est très, très importante et puis il faut la promouvoir et la valoriser. Donc, les jeunes qui arrivent et qui ne parlent pas souvent français, donc il y a un travail à faire au niveau d'eux pour qu'ils apprécient cette langue-là et puis qu'ils la défendent, qu'au quotidien, leurs actions sont là pour valoriser cette langue-là. Alors, en même temps, il y a Laval qui dernièrement s'est doté d'un plan d'action en matière de langue française, de valorisation de la langue française. Et puis, les jeunes, ils sont mentionnés parce qu'ils vont jouer un rôle important là-dedans. Donc, je pense à cet élève-là, justement, qui arrive et qui doit savoir qu'il est dans une province francophone et qui doit valoriser cette langue-là donc, au quotidien. Donc, quelles actions ils peuvent mettre? Vous avez parlé des réseaux sociaux et tout. Ils sont beaucoup sur les réseaux sociaux. Oui. On sait qu'on est en train de se battre pour qu'ils consomment du contenu québécois en français. Donc, c'est comment les amener à consommer ça et à s'approprier cette culture et cette langue-là. Donc, ça, c'est un. Et puis, pour ceux qui ne parlent pas le français, encore là, il faudrait les accompagner. Ce qu'on a remarqué, c'est que à l'extérieur de la classe, beaucoup vont switcher du français à l'anglais.
0: Exact, en anglais,
1: oui. Oui, exactement. Et on va beaucoup remarquer ça chez les ados. Donc, c'est un combat que nous aussi, on essaye de porter auprès de nos jeunes parce qu'on voudrait que ce ne soit pas quelque chose comme... À l'école, on me force à parler français, mais une fois que je suis hors de l'école, je me défoule un peu dans une autre langue. Non. Donc, comment est-ce qu'on le fait? On essaye de les amener à voir la langue française comme quelque chose qui vient du cœur. Je veux la nation québécoise, c'est la mienne. Donc, il faudrait que je porte haut cette nation-là. Et comment je le fais? C'est d'abord la langue et la culture, l'identité québécoise aussi, qui est maintenant plurielle, mais il faudrait que je la porte, que je la valorise au quotidien. Donc, ça, on se dit que si ça vient du cœur, si les jeunes, ils sont touchés dans leur cœur, là, donc ce serait plus naturel pour eux de se l'approprier, cette langue, cette culture-là, et puis de la valoriser au quotidien. Donc, c'est un peu ce qu'on fait, on essaye de faire. Et puis, il faut rendre le parcours facile. Pour cet élève qui arrive, qui parle l'anglais, souvent, il va vivre de l'isolement social, il va pas s'ouvrir, il va éviter certains lieux, il va éviter d'aller chercher de l'information parce que c'est en français et tout, mais comment l'aider pour qu'il puisse s'intégrer facilement à la société, même s'il parle le français? Donc, c'est à travers des activités que nous on fait au CREI. Je prends l'exemple d'un jeune qui est arrivé au Québec, ça fait pas un an de cela, grâce à un programme du regroupement Lavallois pour la réussite éducative, Comité bâtissant l'avenir des jeunes, un projet qu'on a réalisé dans ce cadre-là. On a pu les accueillir. Au début, il était timide, il parlait même pas. Mais avec les gens autour de lui, il voyait qu'il y avait des personnes pareil que lui ou est même plus avancé au niveau du français que lui. Petit à petit, il s'est dégéné. Et avec les activités qu'on faisait, il a appris davantage sur le Québec. Il a appris davantage sur les possibilités que lui, comme jeune, il pourrait avoir dans la société, comment il pourrait y contribuer. Et quand tu sais comment tu peux contribuer en tant que jeune et qu'on va te faciliter la tâche, tu t'investis. Mmh. T'investis davantage. Et puis, je vous le dis, là, il a été... pris comme moniteur après avoir suivi ce parcours, ce programme-là. Il a été pris comme moniteur de camp d'été. Et je vous assure, c'était pas la même personne.
0: C'était ça ma prochaine question. Est-ce que vous avez vu un avant et un après?
1: C'était très flagrant, cet avant et cet après-là. Donc déjà, je les observais de loin, ce groupe de jeunes, de moniteurs. Je voyais comment ils riaient. Ils étaient contents d'être là. C'était son premier travail, emploi en tant que jeune aussi. Donc c'était valorisant pour lui. Et puis moi, je me dis, une expérience comme ça, où on t'a encouragé à parler le français, on t'a impliqué dans des activités, tu t'engages comme citoyen rapidement, et puis le sourire qui était sur ses lèvres, comment il parlait aux enfants à la fin, parce que c'est ça, en tant que moniteur, tu dois comme forcer un peu à parler la langue. C'était une autre personne, je vous le dirais, c'est une autre personne.
0: Vous dites tantôt que vous étiez enseignante.
1: Oui.
0: J'imagine que des fois, est-ce qu'il peut avoir pas une déformation professionnelle, mais l'enseignante revient en vous, parce que là, vous portez quand même deux chapeaux, le chapeau de directrice générale, fait que ça doit être un aspect, tout ce qui est gestion et compagnie, mais vous avez aussi, vous avez aussi le chapeau d'enseignante, fait que le côté humain, j'allais dire caring, celui qui prend soin.
1: Oui.
0: Comment vous faites pour être capable de jumeler les...
1: Oh, c'est une très bonne question. Je vous remercie de me la poser, parce que le côté enseignant, c'est un atout. C'est un atout pour moi, parce que je sais un peu déjà quels sont les besoins des jeunes. Rapidement, j'ai cette capacité à mettre rapidement en place des activités, des programmes, parce que je connais un peu déjà où ça va nous mener, ce dont les jeunes ont besoin. Donc, cette évaluation-là et puis les solutions, pour moi, ça pourrait être c'est relativement facile. Mais il y a ce côté, comme vous avez dit, gestion où on sait qu'on doit faire vivre un organisme, on sait qu'on doit continuer à fournir des activités. Mais notre passion, souvent, peut nous aveugler, parce que la gestion d'un organisme, il faut être strict, il faut être lucide, il faut pas être toujours dirigé par ses émotions. On veut aider, on veut faire ci, on veut faire ça, donc c'est un peu ça qui est un peu difficile, parce que on peut en faire beaucoup, on peut s'oublier, on peut, c'est vraiment ça que la difficulté que je vous dirais que je rencontre actuellement, de faire cette dissociation entre vouloir aider à tout prix parce qu'on veut répondre aux besoins en oubliant peut-être soi-même d'abord, et puis c'est beaucoup ça.
0: Pour les auditeurs auditrices qui nous écoutent en ce moment, est-ce qu'il y a comment ils peuvent vous contacter? Est-ce que c'est par les réseaux sociaux? Est-ce que c'est comme dans la vieille époque?
1: Oui.
0: Le site web.
1: Mm-hmm. Effectivement, on invite les auditeurs à s'abonner déjà à nos pages. On a une page Facebook, LinkedIn, Instagram. Donc sur ces pages-là, on communique sur nos différents programmes. Donc sur chaque affiche, vous pouvez avoir nos coordonnées, et même sur notre site internet www.creii.net. Si vous y allez, vous allez voir il y a toutes les informations pour nous contacter.
0: Julienne, j'essaie de vraiment vous prendre, pas par les sentiments, mais je veux en savoir un petit peu plus sur la personne. Est-ce que, ça fait plusieurs années, j'imagine, que vous êtes dans l'organisme, est-ce que vous avez une expérience, mais est-ce que vous avez quelque chose qui vous a... une situation X qui vous... Quand il arrive une situation avec un jeune ou quoi que ce soit, ça vous revient des souvenirs ou...
1: Il y en a plusieurs. Vous savez qu'on a quand même, on accueille des personnes vulnérables qui ont des parcours migratoires souvent difficiles, compliqués. Donc, quand on les accueille, on est là pour les aider, pour les écouter. C'est sûr qu'on rencontre plusieurs situations qui ne sont pas du tout faciles. Mais ce que je peux vous dire, quelque chose qui m'a marqué, on est au Carrefour Jeunesse Emploi, où vous rencontrez beaucoup de jeunes.
0: Ouais.
1: Donc, c'est une histoire que je pourrais vous raconter, c'est comment est-ce qu'on a constaté que l'environnement du jeune, c'est très important. Très important, les personnes que le jeune côtoie peuvent être un facteur de risque ou un facteur de protection. Donc, c'est ça qu'on a vu. Je prends le cas d'une jeune qui est arrivée pour nous aider, qui avait pas facile, que ce soit au niveau de sa famille, que ce soit au niveau de son entourage, non, entourage également. Mais on a découvert une personne qui était pleine d'amour pour les jeunes. Donc quand elle s'est impliquée, c'était à l'aide aux devoirs, les élèves l'aimaient beaucoup. On allait beaucoup vers elle. On lui disait Madame telle, Madame telle, Madame telle. Et puis là, ça a fait comme un sentiment, ça a donné à cette jeune-là un sentiment de... On l'a valorisé.
0: Est-ce que d'appartenance aussi ou plus de valorisation? Les deux ou...
1: Les deux, okay. Les deux, exactement. Elle a vu qu'elle pouvait avoir un impact positif. Mm-hmm. Elle a vu le regard... Les jeunes la regardaient autrement, je pense. Hein? La regardaient autrement et puis elle s'est impliquée. Les idées étaient là, elle prenait des initiatives. Et puis c'est ça, elle a changé. Elle a beaucoup changé et puis c'est ça a même influencé son choix de carrière par la suite au cégep et ainsi de suite. Oui, c'était vraiment un beau coup de cœur qu'on a rencontré et puis ouais.
0: Fait qu'elle a les jeunes qu'elle aidait, ils leur donné un déclic.
1: Ben oui, oui. Oui, montrer que je pense qu'elle a ressenti, je suis pas ce qu'on pense de moi, je peux être autre chose. Mm-hmm. Parce que ces jeunes-là, ils m'apprécient, je suis appréciée, ils m'apprécient. Et puis je vois ce que je fais, l'impact que ce que mes actions ont sur eux. Donc, ça a été un déclic pour elle, pour dire que je suis capable d'autre chose. Ouais.
0: Puis, tantôt, vous avez parlé que les jeunes peuvent s'impliquer. Donc, ça peut être camp d'été, aide aux devoirs. Est-ce qu'il y a d'autres services que les jeunes peuvent s'inquiéter au sein de l'organisme?
1: Oui, on a une escouade jeunesse.
0: OK, donc, ça, c'est quoi?
1: L'escouade jeunesse, c'est des jeunes qui sont là. Donc, mm-hmm. Quand on fait, par exemple, des activités où il faut faire la promotion, la valorisation de la langue française, ils sont là, on fait ces activités-là, ils font du bénévolat, ils offrent du bénévolat, ils font du bénévolat également. S'il y a la possibilité pour ceux qui sont là, s'il y a la possibilité de nous donner des heures, que ce soit du bénévolat ou en termes de travail rémunéré, mm-hmm. on va faire appel à eux comme le camp d'été, comme je vous ai parlé tantôt. Mm-hmm. On fait des sorties éducatives ensemble pour qu'ils socialisent, pour qu'ils découvrent un peu ce qui se passe autour d'eux. Donc, c'est ça. Donc, ceux qui sont capables, ils nous donnent un coup de main pour l'aide aux devoirs. Également, le camp d'été aussi, c'est principalement ça. Et puis, on pense à d'autres choses également, si, à l'avenir, oui.

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Cette semaine, je vous ai trouvé 5 événements à découvrir du côté Laval, mais aussi de Montréal. Puis, ce qui est le fun, c'est que je vous ai trouvé pour tous les goûts. Culture, activités citoyennes, sorties originales, bref, je vais me lancer. Fait qu'on commence à Laval avec le parcours citoyen. C'est une activité gratuite qui permet de découvrir le parcours de Franz Saint-Thelemy, entrepreneur et homme d'affaires québécois. Fait que ce qui est le fun, c'est que c'est une activité qui est organisée par la Société nationale du Québec à Laval et c'est le soutien de la ville de Laval et du ministre de... Attendez. Ministère de l'Immigration et de la francisation de l'intégration. Mon Dieu, c'était long. Et je vous dis, en fait, je vous parle de cet événement-là parce que c'est une occasion d'en apprendre davantage sur le parcours du monsieur, mais aussi sur son engagement et son expérience comme citoyen. Aussi, du 17 au 20 septembre, donc dans deux jours, il va y avoir, c'est toujours à Laval, hein, c'est Laval en folie. Fait que pendant quatre jours, comme je vous disais, vous pouvez profiter de la programmation, découvrir des spécialités de restauration locale, puis rencontrer des artistes d'ici et des entrepreneurs, je l'ai, de Laval. Et la raison aussi pour laquelle je vous en parle, c'est que c'est créé par trois Lavallois qui souhaitent mettre sur pied cet événement-là, rassembleur, puis aussi qui a de la diversité et tout. Fait que je trouve ça que c'est très le fun à avoir ce genre d'événement à Laval. Et oui, ça se passe au centre Laval, puis ça va vraiment être dans le stationnement à l'extérieur. Ouais, c'est ça, à l'extérieur. Aussi, le 17 septembre, pour ceux et celles qui aimeraient découvrir l'histoire de leur ville, je parle toujours à Laval, hein, il y a le cœur de quartier. Donc, cette activité, c'est une partie participative qui invite aussi les citoyens à raconter leur quartier à travers les souvenirs, les anecdotes et des expériences. Et ça se passe au Saint-Vincent-de-Paul. Je pense que c'est à côté du pénitencier. Et avec ça, ils vont faire un balado et un atelier de création. Donc, si vous voulez revivre des souvenirs, des histoires et tout, c'est aussi un bel événement. Bon, là maintenant, je vais vous faire voyager. On quitte Laval pour aller à Montréal pour faire une activité qui nous ramène un peu dans les années disco. C'est l'esplanade tranquille qui va se transformer en roule à tech extérieure avec des patins à roues alignées. Oui, patins à roues alignées. Il va y avoir de la musique, DJ, projection et ambiance rétro. C'est cool, c'est gratuit. Vous pouvez même louer des patins sur place, j'allais dire sur glace, mais non, on n'est pas encore en hiver. C'est une belle idée de sortir pour profiter encore de l'extérieur vu que l'automne s'en vient. Donc, c'est du... Attendez, est-ce que je vous ai dit la date? J'ai pas la date, mais vous pouvez aller sur le site internet de la ville de Montréal. J'ai un dernier événement, ça c'est pour les, comment je pourrais vous dire, les gens de ma génération à moi, là, tout ce qui est, tous les jeunes et adultes aussi qui aimaient Harry Potter, c'est du 18 au 19 septembre. C'est une activité en fait qui part de l'univers de Harry Potter. Ça se passe au quai Jacques-Cartier dans le Vieux-Port de Montréal. Et de ce que j'ai vu vite, c'est vraiment des trônes lumineux qui vont prendre place dans le ciel. Donc, si vous voulez faire un petit tour au Vieux-Port, allez-y.

0: 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Je suis toujours avec Madame Julienne Ducam. Je l'ai eue, directrice générale de l'organisme CREI. Madame Ducam, tantôt, encore une fois, on parlait des élèves qui parlent français, mais on a aussi les élèves issus de l'immigration qui parlent anglais. Mais en fait, ce qui sont dans une école francophone, mais à la maison, leur vie en général parle en anglais. Est-ce que j'imagine qu'il y a aussi une place dans votre organisme pour ces jeunes-là?
1: Effectivement, nous, c'est vraiment les élèves issus de l'immigration, qu'ils parlent français ou anglais, qu'ils soient scolarisés en français ou en anglais. Ils sont les bienvenus chez nous. Et on a beaucoup parlé de ceux qui sont scolarisés en français, mais là, on commence. Donc, on commence à s'intéresser aussi aux enfants et aux jeunes qui sont scolarisés en anglais, dont les parents sont anglophones, donc, et qui sont au Québec en situation minoritaire. Il faut aussi faciliter leur intégration, qu'elle soit scolaire ou sociale. Donc, on a des activités qui s'en viennent pour ces jeunes-là également, parce qu'ils doivent aussi s'intégrer dans la nation québécoise. Donc, comment, en tant qu'enfants et jeunes issus d'une migration d'expression anglaise dans un contexte minoritaire, majoritaire en français, comment est-ce que moi, je m'intègre? Donc, on va aussi les aider à s'intégrer dans cette société-là. Donc, ça s'en vient. On sait qu'on a beaucoup offert nos services sont majoritairement pour en français. Tout, mais on pense aussi à eux.

0: psychoéducateur, psychologue et tout ça. Et puis on s'est dit au privé, donc c'est quand même dispendieux pour eux. Donc on s'est dit c'est pas normal qu'on fasse le choix entre des besoins essentiels comme se nourrir, se vêtir et ben qu'on ait entre le choix entre se nourrir, se vêtir et puis le choix d'aller payer cette somme-là chez des professionnels pour un suivi ou pour une évaluation. Certains parents ne peuvent pas. Donc, ils vont couvrir la difficulté de l'enfant. Il va accumuler des difficultés et puis il va être à risque au niveau de ses études. Donc, comme j'ai dit, à l'image d'un peu de ce qui se fait en santé, donc on a le secteur public et puis on peut aller consulter au privé à moindre coût aussi. Il faudrait qu'on pense aussi à ça, le coût de la vie au niveau de l'éducation. Ouais.
1: Puis, comment ça fonctionne? Est-ce que, comme dans le même... comme dans la même lignée, est-ce qu'ils viennent vous voir? Est-ce qu'ils demandent? Parce que j'imagine que c'est pas comme quand ils font les activités. Est-ce qu'il y a plus de temps pour venir dans vos services? Est-ce qu'il y a une liste d'attente?
0: Oui, c'est ça. C'est pour les familles vulnérables déjà, qu'on voudrait offrir cette accessibilité-là. Ils vont être référés par nos partenaires, nos partenaires qui accueillent ces familles-là. Nous, ce qu'on va faire, c'est faire l'évaluation et faire des interventions aussi pour résoudre la situation. Donc, comme j'ai dit, c'est vraiment un projet qu'on est en train de lancer.
1: Okay.
0: Ça, c'est notre vision. On est à la recherche actuellement des personnes, des ressources qui peuvent nous aider justement à concrétiser ce projet-là, parce qu'on voudrait que les familles vulnérables puissent aussi rapidement bénéficier des services de psychologues, orthophonistes, orthopédagogues aussi rapidement, qu'il n'y ait plus qu'on veut réduire là, on va pas dire qu'on va éradiquer, on va résoudre le problème tout de suite, mais on veut contribuer à faire en sorte qu'ils aient accès et que le temps d'attente ne soit plus long.
1: 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Je ne sais pas si je vais dire les bonnes informations, mais vous avez eu un gala le 4 septembre dernier, Gala des étoiles du français.
0: Oui.
1: Ça mange quoi en hiver?
0: Alors, ça mange quoi? Ça mange du français. Ça marche du français le matin, à midi et le soir, c'est ça qu'on veut.
1: Okay.
0: Alors, et on pense que les jeunes, ils doivent faire cette promotion-là, qu'il faut manger le français le matin, à midi et le soir. Donc, c'était la première édition du gala. Ça a été un succès, on le pense. Et ça a été un succès et puis ça a eu un bel écho auprès des élus, auprès des partenaires et tout. Et puis, on pense que on a comme retour que c'est une belle initiative. Et on va essayer de continuer avec ça. Donc, rendez-vous l'année prochaine pour la deuxième édition.
1: Mais là, je suis curieuse, par rapport au gala, est-ce que les jeunes se sont mis beaux? Est-ce qu'il y a eu des présentations de prix?
0: Oui, il y a eu des présentations de prix. Les jeunes étaient beaux, ils étaient très contents aussi. Très contents, et surtout les parents. Les parents qui arrivent et puis qui voient leurs jeunes être honorés de cette façon-là. Donc, les jeunes issus de l'immigration, comme je le dis encore une fois, si on prend Laval, Montréal, Québec, le pourcentage d'immigration augmente et je pense qu'il est déjà... si on prend le cas de Laval, on est à 57% en immigration première, deuxième génération. Donc, il faut penser à ce public-là pour la valorisation, la promotion de la langue française. Donc, c'est ça que nous, on fait. On essaye à travers des prix, des catégories comme la persévérance linguistique, comme l'intégration par la langue française, comme la découverte et la compréhension de la francophonie canadienne. Dans ces catégories-là, ce sont des activités qu'on met en place pour que les jeunes puissent au quotidien valoriser cette langue-là.
1: Je trouve ça super intéressant. Je ne connaissais pas l'organisme CRI. Oui, je ne le connaissais pas. Puis je trouve ça super cool parce que... Je le dis tout le temps, là, c'est comme... un village.
0: Oui.
1: Fait que je trouve ça cool parce que le village s'entraide avec plusieurs services. Fait que c'est comme tout le monde se tient la main. Puis l'image que j'ai en tête, là, bon, ça va être quitté.

0: mais c'est pas grave, c'est comme la terre. La terre entière, puis que tout le monde se tient la main. Fait que moi, on dirait que votre organisme, je le vois comme ça.
1: Mais oui. Déjà, les parents, ils sont impliqués, on voit dans leurs yeux, ils sont contents d'être là, ils partagent l'information, ils sont présents à nos activités. Et oui, le besoin est là. Ça fait 5 ans qu'on existe. On est vraiment dans une phase où on décolle vraiment parce que on a eu le support des partenaires, des nos bailleurs de fonds aussi, des parents, dont tout le monde est mobilisé parce qu'on voit que ce qu'on fait porte des résultats déjà de 1 et puis ça fait du bien. Ça fait du bien aux jeunes.
0: Puis, pour les auditeurs, auditrices qui viennent de, ben, en fait, qui nous écoutent en ce moment, qui viennent d'arriver sur le CSM, où est-ce, mon Dieu, où est-ce qu'ils peuvent vous trouver?
1: Oui, effectivement. Donc, si vous avez du temps comme bénévole, on a cité nos activités, aide de devoirs, tutorat. On a besoin de professionnels aussi. Donc, si vous voulez donner un coup de main, vous pouvez nous contacter. On a notre site internet www.creii.net. Vous pouvez aller voir tout ce qu'on fait. Il y a nos comment nous joindre à ce niveau-là. Écrivez-nous, appelez-nous, et puis on pourrait vous diriger. Quelle que soit la contribution que vous pourrez apporter, ce serait vraiment apprécié.
0: Oh, merci beaucoup, Madame
1: C'est moi qui vous
0: Ducam.
1: remercie.
0: On s'en va en musique avec Camille Yambé et Rien à fêter sur le CSM 89.3 La Marge.

0: 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On est là jusqu'à 13h. J'allais dire midi parce que c'était l'ancien horaire. Là, on est là jusqu'à 13h. Je suis avec mon deuxième invité, David Benoît, qui est intervenant jeunesse au CGE de Laval et qui va avoir sa première émission demain, la 13, je crois, sur le CSM 89.3 FM à partir de 14h. Allô, David.
1: Bonjour tout le monde.
0: Merci d'être avec nous aujourd'hui. Là, j'ai su sur les réseaux sociaux qu'il va y avoir un tournoi Mario Kart bientôt. Je pense que c'est le 30 septembre.
1: Exactement, le 30 septembre, j'invite tous les gamers de Laval à venir participer à cet événement incroyable que nous allons organiser au CJE de Laval. Donc, voilà, il va y avoir ça le 30 septembre à 16h30.
0: Puis, est-ce que tu peux nous... Moi, je suis curieuse de savoir comment vous avez eu l'idée de faire... Les tournois au CGE?
1: Dans le fond, c'est drôle de question parce que je ne sais pas vraiment.
0: Okay.
1: Mais ce que je sais, moi, on m'a donné ce projet-là pour que j'aide. Puis après ça, c'est devenu mon projet.
0: Okay.
1: Donc,
0: okay.
1: Mais je sais qu'il y a beaucoup de CGE qui ont déjà intégré ça dans leur mission. Donc, ils ont vu l'intérêt pour la communauté gamer. Puis ils ont vu qu'ils ont une capacité d'aller rejoindre certaines jeunes, cette clientèle-là qui habituellement ne va pas appeler ou rejoindre le CGE. Donc, ils ont décidé de faire cette initiative-là. Comme dans les maisons de jeunes un peu, mais pour aller rejoindre ces gamers là, pour comme prétexte pour rentrer en relation avec eux.
0: Mm-hmm.
1: Et puis ça a pris de l'expansion. Et là c'est venu à l'oreille du regroupement des CJE du Québec,
0: mm-hmm.
1: donc des Carrefour Jeunesse Emploi. Et puis là ça a pris de l'expansion. Puis là nous aussi à Laval on l'a intégré juste une fois par année. Donc à chaque année on va faire ça. C'est un événement qui est vraiment prometteur. Puis on rencontre des nouveaux visages. C'est vraiment plaisant. On est vraiment dans le ludique toute la soirée. Et puis ça a tellement évolué. C'est la deuxième année que je le fais. Et puis maintenant, c'est rendu que la Fédération des gamers, des gardiens virtuels font partie du projet. Donc ça, c'est des intervenants qui viennent en aide aux gamers qui vivent de l'isolement ou des problèmes psychosociaux, sont là pour les aider et en même temps de gamer avec eux.
0: Mm-hmm.
1: T'as également aussi la Fédération des sports électroniques qui ont rejoint. Là, c'est une grosse organisation qui est venue... s'ajouter. Donc ça rajoute vraiment plus value là, c'est vraiment incroyable. On met ça à un autre niveau grâce à eux. Et puis il y a le Trill de Laval qui va être là, donc avec les gamers de rue, donc qui ont la même mission que les gardiens virtuels, ils sont là pour rentrer en relation avec les gamers. Puis maintenant, je vais le dire aussi, Desjardins, merci Desjardins. Je m'excuse, ça répond pas vraiment à la question,
0: c'est
1: mais merci Desjardins, Caisse de l'Ouest, de nous accorder les fonds suffisants pour organiser cet événement-là. Ça fait deux fois qu'ils le font, donc merci beaucoup pour ça. Fait qu'en fond, si je réponds à ta question après avoir fait ma pub, c'est le RCJEQ, le regroupement des CJE du Québec qui ont commencé ça, puis ça a pris de l'ampleur après.
0: Puis à qui s'adresse ce genre d'événement? Est-ce qu'on reste vraiment dans le 15-35 ans ou est-ce que c'est ouvert à...
1: C'est ça. Dans le fond, nous, pour Laval, donc là, aujourd'hui, je vous parle du 30 septembre, c'est vraiment réservé pour les Lavalois.
0: Okay.
1: Il va y avoir à travers le Québec, là on est rendu, comme je vous dis, on est rendu 60 CJE. Donc, il y a 60 CJE à travers le Québec qui font ça. C'est plus de 400 personnes là, qui vont se présenter dans ces événements-là, 16 régions. C'est vraiment, ça devient big, là.
0: Ouais, ben c'est ça que j'allais dire.
1: Mais ici, c'est le 30. Venez pas les 400 ici, là.
0: Non.
1: C'est vraiment les Lavalois, Lavaloises de 15-35 ans. Ça rentre dans notre mission à nous. Donc, pour participer à ce tournoi, vous pouvez venir si vous avez 35 ans et plus, mais vous ne pourrez pas participer en tant que pour gagner les prix.
0: Mm-hmm.
1: Je voulais parler un peu plus tard. Il y a des prix de participation, puis il y a des phases aussi que vous pouvez atteindre. Donc, si vous voulez à la phase locale, régionale et provinciale, donc à ce moment-là, c'est vraiment faut rester dans le 15-35 ans. Tout simplement. Mais si vous voulez être spectateur, vous pouvez. On vous inclut ici dans l'événement pour que ça soit encore plus le fun. Puis voilà. Donc ça s'adresse aux 15-35 ans, effectivement.
0: Vous écoutez 450 décibels sur le CSM 89.3, La Marge. David, ça fait deux ans que tu fais, ça fait ta deuxième année que tu organises cet événement-là. Qu'est-ce que tu retires de le fait que les jeunes participent à cette compétition? Est-ce que tu as vu, bon, je donne un exemple. Est-ce qu'il y a un jeune qui venait pas au CGE, qui vient faire nos activités? Est-ce que tu as vu un de jeunes, par exemple, là, je te donne des réponses, mais ouais. Est-ce que tu as vu des jeunes qui, tu sais, côté estime de soi, socialisation, est-ce que tu as genre vu un changement?
1: Ouais, ben en fait, moi, il y a des gens que j'ai déjà recroisés dans mon programme. Je leur en parle, tu sais, moi, je le promouvois au sein de l'organisme. Puis là, ils font partie de la partie, mais il y a aussi des nouveaux visages qui sortent, donc qui viennent ici, pas que pour le jeu vidéo. Donc, c'est la première fois qu'ils mettent les pieds dans un CGE. Moi, pendant que j'organise tout ça, les tournois, c'est sûr que j'essaie de me trouver du temps pour les rencontrer puis présenter à des collègues, là. Mm-hmm. Donc, pour qu'ils puissent les rencontrer dans le futur, essayer de faire en sorte qu'ils reviennent au CGE puis chercher de l'aide. Mais il y a aussi beaucoup de solidarité. Donc, il y a des gamers que je connaissais qui sont là puis qui ont rentré en relation avec ces personnes-là puis qui ont parlé d'eux-mêmes les services ici.
0: OK.
1: Donc, puis ce que ça fait, c'est que tout simplement, on a appris qu'il y a des gens qui sont sortis de l'isolement là dans le fond là, tu sais, il y a beaucoup de personnes qui cherchent à faire des rencontres puis ils savent pas trop comment le faire. Cet événement là est vraiment pour vous là les gamers, si vous voulez sortir de votre cocon, vous amuser et rencontrer des personnes comme vous.
0: Est-ce que je sais pas si tu as le droit de le dire, mais est-ce que tu as eu un moment marquant durant le tournoi l'année passée, est-ce qu'il y a comme quelque chose qui t'a comme marqué, un jeune ou une situation?
1: C'est sûr que, écoute, il y en a tout plein là dans la soirée. Ça crie, c'est le fun. On a beaucoup de plaisir. Il y a des parents qui ont été très fiers de leurs enfants. Ils m'ont nommé que justement ils cherchaient un endroit pour justement un endroit communautaire comme mmh. ça. Ou qu'on peut bâtir une communauté gamer. Il mm-hmm. y a même des parents qui m'ont dit qu'ils auraient aimé ça, avoir ce genre d'événement-là. Ça les aurait aidés. Puis là, en voyant leur enfant jouer puis connecter avec des personnes, c'est sûr que ça fait chaud au cœur. On sait qu'on a réussi notre mission quand c'est là. Tout simplement, on les voit puis on voit vraiment des personnes qui sortent qui sont introvertis,
0: oui,
1: puis là
0: ouais.
1: Ils vont, puis là la batterie sociale se décharge pas, ils ont vraiment beaucoup de plaisir. Il y a des filles qui m'ont impressionné là, que ils ont détruit des gars qui se croyaient ben trop fort, puis là c'était vraiment, ça l'a fait un gros hype dans la soirée, donc c'était vraiment le fun. Il y avait beaucoup de solidarité, il y avait du beau partage, de la bon esprit d'équipe à travers les personnes, parce qu'on promouvoit justement les jouer sainement. Donc l'esprit compétitif, ouais. Oui, c'est bien de l'avoir, c'est un sport électronique. Tu te pratiques, tu mets des heures là-dedans, c'est important pour toi, mais aussi c'est important aussi le respect là-dedans. Donc nous, c'est une expérience qu'on veut montrer aux jeunes, une première expérience de sport électronique.
0: J'ai deux questions pour toi avant de, oh my god, l'émission est quasiment presque finie. Est-ce que tu es un gamer, et je voulais savoir aussi comment on fait pour s'inscrire?
1: Je suis un gamer. Ça fait très longtemps que je suis gamer, donc c'est pas pour rien que je lance ce projet-là. Mm-hmm. Je connais pas mal toutes les règles. J'ai souvent joué. Là, je suis plus un. Je te dirais que plus je vieillis, plus que je suis un gamer solo, peut-être. J'aime ça relaxer. Peut-être que j'ai peut-être plus les mêmes réflexes que les jeunes, là, mais j'ai goûté à ce genre de choses-là, des gros sports électroniques comme ça. J'en mange depuis que je suis tout jeune. Et puis, si ça vous intéresse, donc les jeunes et les plus vieux, on a 15-35 ans, c'est tout simplement aller sur le site du CGE, donc au cgelaval.qc.ca. Descendez en bas de la page, vous allez trouver un Mario, donc un affiche avec Mario. Vous cliquez, vous suivez comment faire pour s'inscrire, et puis on va avoir vos infos, on va pouvoir vous appeler, puis vous présenter tout simplement. Ça me dérange pas si vous savez pas comment, vous vous présentez directement, puis cette journée-là, puis je prends votre inscription aussi.
0: Mais merci David, merci Madame Ducam, Julienne Ducam d'avoir été avec nous. C'était 450 décibels en direct sur les ondes hein, du CSM 89.3, là. J'allais dire La Marge, oui, Bénédicte La Marge. Merci à tous mes invités d'avoir été avec nous aujourd'hui. On se retrouve mardi prochain pour une toute nouvelle émission. D'ici là, restez à l'écoute pour La Collation qui vous donnera une petite dose d'énergie pour continuer la journée. À bientôt!

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0: Bon après-midi, il est 14h04, j'allais dire 13h04, mais non, tout est beau. 14h04, vous êtes à l'écoute de Lentement mais sûrement sur les ondes de CISM 89.3 à la marge. Allô Mélodie.
1: Allô Maya, comment ça va?
0: Ça va bien, et toi?
1: Ça va super bien.
0: je vais juste te dire avant que tu vas bien.
1: Je vais super bien parce que j'ai fait de la zoothérapie ce matin.
0: C'est
1: avec
0: fun.
1: Un bébé chien, bébé Maya en fait.
0: C'est tout le temps ça. Moi, il y a eu une époque de ma vie, mettons au primaire, où tous les chiens de mes amis s'appelaient exactement comme moi. Et c'était bizarre.
1: C'est ça, hein?
0: Mais c'est plus le cas ou presque.
1: Comment tu te sens par rapport à ça?
0: Ben, je sais pas. Il y avait pas beaucoup d'humains qui s'appelaient comme moi. Fait que, au moins, je savais que j'étais pas complètement bizarre. Vu qu'il y avait
1: aussi.
0: C'est
1: spécial niveau humain, mais niveau.
0: Mais c'est quand même un cadeau, tu sais, tu dis, il y a des gens qui décident d'appeler leur chien comme ça.
1: C'est ça, parce qu'ils trouvent ça beau.
0: C'est beau, exactement. Ouais. Ils sont prêts à crier dans la maison, Maya, Maya, tout le temps. Ouais. Voilà, mais là, ces temps-ci, je rencontre des gens qui s'appellent comme moi, fait que je me sens mieux là-dedans. Mais je vais bien pas à cause de ça. je vais bien parce que... ben, c'est pas pour ça que je vais bien, mais aujourd'hui, mes souliers arrêtent pas de se détacher. Je comprends pas pourquoi, OK? C'est comme... Ça arrête pas, mais j'arrête pas de penser au fait que c'est juste un tout petit lutin qui détache mes souliers constamment. Parce qu'il y a pas d'autres. Pour moi, en ce moment, il y a pas d'autres raisons pour lesquelles mes souliers arrêtent pas de se détacher.
1: Ça, c'est super.
0: Cette paire de souliers-là, ça a jamais été le cas. Puis là, je me suis jamais mis à faire des double nœuds parce que je trouve que c'est gougou gaga faire des double nœuds. Fait que là, je suis comme, va falloir que je me mette à en faire aujourd'hui. Parce que demain est un nouveau jour et peut-être qu'il n'y aura plus de lutin.
1: C'est super bon. Il faut savoir que Maya m'a dit j'ai une super anecdote à te conter. Et voici l'anecdote qu'elle voulait me conter. Mais comme les lutins, là, mettons, là, on jase. Là.
0: Ouais,
1: c'est
0: vas-y.
1: Pas juste comme proche de Noël?
0: Non, c'est à toute l'année.
1: Ils sont là toute l'année?
0: Ben, c'est ceux qui détachent mes souliers.
1: Je comprends.
0: Voilà. Okay. Si on revient aux choses de plus sérieuses, de plus concrètes et réelles, ouais. J'aimerais mentionner que la semaine passée, on a parlé de dérives en matière d'intelligence artificielle, des petits robots AI qui se sauvent de leurs examens, de leurs serveurs. Et que, genre, le lendemain ou le surlendemain, il y a un grand un employé... je pense que c'est OpenAI, mais peut-être en tout cas d'une grande firme de AI qui s'est sauvé lui-même de sa job en disant by the way guys, j'arrête pas de vous dire que tout va être beau puis que l'humanité est pas menacée, mais quand ils sont dans des portes closes, ils disent que hey, c'est super inquiétant, l'intelligence artificielle, ça a vraiment comme la possibilité de ruiner l'humanité. Fait que c'est comme un genre de lanceur d'alerte vraiment qui est sorti. Là, il a fait le tour de tous les médias. Fait que j'ose dire que c'est grâce à notre invité de la semaine dernière, Étienne Langlois.
1: Ah, c'est totalement grâce à lui.
0: Que le gars, il s'est dit, oh, ça me prend, j'ai le courage de démissionner de ma job parce que Étienne, il est inquiet et il en a parlé à CISM. lentement, mais sûrement. Fait que, voilà, peut-être.
1: Je pense que tout le monde devrait aller dire merci, Étienne.
0: Merci, Étienne.
1: Pour travail phénoménal.
0: Oui, on lui enverra ses shout-outs. Il n'est pas déjà en train de nous écouter.
1: Ouais.
0: Voilà.
1: On en reparlera peut-être.
0: De AI. Ouais. Sinon, mais il y a des choses qui t'ont marqué dans l'actualité dans la dernière semaine.
1: Ouais, ben, tu sais, la semaine passée,
0: oui.
1: On a parlé d'un sujet qui m'a profondément troublée.
0: Vas-y.
1: Non, j'exagère un peu.
0: Non, mais c'est vrai, tu m'en as reparlé rendu à la maison.
1: Oui, oui. Ça, c'était drôle.
0: Oui.
1: dans le fond, les mondiaux, oui. Le cyclisme, qui ferment des écoles,
0: oui,
1: pendant
0: mais...
1: comme 3-4 jours.
0: C'est pas les mondiaux eux-mêmes, c'est genre la fermeture des routes qui fait que on peut
1: n'arrive
0: pas à se rendre à l'école.
1: Comprends.
0: Mais fascinant quand même qu'on en ait à fermer des écoles.
1: Mais comme c'est pas le cas pour la CSSDM, mais dans les écoles de Verdun, à l'exception d'une seule école primaire, donc l'école primaire des Coquelicots.
0: On les salue.
1: Et ils vont tout être fermés le 21 et le 22 septembre. Bon, en raison des épreuves de la contre-la-montre.
0: Oui.
1: Si tu voulais tout savoir.
0: Voilà, je vais te faire. Mais c'est que la semaine dernière, on a mentionné que, en tout cas, il y avait une nouvelle de dernière heure que le pensionnat de Saint-Nom-de-Marie, qui est juste à côté ici, de la station, proche de la.
1: Allait fermer.
0: Des Dormes-Petits, fermé pour. Allait fermer pour la Coupe du Monde. Mais, ouais, bon on était genre. Hein, comment ça, on ferme des écoles à cause qu'on ne peut pas passer? Mais
1: puis c'est la même chose du côté d'Outremont. Là. Il y a comme plusieurs écoles qui vont fermer leurs portes le 24 septembre en raison de
0: ce que du peu que j'ai lu, mais tu me corrigerais, ils le considéraient un peu comme des journées de neige. Genre.
1: Exactement.
0: Mais je me dis, comme tant qu'à ce qu'on sache, comme 2 ans d'avance que cet événement arrive, ça aurait pu être des journées pédagogiques. Là, genre.
1: Ben, en fait, c'est en mode tempête, mais ils font des journées pédagogiques.
0: Qu'est-ce que tu veux dire?
1: Dans le fond, c'est qu'ils considèrent les journées fermées comme si c'était des journées pédagogiques. Ben, un peu la même chose que les journées neige. Là,
0: oui, je comprends.
1: Mais je me suis dit, ils vont faire quoi? Genre, en plein milieu du mois de décembre, quand il va avoir genre une... Ben, peut-être plus au mois de janvier, quand il va avoir une vraie tempête de neige.
0: Ben, ils vont garder les écoles ouvertes. Parce qu'on est comme, hey, vous savez quoi? Vous vouliez qu'on ait des vélos qui coursent dans nos rues? Voilà, on va...
1: on va
0: pas fermer l'école pour la neige. Voilà, c'est ça.
1: Mais c'est ça, j'ai... Bref, ça m'a vraiment comme...
0: Marquée. Ça t'a shaké.
1: Ça m'a shaké.
0: Et ça en prend pas beaucoup, hein, de nos jours, shaker du monde. génial, bref. Bon.
1: Aussi, toi puis moi, avant-hier, dimanche soir, donc, on a écouté...
0: Occupation double, on a écouté Occupation double.
1: On a écouté Occupation double, à mon grand désespoir, si vous voulez, mon avis.
0: Je lui oblige.
1: Elle m'y oblige. Mais non, on a écouté aussi le gala des prix Gémeaux.
0: Oui, mais je dois dire, habituellement, c'est pas vraiment quelque chose que j'écoute, mais là, juste avant... Je sais pas pourquoi, mais tu m'avais mentionné que c'était ce soir-là et j'avais aucune idée que c'était ce soir-là. Non, j'avais idée parce que il y a des gens qui postaient leur outfit sur Instagram.
1: Ouais.
0: Puis j'étais comme, hey, ça commence exactement au moment où au défini. D'habitude, j'écoute tout le monde en parle. Là, c'est les prix Gémeaux. Je vais regarder, je vais m'imprégner du grand showbiz québécois.
1: Mais c'est ça, premièrement, je dois l'aborder, là, à l'animation, il y avait Jason Roy Léveillé.
0: Oui.
1: C'est sa première fois, si je ne m'abuse.
0: Première fois qu'il animait, point.
1: Genre, première expérience d'animation tout court, ce qui prend beaucoup de courage, on doit lui donner. Mais comment tu l'as trouvé, toi?
0: Ben là, après ça, si je peux pas dire... Dans ce cas-là, je suis pas prête à dire que j'aurais fait une meilleure job, mais je suis prête à dire que ça paraissait que c'est la première fois qu'il animait.
1: Ouais.
0: Et peut-être que c'est une trop grosse bouchée d'animer un gala au complet dans lequel tu danses, tu chantes, tu fais pas de backflip, mais pas loin. Genre, comme,
1: presque,
0: j'ai trouvé que ça manquait.
1: Il y a fait du slam.
0: Mais je pense que c'est pas pour lui l'animation.
1: Il joue de la batterie aussi.
0: C'est tout pour moi.
1: Ben, écoute, selon les critiques, par contre, ça s'avère un petit peu mitigé, je dirais.
0: Oh, okay.
1: Il y en a certains, comme Guy Fournier, qui a dit que Jason Roy Léveillé s'est avéré un animateur original, mais déconcertant.
0: Mais tu sais, moi, quand je dis quelque chose est original, des fois, par politesse, genre, c'est parce que je veux pas qu'on me traite d'oiseau de malheur.
1: Je comprends, mais par après, il rajoute qu'avec lui, tu sais, il n'y a pas eu de petits malices, des jokes qui poches, slash ambigu, que tu sais pas si c'est cancel ou pas, tout ça. Fait que, pour lui... C'était vraiment juste comme authentique. Après ça, je ne peux pas passer sous silence la domination totale ou presque de l'émission Empathie, écrite par Florence Lompré, qui a gagné 6 trophées sur ses 9 nominations.
0: Elle aurait pu se forcer.
1: Elle aurait pu se forcer. Donc, elle a gagné meilleure série dramatique, rôle de Brigitte Lafleur, la magnifique Brigitte Lafleur qui a fait une performance selon moi, phénoménal, a gagné rôle de soutien dans une série dramatique. Ils ont gagné meilleur scénario, meilleur interprète féminin dans un premier rôle pour Florence Lompré elle-même. Et Benoît Brière aussi,
0: shout-out,
1: incroyable, a gagné meilleur interprète masculin dans un rôle de soutien. Puis, finalement, ils ont gagné le Gémeaux du public. et c'est pendant qu'elle remerciait le public pour ce prix-là, qu'elle avait un discours quand même assez politique.
0: Yes.
1: Et j'ai noté une petite citation de son discours.
0: Allez.
1: Donc, elle a dit « La politique doit être un rempart contre l'horreur et pas un complice. Je nous souhaite de nous amuser follement ce soir comme un immense pied de nez à ce pessimisme ambiant. » Fait que je trouvais ça...
0: La joie, c'est un acte de résistance, il faut
1: voilà.
0: dire. Voilà.
1: Puis c'est une des seules qui s'est prononcée aussi.
0: Oui. Pour la Palestine et qui s'est prononcée contre les grandes horreurs du monde. Chose qui manque à beaucoup de nos artistes du showbiz.
1: Ouais, bref, on pourra en reparler ultérieurement.
0: On prévoit faire une chronique à ce sujet plus tard cette saison.
1: Exact. Par contre, quelque chose qui m'a surprise, meilleur interprète masculin dans un premier rôle, c'est pas Thomas Ngui, je suis désolée, j'ai massacré
0: son nom. Mortimer. Le personnage de Mortimer.
1: De Empathie qui l'a remporté, mais bien Émile Proulx-Cloutier pour son rôle dans Avant le crash, donc la série de Kim Lévesque-Lizotte et Éric Bruneau.
0: Mm-hmm.
1: Dès qu'on a vu le résultat de ce prix-là, toi et moi, on s'est regardé puis on a eu...
0: Oui, mais c'est aussi parce qu'on venait de dire pendant très longtemps qu'on était sûr que c'est lui qui allait gagner. Fait que on pouvait juste
1: incroyable.
0: Être déçus si c'était pas lui.
1: C'est ça, on a été un peu déçus, mais aussi un peu comme en questionnement sur... On dit ça comme ça,
0: vas-y.
1: On dit rien, là, mais...
0: C'est juste parce que c'est pas un Québécois qui a pas gagné, je suis certaine. Ben, c'est juste parce que s'il arrivait de la France, puis là, genre, ils ont dit « Hey, on va pas le faire gagner. »
1: C'était comme louche.
0: Les gens sont plus attachés à Émile Proulx-Cloutier, mettons. Puis le gala des prochains mois, à mon sens, c'est aussi juste comme hyper les gens à écouter plus la télé Keb.
1: Oui.
0: Alors que c'est des gens qui écoutent déjà la télé Keb. Ouais.
1: Mais c'est aussi le fait que, comme, tu sais, je peux pas parler pour la performance d'Émile Proulx-Cloutier. Je l'ai pas vu avant le crash. Ce que je devrais peut-être écouter parce qu'il a gagné un Gémeaux.
0: Ça veut rien dire. Ça veut vraiment rien dire.
1: Mais c'est quand même voté par pas le public, sauf
0: non,
1: pour le prix
0: par
1: du public.
0: L'académie.
1: C'est par l'académie. Fait que bref, c'est ça. C'était juste un drôle d'addon.
0: Oui.
1: Mettons.
0: Mais, tu sais, on est peut-être juste de mauvaise foi.
1: On est sûrement juste de mauvaise foi.
0: Ça m'arrive souvent.
1: Mais là, en regardant tout ça, dans le fond, je me suis portée, ben, en fait, on s'en est parlé, je pense, c'est dimanche sur. L'industrie affirme être en déclin.
0: Oui.
1: Hollywood et tout ça, genre, ça parle de plus en plus que c'est comme une crise majeure. Ce qui
0: que la télé est comme dans l'eau chaude.
1: Puis que c'est de plus en plus difficile de produire, ce qui est vraiment vrai pour travailler dans le domaine. Ce qui est vrai. Mais j'ai quand même eu la réflexion de quelqu'un qui connaît pas, mettons, le milieu.
0: Mm-hmm.
1: Voir qu'on se fait une soirée de grande écoute.
0: Ouais.
1: Avec des centaines et des centaines de personnes qui sont habillées, genre, super, super chic. Ça a dû coûter tellement cher.
0: Oui, c'est un événement de grande envergure, genre, payé à même les fonds publics, là. Ouais.
1: Fait que, pourquoi, dans le fond... Attends, je recommence ma phrase. Il n'y avait aucune phrase qui allait sortir de ça. C'est un gala qui coûte extrêmement cher parce que, non seulement, c'est une soirée de remise de prix, mais c'est vraiment, en plus, une production télévisuelle.
0: Oui.
1: Fait que, pourquoi... Il n'y a pas de pourquoi dans ce que je veux dire. La location, la transformation des lieux, les décors, l'éclairage, le son, les costumes, tout ça, les salaires, la sécurité, le marketing, la promotion, payer les cours de danse à Jason Roy-Léveillé.
0: C'est
1: toutes des choses qui coûtent cher. Souvent, il y a de l'hébergement pour des personnalités qui viennent de plus loin et tout ça. Fait que c'est ça, fait que ça coûte super cher. Le gala des Gémeaux, dans le fond, il est conçu pour remettre des prix à des professionnels qui sont eux-mêmes dans l'industrie. Fait que c'est un événement qui profite d'abord aux gens de l'industrie.
0: Mm-hmm.
1: Fait que comme on disait, ceux qui votent, c'est des professionnels du milieu. Les personnes récompensées, c'est juste des acteurs, réalisateurs, producteurs, techniciens. Puis le public est comme davantage spectateur. Mais pourquoi le public devrait s'y intéresser, selon moi? C'est que c'est super important parce que le petit écran, ben, il est vraiment en voie de disparition. Oui. Puis les grands comme Netflix, comme comme Disney+, comme toutes les plateformes de streaming, ben, en fait, ça redonne très peu / pas du tout aux producteurs québécois et tout ça s'ils décident de nous fournir de la subvention. Bref, d'un côté, l'industrie affirme qu'elle traverse un moment difficile, ce qui est le cas, mais on continue quand même d'investir dans ce genre de trucs-là. Fait que là, selon toi, Maya, est-ce que ça vaut la peine?
0: Je pense que, ben moi, je suis toujours mitigée de ces choses-là, parce que je pense que c'est important de célébrer ce qui va moins bien si tu veux lui donner de l'importance. Mm-hmm. Mais il y a peut-être des meilleures manières de le faire que de celle-là qui est comme traditionnelle.
1: Ouais, parce que en exposant le plus possible tout ce qu'on a fait au Québec, ben on peut avoir peut-être plus de subventions, de financement dans le fond, puis que ça l'aide un petit peu.
0: Ben montrer qu'il y a un intérêt, là.
1: Ouais. Ouais. Puis, mettons, si je te dis, tu sais, genre la personne qui gagne tout le temps à chaque année, France Baudouin, que j'adore.
0: Oui, mais c'est un peu comme le petit en direct de l'univers encore, mais du milieu.
1: Oui, exact. Mmh. Exact, c'est ça, c'est exactement ça. C'est bon, ça, j'aime ça.
0: Mais passe-moi, OK, mais genre, soumis France Baudouin, mais c'est que j'ai un malaise avec des émissions de la sorte où, genre, on fait un party pour des vedettes, on le télévise, et ensuite, c'est un party de vedettes qui est, genre, mis en direct. Je suis comme, ça nous concerne zéro, genre, ce qu'il a.
1: Mais oui. Moi, c'est, genre, mon émission préférée.
0: Je comprends.
1: Parce que j'adore, justement, ça me permet, tu sais, j'adore voir des shows. Ça me permet de voir des shows de mon salon à tous les samedis soirs.
0: Oui, mais ça pourrait être, genre, le show de Kenji, genre, aussi, tu sais. C'est juste que c'est pas dans tous les goûts. C'est juste que c'est comme, c'est genre... mainstream, diffusé, surdiffusé, mais après ça, tu peux aussi venir y ajouter. Tu sais qu'il y a de tout, là. Il y a genre, tu peux aussi faire connaître des gens à travers ce genre de truc-là. Faut juste comme le balancer, I guess.
1: Mais je suis d'accord, là, avec ce que tu dis. Oui. Fait que c'est ça, c'est juste que c'était comme une grosse réflexion sur comment on pourrait peut-être faire en sorte de promouvoir d'une autre façon peut-être. Et là, bon, là, tu vas me dire qu'il y en a plein qui y ont pensé puis que c'est difficile parce que justement,
0: ah non,
1: on n'a
0: pas peut-être que nous, peut-être que nous, on n'y a pas pensé.
1: Mais peut-être que nous, on n'y a pas pensé. Fait que, ouais.
0: Voilà.
1: C'est ça que j'ai retenu de ma soirée, je pense.
0: Cool. Ben, génial. Avant de retourner vers une entrevue, on va aller écouter de la musique. On va aller écouter Dis-moi, dis-moi de Bain-Marie et Graal de Lydia Kipinski. Et on vous revient ensuite pour une entrevue avec un chercheur et professeur émérite. Donc, à plus!

0: 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Il est présentement 14h30. Et puis, Maya, en plus d'être sexy et fatiguée, tu vas nous présenter...
1: Je suis même pas fatiguée.
0: Tu vas nous faire une superbe entrevue.
1: Oui, exact. C'est la première fois qu'on fait une entrevue directement au téléphone. C'est fatiguant. On espère que ça va fonctionner. Parce que c'est pas la première fois qu'on entend parler de chantiers numériques qui dérapent tant au gouvernement provincial qu'au fédéral. On a entendu parler de Saclic, du système de paye Phoenix. Là, c'est un nouveau projet de transformation numérique en santé qui dérape budgétairement. C'est Radio-Canada qui a dévoilé d'abord là, hier que le projet avait eu droit à la réinjection de nouvel argent public. Un projet qui avait d'abord été estimé à 96 millions de dollars et qui l'est désormais en risque de coûter 1 milliard de dollars. Donc, pour en discuter, on rejoint au téléphone, si tout se passe bien, M. Alejandro Romero Torres, qui est professeur et titulaire en gestion de projet à l'École des sciences de la gestion de l'UQAM. Bonjour, M. Romero Torres.
2: Bonjour.
1: Oui, ça fonctionne parfait, on vous entend bien en ondes. Pour être sûr qu'on part sur les mêmes bases avec tout le monde, là, c'est quoi les objectifs du projet de transformation numérique en santé, là, le projet CIFA?
2: Parfait. En fait, c'est un projet qui vise à changer des systèmes qui sont obsolètes, des systèmes obsolètes liés aux services financiers et aux services d'approvisionnement. Donc, ça veut dire que ce qu'on utilise actuellement ne permet pas de réaliser toutes les opérations et peut créer des enjeux et même des retards dans les services vers les citoyens.
1: Donc, on parle vraiment de remplacer tout ce qui est comme un système de paye, système de ressources humaines, mais le faire au sein d'un seul projet?
2: En fait, au début, c'était planifié également d'avoir tous les systèmes de paye et de ressources humaines, ce qui était proposé en 2022. Mais en 2023, le ministère de Santé et des Services sociaux a décidé de diviser les projets en deux volets. Un volet, c'est l'approvisionnement. Donc, l'approvisionnement, c'est tout l'achat des fournitures, des matériaux nécessaires pour donner aux services aux citoyens. Et également, les services financiers, ça veut dire comment est-ce qu'on planifie les finances de chacun des établissements. Et de l'autre côté, c'était les ressources humaines, mais actuellement, ce qui est resté seulement les systèmes CIFA, que c'est celui des finances et approvisionnement.
1: Puis, comment, tu sais, je me dis, ça sonne comme un gros projet parapluie là, de tout. Ça devient donc facile de sous-estimer peut-être des coûts d'un projet d'une si grande envergure. Même chose pour des projets comme Saclic. Tu sais, comment est-ce qu'on fait pour sous-estimer à ce point-là les coûts de projets de transformation numérique? Est-ce que c'est parce que les gouvernements sont un peu comme à côté de la traque dans leurs estimations ou est-ce que c'est les fournisseurs qui répondent aux appels d'offres en jouant un peu avec le système? Est-ce que c'est un peu des deux?
2: Oui, en fait, on parle des projets qui sont très complexes. Et étant donné la complexité, ça veut dire qu'il y a un plus haut niveau d'incertitude et donc on a des fois des estimations qui vont être imprécises. Dans ces cas-là, on va voir qu'on a des projets, et en plus ce qu'on observe dans Saclic et les projets Phoenix, c'est qu'on n'a pas investi le temps nécessaire pour bien définir ce qui va être les projets. Et quand je dis définir, c'est bien comprendre les besoins. Et comment est-ce que ce système va être connecté avec d'autres systèmes qui sont utilisés dans les systèmes de santé et voir comment est-ce que cette connexion va être réalisée. Mais également, un élément qui, des fois, est mal défini et mal estimé, c'est également les changements organisationnels qu'un nouveau système peut générer. C'est ça qu'on observe beaucoup dans les systèmes de santé et dans les cas de CIFA.
1: Puis c'est quoi le niveau de tolérance au risque qu'on se doit d'avoir dans des grands projets comme ça? Parce qu'on s'imagine que, mettons, une entreprise privée qui décide de se transformer numériquement à un certain niveau de tolérance au risque, mais quand on est dans des grands appareils d'État comme ça, est-ce qu'on ne devrait pas, justement, pour se permettre d'achever ces projets-là, avoir un plus grand niveau de tolérance?
2: C'est sûr qu'on a besoin d'un niveau haut de tolérance de risque, étant donné le grand niveau d'incertitude. En fait, c'est qu'on va plutôt s'intégrer des approches pour réaliser les projets d'une façon différente. Et en plus, vous avez dit, c'est un grand projet, oui, mais il peut y avoir des stratégies de pouvoir ne pas aller vers les plus grands niveaux de complexité et plutôt viser certains modules dont on a besoin ou ne pas implanter les systèmes pour les 30 établissements et peut-être viser un établissement qu'on puisse les prendre comme les prototypes, les projets pilotes, pour savoir qu'est-ce qui pourrait avoir comme impact, quels sont les problèmes qu'on peut confronter, ce qui va nous permettre d'apprendre Et la prochaine version ou les prototypes 2 ou l'élaboration plus à longue échelle du système, on va se baser sur l'apprentissage et donc ce qui va nous permettre également de diminuer les risques.
1: Puis est-ce que, ben justement, est-ce qu'on a des exemples? On entend juste parler des projets qui fonctionnent pas bien, là, les grands fiascos, des Saclic, des Phoenix, des maintenant SIFA. Ça rend un peu les gens, frileux là, à l'idée de transformer l'État numériquement, alors que c'est comme un besoin. On a-t-il des exemples de moments où ça se passe bien, d'endroits où ou peut-être d'endroits ailleurs où ça se passe bien, s'il n'y en a pas ici?
2: Mais, il y a dans la littérature, et même si on se compare avec d'autres pays ou d'autres entités, on va trouver également des projets où est-ce qu'on a des grands échecs. Il y a un peu l'analyse qui est actuellement faite sous SIFA est basée avec des comparatives avec des organisations qui sont similaires. Et c'est sûr que dans les médias, on a l'intérêt pour ceux qui les projets qui ont plus une performance qui va être faible. Mais il y a des projets qui ont bien fonctionné. Et on peut parler d'un projet de santé qui était lancé en mai, que c'est le dossier de santé numérique. Et oui, il y a eu des critiques, que oui, il y a des choses à améliorer. Mais qu'on attendait un chaos. Je ne sais pas si vous vous rappelez, on était tous en train d'attendre pour voir des mauvaises nouvelles. Et finalement, ce n'est pas si mauvais. On s'est rendu compte qu'on était capable de pouvoir intégrer un système qui transformait beaucoup de pratiques. Il y a eu des enjeux, il y a eu de la résistance au changement, mais on a pu les mettre en place. Et là, vous voyez, tantôt je vous parlais de faire une approche par morceaux. Ici, on avait une approche prototype, projet pilote, où est-ce qu'on a décidé d'intégrer ces dossiers de santé numérique dans 2 établissements, ce qui nous a permis de contrôler l'impact de ces transformations et apprendre pour les prochains établissements avec qui on va l'intégrer. Donc, c'est un exemple idéal, mais vous voyez, il y a des belles pratiques qu'on est implantées qu'on pourrait s'inspirer pour les autres projets de transformation numérique. Parce que ce n'est pas seulement en santé qu'on va se transformer de façon numérique. C'est sûr que dans 2 mois, on va parler de l'éducation, plus tard de l'économie. Donc, on est confronté à une transformation numérique et donc on doit développer les compétences et les connaissances pour pouvoir mener ce type de projet.
1: Puis, tu sais, j'allais dire comme, le numérique, c'est l'avenir. Bon, on est peut-être à l'époque où c'est le présent, là, plutôt la transformation numérique. À quel point est-ce qu'au Québec, on est en retard ou en avance? Ou est-ce qu'on est-tu... Est-ce qu'on doit regarder justement des pays qui font mieux que nous ou on est dans ceux qui sont en train justement d'innover?

0: que sea a Montréal ou au Québec, c'est le programme Concerto. C'est celui qui est l'intégration de tous les nouveaux systèmes pour le paiement du transport public, les métros, REM et bus, dans lesquels on va pouvoir l'utiliser avec les téléphones. Et on voit que dans ces cas-là, on commence à donner des résultats. Il y a une transformation de services citoyens et même de nous, comme acheter les billets, comme rentrer dans nos systèmes de transport. Et on voit que ça se passe bien. Donc vous voyez, oui, on est capable. Mais ça demande d'avoir vraiment de bonnes pratiques et s'assurer l'engagement de tous les acteurs qui participent dans cette transformation.
1: Puis, mettons, là, on parle du fait qu'on est en retard. Là. Est-ce que, tu sais, je peux faire un parallèle avec l'industrie de la construction, là, que je connais mieux, mais tu sais, en construction, plus on attend avant de construire, plus ça finit par coûter cher, les projets qu'on fait. Est-ce que, justement, dans le contexte où on est en retard, le Québec devrait, selon vous, comme donner un coup de barre en matière de transformation numérique, partir plusieurs projets de transformation pour éviter que ça coûte cher plus tard? On n'est pas si pressé que ça de le faire.
0: En fait, oui, on est pressé parce que il y a beaucoup de nos systèmes qui deviennent obsolètes.
1: Bon.
0: Mais une approche d'aller à transformer beaucoup de services à ce moment, à mon avis, c'est pas le plus recommandé. Parce que ce qu'on voit, c'est qu'il faut améliorer nos pratiques pour mener ce type de projet. Si on va trop rapidement, ça risque qu'on va générer encore une plus grande quantité de chaos. Donc, à mon avis, il faudrait dans une approche plus graduelle, un peu plus stratégique, où est-ce qu'on peut avoir plus d'impact positif, également que ça devient un cas d'apprentissage. Et une autre chose, c'est casser les silos. Parce que tantôt, je parlais des concertos, Santé Québec, il y a des bons coups. C'est important de pouvoir les communiquer, transférer ces connaissances aux autres entités et ministères qui sont en train de lancer des projets numériques. Parce qu'on est tous, on a exactement le même objectif, améliorer les services aux citoyens. Et un apprentissage interorganisationnel, ça aiderait à bien mener les projets et donc plus tard accélérer le rythme vers cette transformation.
1: Puis, mettons, en terminant, là, Monsieur Romero Torres, est-ce que si d'un matin, vous aviez à conseiller, bien, en fait, peut-être d'un matin, le 6 octobre, si vous aviez à conseiller le ou la prochaine première ministre sur la transformation numérique, vers quelle voie vous l'enverriez? Quel conseil vous lui donneriez pour son mandat?
0: Oui. En fait, il faut beaucoup plus renforcer les cadres de gouvernance des projets numériques. C'est quoi ces cadres? C'est avoir des bons balises pour bien définir les projets, pour s'assurer qu'on a des projets qui sont bien établis et qu'on comprend quels vont être les objectifs et qu'on va être par la suite capable de pouvoir bien estimer. Ça, c'est partie de gouvernance. Et ensuite, de la gouvernance pendant la réalisation, c'est s'assurer que les propriétaires du projet, donc le ministère ou l'organisme qui a lancé le projet, a la capacité de bien négocier, de bien challenger et de bien avoir une relation rigoureuse avec les fournisseurs de tous les services numériques afin qu'on puisse avoir des solutions qui répondent vraiment aux besoins qui a dû être bien définis.
1: Génial. Mais merci beaucoup, M. Romero Torres, pour votre temps. On espère qu'ils vous écouteront dès leur entrée en mandat. Merci pour votre temps.
0: Je vous remercie. Passez une excellente
1: merci,
0: journée.
1: Merci. Au revoir. Alors, on est maintenant des pros de la transformation numérique, j'espère.
2: J'en ai appris plein.
1: Oui, voilà. Première entrevue au téléphone, ça continue
2: super bien
1: d'arriver.
2: Été.
1: On est des pros. On est des pros maintenant. Voilà. Mais Mélodie, est-ce qu'il y avait un autre sujet, toi, duquel tu comptais nous parler aujourd'hui?
2: Oui, absolument. dans le fond... La semaine passée, c'est notre rentrée scolaire.
1: Oui.
2: À l'université. Puis j'ai eu un moment pour aller à mon ancienne école secondaire où je travaillais.
1: Oui.
2: Et puis j'ai eu des nouvelles d'anciens collègues, comme quoi à notre école, la musique l'année prochaine n'existera plus. Fait que le programme de la musique n'existera plus. Étant comme tu sais, quelqu'un qui est passionné par les arts, et comme en témoigne mon sujet d'étude, soit l'action culturelle, c'est une passion que j'ai depuis très longtemps. En fait, je me souviens pas du moment où je rêvais pas de chanter dans une comédie musicale, danser sur Broadway, etc. Puis, durant mon parcours au secondaire, ben, c'est pas mal les activités parascolaires qui m'ont aidé à rester accrochée à mes études. trouver un

0: sentiment d'appartenance à mon école, voire même former la personne que je suis aujourd'hui.
1: Mais là, est-ce que le programme complet de musique ferme comme une option ou est-ce qu'on arrête simplement de faire du parascolaire en musique?
0: Non, l'option de musique. Fait que c'est va juste rester l'art dramatique et l'art plastique. Ouais. Fait que voilà, c'est comme une grosse partie de moi quand j'étais au secondaire qui s'est formée grâce à ces activités-là et qui étaient offertes en parascolaire de un, mais aussi sur l'heure du midi, les activités, genre, bref, le truc de Noël où il y avait...
1: Oui, la vie étudiante.
0: La vie étudiante, ouais. Fait que j'ai écrit une lettre.
1: Vas-y.
0: Que je vais vous lire à l'instant. Elle va comme suit. Aujourd'hui, j'écris cette lettre parce que mon cœur a mal. À mon école secondaire, on envisage de mettre fin à l'enseignement de la musique d'ici 2 ans, donc d'ici l'année prochaine. Pas de demi-mesure. On fait taire la musique. Je vais être directe. Je pense que c'est une mauvaise idée. Cette école-là, c'est pas une école à vocation sportive, ni à une école avec un profil artistique. C'est une école où il y a un programme d'études intermédiaires qui s'offre. C'est super bien, mais ceux qui ont fréquenté cette école-là, ils savent ce qui fait sa vraie couleur, ce qui fait qu'on s'en souvient, c'est que c'est pas juste le programme, c'est la vie étudiante. Et au cœur de cette vie-là, il y a la musique. Pas comme un à côté, pas comme un luxe, comme un pilier. On parle ici de l'harmonie, du stage band, des quatuors de musique, de la chorale, des jeunes talents, des concerts, des galas de la reconnaissance, le marché de Noël, les old-timers, et j'en oublie sûrement. On parle de centaines d'élèves qui trouvent là un espace pour s'exprimer, pour appartenir, pour respirer. Enlever la musique, c'est pas juste retirer un cours à l'horaire. C'est, selon moi, affaiblir tout un écosystème. C'est enlever une raison de venir à l'école pour plusieurs. C'est enlever un filet social pour ceux qui se reconnaissent ni dans le sport, ni dans le parcours plus traditionnel de l'école. Il y a autre chose qu'on semble parfois oublier dans cette décision-là, surtout. La musique, c'est pas simplement un divertissement. C'est quelque chose qui joue un rôle réel dans le développement des jeunes. Elle stimule le cerveau, améliore la mémoire, la concentration, les capacités d'apprentissage. Ça soutient le développement du langage, elle aide à gérer les émotions, à développer l'empathie, shout-out à l'émission, à collaborer avec les autres, elle donne des outils pour persévérer, pour se structurer, pour gagner en confiance. Bref, elle forme des élèves plus complets. Couper la musique, c'est pas juste couper une activité, c'est priver des jeunes d'un levier reconnu pour le développement personnel, social et scolaire. Et il y a quelque chose que je considère encore pire. Tout indique que cette décision-là a été prise comme on coche une case dans un tableau Excel. Une décision administrative. Très froide. Même le personnel de l'école ne le savait pas, avant la fin de l'année passée. Des enseignants qui tiennent le programme à bout de bras, qui bâtissent ces projets-là année après année et qui apprennent presque en même temps que tout le monde que ça pourrait disparaître. On nous dit qu'il y a moins d'inscriptions, bon, peut-être. Mais à quel moment on a levé la main pour dire « Attention, il y a un problème, faut trouver des solutions. » Jamais. À quel moment on a consulté les enseignants, les parents, les élèves? Jamais. À quel moment on a dit « Le programme est en danger. » Hey, qu'est-ce qu'on fait? Qu'est-ce qu'on peut faire pour le sauver? On n'a rien dit. Non. Comme ça, fret, net sec, on enlève le cours. C'est terminé. Pas de consultation, pas de moyen de solution, pas de réflexion collective. Bref, selon moi, pas de volonté d'ajuster quoi que ce soit. Parce que jouer avec les horaires, on va nous dire que c'est un vrai casse-tête. Parce que chercher des alternatives, ben, ça demande du temps. Parce que maintenir un programme vivant, ça demande un peu d'effort. Dans une école qui offre le programme d'études intermédiaires qui, rappelons-le, valorise la formation globale, incluant les arts, on choisit de juste comme couper un des rares espaces où les élèves peuvent développer leur créativité, leur sens critique, leur confiance. Mais ma question, c'est pourquoi? Pourquoi pas chercher des compromis? Pourquoi pas s'inspirer de d'autres écoles du secteur? Là, il y a des écoles de notre secteur où on allait qui ont trouvé des façons d'intégrer les arts dans leur grille horaire sans tout sacrifier. Parce que, selon moi, il y a des solutions. on peut maintenir un tronc commun artistique entre le secondaire 1 et 2 où musique, art, plastique et art dramatique cohabitent dans une formule allégée mais structurée peut-être. On pourrait peut-être aussi offrir la musique en option en secondaire 3, 4, 5 comme c'est déjà le cas ailleurs. Sans alourdir la grille, on peut revoir l'organisation des périodes plutôt que d'éliminer complètement le programme. Et peut-être s'appuyer sur la force des gens en place, les activités parascolaires, les enseignants passionnés, les élèves engagés. On peut aussi consulter les parents. Les parents ont un grand impact. Écouter les élèves, travailler avec le conseil d'établissement au lieu de le contourner. Bref, on peut s'adapter sans démanteler. Fait que pourquoi toujours couper dans ce qui fait du bien, dans ce qui tient les jeunes accrochés? Je sais pas. Mais on parle souvent de la persévérance scolaire, de motivation, d'engagement. Ben, la musique à cette école-là, c'était exactement ça. Et là, on s'apprête à la faire disparaître. Puis, c'est pas juste une décision administrative. Je pense que c'est comme rendu un choix de société. Fait que, voilà, c'est un sujet qui me touche profondément et j'espère que peut-être, en manifestant ici avec vous, on va pouvoir contribuer à peut-être avoir un impact.
1: Grosse manif en studio.
0: Ouais, vraiment. mais je suis vraiment consciente du privilège que j'ai eu de pouvoir fréquenter une école avec une vie étudiante diversifiée, portée par des enseignants engagés, dévoués, et qui ont contribué à faire mon parcours scolaire une expérience vraiment enrichissante. Fait que, alors que cette nouvelle année scolaire commence, tu sais, pourquoi pas comme tenter de changer les choses et de autant pour les élèves que pour ceux et celles qui les accompagnent au quotidien là, comme j'essaie de vous donner une dose de courage, de l'énergie et de la persévérance parce que vous le méritez puis vous travaillez vraiment fort puis vous avez vraiment une réelle importance dans la vie des jeunes. Je pense à tous les techniciens dans le loisir, les TES, les tous les personnels non-enseignants, les enseignants, les concierges.
1: Tout le monde.
0: Vous avez réellement une importance énorme dans la vie des jeunes, même si on le voit pas toujours. Puis votre engagement peut laisser une trace qui les accompagne vraiment longtemps. Donc, je vous souhaite une belle année scolaire et j'espère qu'on va avoir...
1: Que le programme restera.
0: Ouais.
1: Oui. Mais en plus, il y a tellement d'écoles secondaires, justement, desquelles on peut s'inspirer, genre dans le public, là, dans lesquelles ça fonctionne. Là, si je pense à comme... Joseph-François Perrault à Montréal, où il y a comme plein de gens qui en sortent. Puis le programme, c'est une école publique dans laquelle le programme est juste tellement bien monté que personne veut le démonter, qui amène ses élèves à New York faire des concours, genre, et qui battent les autres écoles privées. Genre, il y a de quoi à faire, tu sais, de valoriser justement ça. Puis en fait, tout le monde a envie d'aller à JFP exactement pour faire de la musique, tu sais. Fait qu'il y a comme un hype à créer.
0: Parce que je pense qu'à notre école secondaire, v'là pas si longtemps, il y avait un énorme
1: hype. Il y avait un énorme hype.
0: sur la musique, mais aussi, tu sais, comme dans les autres arts. Puis,
1: parce que si on dit aux jeunes que c'est pas important, ils vont pas s'y inscrire, tu sais.
0: C'est sûr que si tu as grandi les gymnases deux fois, mais que tu touches pas à ton auditorium depuis comme que l'école est construite.
1: C'est vraiment la prémisse du vieux film Lemonade Mouth de Disney.
0: Mais c'est si bon. Determinate.
1: Voilà. Determinate.
0: On est determinate à faire un changement dans ce sujet.
1: Wow. Ça, c'est, je dirais, ni émergent, ni de la marge. Là. Vraiment de la grosse culture pop ancienne. On peut aller écouter de la musique. Ouais. On va aller écouter Ma Pref de Rims featuring Naomi et Ratata de Sarame. Ensuite, on ira en pub. On va écouter d'autres tunes et on vous revient par la suite pour lentement mais sûrement.
2: Bref.

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0: Vous écoutez lentement mais sûrement sur les ondes de CISM 89.3 La Marge. Il est présentement 15h07 et puis vous venez d'écouter une belle chanson de Zao de Sagazan.
1: J'adore Zao de Sagazan.
0: On adore. Et puis Maya, dans le fond, en ce moment, c'est un sujet que moi je connais pas du tout, ben pas beaucoup, slash pas du tout. Donc, tu vas nous parler du concept de la fenêtre d'Overton.
1: Exactement. Mais avant toute chose, parce que ça découle un peu de la campagne électorale actuelle, dans la dernière semaine, Mélodie, est-ce qu'il y a des choses qui t'ont particulièrement marqué de la campagne électorale? La réponse, ça peut être non.
0: Est-ce que c'était dans la semaine que tu m'as fait écouter le débat?
1: Ben oui, c'est arrivé dans la dernière semaine, mais il y a peut-être plein d'autres choses. Là, c'est pas,
0: Ça m'a marqué. De un, parce que quand j'écoutais, parce que j'étais en train de faire autre chose en même temps, faut dire, souvent ça me faisait un peu rire, slash, j'étais un petit peu comme, ah, ok, c'est vraiment ça, est-ce que c'est vraiment ça qu'ils viennent de dire, maman?
1: Oui,
0: c'est bien ça qu'ils viennent de dire.
1: Voilà, il y a eu l'émission 5 chefs, une élection, qui a comme un peu lancé le programme électoral télévisuel actuellement. Bon, un peu tout le monde parle des élections dans les médias d'information, mais il y a comme 4 grandes émissions qui rythment le beat de la campagne pour le moment. Il y a eu 5 chefs, une élection, grande émission de 2 heures dans laquelle les candidats au titre de premier ministre ont été interviewés tour à tour dans un temps restreint, mais sans arrêt, là. Donc voilà, par 3 intervieweurs. Et puis, c'est là que Éric Duhaime a fait mention quand même de quelque chose d'intéressant. Il a dit, quand il parlait des coupes dans la taille de l'État, il a dit « Je pense qu'on a déjà réussi à faire bouger la fenêtre des idées au Québec, la fameuse fenêtre d'Overton, et je me réjouis de ça. » Puis là, pour le commun des mortels, faut se demander, tu sais, c'est qui Overton, pourquoi on parle de sa fenêtre, puis qu'est-ce que ça change. Et donc, surtout, je trouve ça intéressant qu'il pitche l'idée dans l'espace public, parce que c'est un peu un concept pour les gens qui sont déjà connaissant, alors que l'idée de faire des émissions au grand public pendant à 4 reprises, ensuite, bon, ça va être les débats, c'est un peu d'aller rassembler le vrai monde, là, pas le monde qui s'informe déjà. Alors, voilà, on se demande qui est Overton, pourquoi on parle de sa fenêtre,
0: pourquoi
1: encore une fois.
0: Pourquoi fenêtre.
1: Oui, exact, et qu'est-ce que ça change.
0: Joseph, on est quasiment plus au printemps. Là.
1: Non, exact, mais ça fait du bien une petite fenêtre ouverte, surtout en studio, il fait vraiment chaud. Donc voilà, Joseph Paul Overton était, selon son Wikipédia, un lobbyiste, un juriste et un politologue. Il a été aussi ingénieur, philosophe politique et VP du Centre de politique Mackinac aux États-Unis, qui est un think tank conservateur. Il se qualifie de libertarien. Donc, qu'est-ce qu'un libertarien? Commençons par là. Un libertarien, c'est un partisan d'une philosophie politique et économique, le libertarianisme, qui prône la souveraineté absolue de la liberté individuelle, une réduction drastique, voire l'abolition du rôle de l'État. Donc, les individus qui sont libertariens croient que les interventions de l'État, on parle ici d'impôts, de réglementations économiques, de grandes lois morales, sociales, sont des atteintes à la liberté individuelle, à la liberté parfois des entreprises aussi. Puis ils sont aussi justement des fervents défenseurs du libre marché, du capitalisme et des croyants en le pouvoir de la main invisible du marché pour réguler l'économie. Voilà, donc partons des bases. Donc c'est Joseph Paul Overton qui a conceptualisé cette fenêtre nommée en son nom, la fenêtre d'Overton, qu'on appelle parfois la fenêtre de discours. Dans une campagne électorale, c'est particulièrement intéressant d'analyser les propositions des partis politiques en fonction de cette fenêtre-là. C'est oui important pour les politiciens de mettre de l'avant leurs motivations, leurs vraies valeurs, leurs vrais enjeux, ce qui les tient vraiment à cœur. Mais ce qui est vraiment plus important, c'est de se demander est-ce que ça va être bien reçu. C'est pas important pour moi, en fait, comme électeur, si toi, tu trouves ça vraiment, vraiment important, tel enjeu. Faut que moi, comme électrice, je sois partante de cet enjeu-là, puis si je veux voter pour toi. Donc, la fenêtre d'Overton elle-même, c'est l'éventail des politiques qui, quand on les pitch dans l'opinion publique existante, sont considérées comme acceptables. Fait que sans qu'on pense que t'es extrémiste à côté de la traque ou complètement champ gauche. La fenêtre, elle se déplace sur un axe vertical, à part de ce qui est impensable, ensuite radical, acceptable, raisonnable, ensuite populaire, puis devient une politique publique, puis elle repart dans le même de la même manière dans l'autre sens, là, vers le bas, mais de façon décroissante. Donc, ce qui est populaire, raisonnable, acceptable, radical, impensable. La fenêtre, elle peut grossir, se déplacer, changer, mais elle change aussi un peu tout le temps. Tu sais, ce qu'Éric Duhem disait, je pense qu'on a réussi à faire bouger la fenêtre des idées au Québec, la fameuse fenêtre d'Overton, et je me réjouis de ça. En parlant de coupure dans les services publics, il faut pas la déplacer si loin que ça, là, la fenêtre d'Overton. Ça fait des décennies que des gouvernements parlent d'austérité, parlent de coupures budgétaires, parlent de coupes dans les services publics. Il est pas spécial, particulièrement, M. Éric Duhem, d'avoir parlé de coupes dans les services publics, mais il faut lui donner... c'est comme la première fois que beaucoup de partis politiques d'une shot décident de proposer eux aussi des coupes dans les services publics. D'habitude, on associe ça vraiment au Parti libéral, à la CAQ parfois, puis maintenant, bon, au Parti conservateur, mais on n'associait pas ça au Parti québécois avant la coupe dans les services publics. Puis c'est quelque chose qui est mis de l'avant. Donc, voilà. Pour faire changer la fenêtre d'Overton, il y a un exemple qui est donné dans la littérature. Oui, je vais citer la littérature.
0: J'adore la littérature.
1: Dans lequel, il y a un réalisateur russe, là, Nikita Mikhalkov, qui a voulu l'illustrer en donnant l'exemple du cannibalisme. si on voulait faire changer la fenêtre d'Overton sur le cannibalisme, qu'est-ce qu'il faudrait qu'on fasse? Fait que, tu sais, pour qu'on pense déjà, tu sais, j'ai dit cannibalisme, là, tu viens de penser, oh, c'est une idée impensable de se dire, ah, c'est acceptable le cannibalisme, genre. Fait que, on est donc hors de la fenêtre d'Overton. Première étape, si c'est considéré comme, justement, quelque chose d'immoral, qu'on trouve illégal, qu'on devrait répréhender au sein de, comme, notre société, ben il faut, comme, Il faut comme qu'on augmente la tolérance à cette idée-là pour qu'elle se rende au point de politique publique, tu sais.
0: Okay.
1: Donc, on peut commencer par, je sais pas, faire des conférences, des colloques autour de cette idée-là. Tu sais, on n'est pas obligé de se limiter par la science. Là, encore une fois, tu sais, on se rappelle pendant, mettons, la pandémie, là, la fenêtre d'Overton par rapport à la vaccination, genre, ou même par rapport à l'idée de réduire les libertés individuelles comme en ayant un couvre-feu, en ayant un passeport vaccinal, mais a vraiment comme shifté le complètement. Pendant un certain temps, je pense que si on avait dit aux gens comme « Hey, il y a un couvre-feu », les gens, première fois, obtempérés, tout est beau, merci papa Legault, genre, tu nous sauves. Mais rendu à la deuxième ou troisième fois, la fenêtre, elle avait changé de place là, quand même pour cette idée-là. Fait que, on n'est pas obligé de se limiter justement par la question de la science. Du moment où il y a des gens qui commencent à y penser, qui commencent à trouver que c'est correct, ben on commence à se shifter vers l'idée que ce soit radical au lieu que ce soit impensable. Tu sais. Après ça, on veut passer de l'étape de la radicalité à celle de l'acceptation, au moins un peu. Tu sais. Fait qu'on cherche cette acceptation-là, puis on va réussir justement à créer un genre de jargon pseudo-scientifique sur le fait que c'est pas si pire le cannibalisme. On veut arrêter de dire que ça a une connotation négative. On va peut-être comme lui donner un autre mot, tu sais, comme diète à base d'humains. Tu sais, comme on va peut-être y aller dans ce genre de mots-là. Puis on va justement comme doucement intégrer nos trucs dans le débat public. Tu sais. Ensuite, on passe de vouloir que ce soit acceptable à raisonnable. Donc, on va trouver des justifications, genre dans lesquelles on est comme, hey, vous savez, genre peut-être que ça vous shake, mais dans certains cas, c'est peut-être acceptable de manger des humains, tu sais. On va se dire comme, hey, genre, dans le cas d'une famine, dans le cas où il y avait genre un gros accident d'avion, on se rappelle le film Alive, ou même, c'est quoi là, la série de soccer là, sur HBO, là, dans laquelle Yellow Jacket, ça se passe aussi, c'est un peu comme un copy-paste de Alive.
0: Mais là, on se dit comme... au secondaire, non?
1: Oui, exact. Fait que, vraiment, on se dit comme, hey, si les gens veulent faire ça, ils ont le droit de le faire tant que ça te dérange pas. Tu vois, être, genre, pro-choix, là, dans cette liberté fondamentale, là. Fait que, voilà. Ensuite, on veut intégrer cette pratique-là à la pratique plus, et mentalité plus populaire. Donc, on veut le faire passer de raisonnable à populaire. On se met à en parler dans la diffusion culturelle, les films, les romans. Fait que, tu sais, les films de zombies, ça pourrait être une manière de comme, rendre le cannibalisme acceptable. On peut comprendre, tu sais. C'est pas ça, la démarche.
0: Je mais comprends.
1: Là, c'est juste l'exemple du cannibalisme pour être un exemple, mais
0: je comprends.
1: Voilà. Et ensuite, une fois que socialement, on est comme, hey, c'est trop pas grave, là, genre. les diètes de chair humaine, ben on
0: ça fait mourir,
1: on se dit comme hey, légalement on peut créer un cadre, créer des politiques publiques, bla bla bla. Fait que ça c'est l'exemple de l'utiliser dans le contexte du cannibalisme, mais on peut aussi se dire que comme c'est quelque chose qui se passe dans plein de domaines. T'sais, la question déjà le masculinisme, ben c'est passé de comme ben en tout cas les influenceurs masculinistes qui sont de plus en plus comme acceptés sur la sphère publique, c'est un peu une question de genre la fenêtre d'Overton qui s'est déplacée parce qu'on est prêt à tolérer des fois certains comportements qui ont moins d'allure, mm-hmm. Parce que il y a des gens qui sont prêts eux à les tolérer. Fait que c'est là que le, comme le climat social change. Puis il y a une partie du déplacement de la fenêtre d'Overton qui, à mon sens, découle un peu du grand climat de both-sidism dans notre écosystème médiatique. On appelle ça aussi le faux équilibre. Fait qu'on vient souvent mettre deux points de vue complètement opposés sur le même pied d'égalité. On leur donne la même crédibilité, la même plateforme, alors que quand on se fie sur les détails, c'est pas équilibré. Fait que ça arrive souvent de mettre en opposition dans les mêmes reportages, dans les mêmes articles, des scientifiques. Puis des gens qui sont des pseudo-scientifiques, parce qu'on se dit genre, oh, il faudrait vraiment pas comme choquer des gens de aucun des côtés. On va mettre donc des gens qui ont les deux opinions. C'est juste que des fois, en fait, l'équilibre, c'est de donner plus de, je dirais, de visibilité, de crédibilité, de plateforme à ceux dont les faits sont prouvés, oui. Et pas à ceux dont les faits ne sont pas prouvé, ou du moins peu prouvé. voilà, fait que ça nous arrive, mettons, on le met souvent, cette crédibilité-là de scientifique versus pseudo, scientifique, dans le cas de changement climatique, où on veut mettre quelqu'un qui, comme, y croit pas tant que ça, à côté de quelqu'un qui a, comme, une tonne de littérature scientifique derrière lui pour le backer, on va leur donner le même temps de parole. Même chose pour le droit à l'avortement. Il y a aussi eu un grand soulèvement, à tout le monde en parle, quand on a mis Francis Dupuy-Déry, qui est chercheur et professeur en matière de féminisme et d'antiféminisme, sur le même pied d'égalité que Julien Bournival, qui est un influenceur masculiniste, pour commenter un documentaire sur le masculinisme. On s'est dit, hey, on a les deux points de vue, genre, mais dans un cas, il y a quelque chose qui est acceptable et qui est backé par des faits, backé par de la littérature scientifique et de la recherche. Et de l'autre côté, c'est simplement quelqu'un qui croit en son affaire, qui est opinionné, mais qui n'a pas derrière lui, justement, cette littérature scientifique et cette recherche-là. Donc, ni des experts, ni des personnes renseignées. Puis là, on vient donner à la population l'impression que, ah, c'est correct d'avoir une de ces deux opinions-là. Choisis laquelle. Tout le monde peut faire son opinion, mais il faudrait peut-être qu'elle soit backée, justement, de fait. Donc, si on revient à la question des coupes dans les services publics, là, j'ai lu beaucoup là-dessus dans les derniers temps, même qu'il y a genre beaucoup de chroniqueurs puis d'éditorialistes qui commencent à dire comme hey, il faudrait se questionner sur comme est-ce qu'on peut encore se permettre nos services publics à l'heure actuelle, puis les gens disent hey, je suis pas contre les services publics, mais le fait de payer des impôts là, c'est juste que je trouve que mon argent il est mal géré, fait que j'aimerais pas ça qu'on continue de m'imposer, puis donc à ce moment-là je veux moins de services publics. Puis à mon sens, il y a moyen de mâcher de la gomme et de marcher en même temps. Parce que
0: sans que la gomme esprit,
1: sans que la gomme esprit, puis que là, tu t'étouffes, puis blablabla. On est capable de comme faire les deux, puis que ce soit vraiment correct. On peut continuer de financer des services publics, puis travailler à les rendre plus efficients en même temps. Ça nous permettrait même d'en faire plus avec autant d'argent. Mais dès qu'on coupe dans l'impôt, justement, des gens, des entreprises, ben bonne chance aux partis politiques ensuite pour les remonter, parce que l'idée d'avoir des impôts plus grands est donc hors de la fenêtre d'Overton. Et donc, ça devient impossible d'en faire une politique publique de manière rapide. Même chose qui est arrivée avec les taxes là, sur le prix de l'essence là, qui ont été baissées par le gouvernement fédéral dans les derniers temps. Essaye de remettre une taxe sur quelque chose que les gens consomment, ça passe pas. Donc, c'est ce qui est arrivé, voilà, dans les derniers temps. Donc, c'est ce que j'avais à dire sur la fenêtre d'Overton. J'espère que
0: nous
1: vous êtes instructifs. Les fenêtres, ben, il faudrait des fois pas... Des fois, il ne faudrait pas les ouvrir.
0: Non, mais tu as ouvert mes fenêtres de ma connaissance sur ce sujet, Maya.
1: Ça me fait plaisir. Ça me fait un très grand plaisir. Maintenant, j'espère que vous analyserez la prochaine campagne électorale. La campagne actuelle avec cette fenêtre-là, parce que c'est vrai qu'il y a des choses qui sont dites en immigration, qui sont dites en matière de, comme... je dirais, de climat social là, qui n'aurait pas nécessairement été acceptable il y a quelques années, mais qui soudainement le deviennent de manière comme très, très grand public et que c'est complètement correct. Alors, on est tant influencé par notre propre politique que celle qui est dans le monde, là, en Allemagne. Les Allemands viennent d'élire un gouvernement d'extrême droite dernièrement, puis ils ont quand même battu le gouvernement de droite qui était déjà un gouvernement vraiment difficile à regarder sur l'aspect des droits humains. Voilà, la fenêtre d'Overton du monde entier nous influence aussi. Voilà ce que j'avais à dire. Mélodie, je te repasse donc le bâton de la parole. Est-ce que tu es prête?
0: Oui, j'imagine que je suis prête. dans le fond, je regardais les nouvelles. Donc, vraiment...
1: typique.
0: typique de moi, ouais. Puis comme peut-être certains le savent, je m'intéresse beaucoup au sport. Peu importe ce que c'est. Bon, pas tous les sports, mais principalement...
1: T'as un palais élargi en matière de sport.
0: J'ai grandi dans une famille très sportive. Toute ma famille joue au football américain, donc pas le foot. puis, c'est ça. Et puis, j'ai vu, genre tantôt, qu'il y a une division de hockey 100% québécoise qui va apparaître dès 2027.
1: Quoi?
0: Donc, pour les universitaires. Donc.
1: Mais est-ce qu'il n'y a pas déjà du sport universitaire de hockey au Québec?
0: Oui. Mais ils doivent jouer au sein d'un championnat ontarien. Et donc, dès la saison prochaine, ça va être une ligue exclusivement constituée d'équipes de la province. Donc, il va y avoir les Patriotes de l'UQTR, les Redbirds de McGill, les Stingers de Concordia. Mais en plus de ça, il va y avoir les Piranhas de l'ETS, les Inuk de l'UQAC et le Vert et Or de l'Université de Sherbrooke.
1: Pas de carabins?
0: Pas de carabin.
1: Mais là, on est sur la montagne comme ça, pas de carabin.
0: Pas de carabin. D'ailleurs, si vous voulez, faites une pétition, je sais pas.
1: Oui, Mélodie vous invite au tournoi. Elle vous invite dans la ligue.
0: Seigneur, j'invite à faire beaucoup de pétitions aujourd'hui. Mais c'est ça. Donc, ça a été commandé par le gouvernement en 2022. Et le rapport du Comité québécois sur le développement du hockey, qui est d'ailleurs présidé par un ancien joueur de la LNH, Marc Denis. L'article disait que ça recommandait formellement d'augmenter l'offre universitaire afin de fournir davantage de possibilités de développement aux joueurs d'ici. Et là, ça disait aussi, ça je trouvais ça quand même intéressant, que du côté des hommes, il y avait juste 3 équipes depuis plusieurs années. Mais chez les femmes, devine combien il y avait d'équipes.
1: Oh mon Dieu, bien plus que 3, là. Let's go, girls.
0: 5.
1: Ah, oui. Yes.
0: À quel point on est trop cool.
1: Oui.
0: Et puis, dans le fond, c'est... Bon, là, tout le monde dit que c'est comme une page qui se tourne, tout ça, par rapport à tout ça. Puis c'est quand même très, très gros. Et là, je me demandais, genre, combien ça va coûter, tout ça? Parce que déjà, il va y avoir des installations, donc des arénas. Par exemple, à l'UQTR, ils vont construire un nouveau centre d'excellence en hockey.
1: Ah, attends, pour lancer la ligue, ils commencent un nouveau chantier. Il n'y a pas d'aréna à Trois-Rivières? Ils sont obligés de nouvelle aréna, obligés.
0: Ouais, je pense qu'ils font un nouvel aréna pour ça.
1: Eh bien. Je les salue, mais... OK.
0: Faudrait que je confirme avec...
1: Avec le web, parfait.
0: Ouais, avec le web. Mais c'est ça. Fait que là, j'étais comme... Hey, ça va coûter cher, là, en plus, comme nouvelle organisation. C'est ça. Le financement. Et, tu sais, il y a aussi des bourses pour les étudiants qui étudient...
1: Les étudiants qui étudient...
0: Qui se peut pas.
1: C'est comme descendre en bas, les étudiants qui étudient.
0: C'est ça. Fait que, ouais. Ça a retenu mon attention. Puis là, je me suis... J'ai poussé mon questionnement et j'étais comme, 5 équipes de femmes, alors on produit plus de femmes en hockey que d'hommes. ici au Québec, selon la logique.
1: Je pense que le raisonnement est rapide.
0: Non, mais sans blague, il y a plus d'opportunités universitaires pour les femmes que pour les hommes en ce moment.
1: Parce que c'est moins contingenté.
0: Parce que c'est moins contingenté.
1: Voilà.
0: Mais, mettons, là, qu'on pousse ça à la Ligue nationale.
1: Oui.
0: Et il y a tellement d'écarts entre les hommes et les femmes.
1: Wow, Mélodie, elle vient d'ouvrir un monde.
0: Oh my God, faut pas que tu me fasses rire. Je serais plus capable de parler pendant deux minutes. Mm. Mais, pour vrai, non, mais... sérieusement, l'écart entre les femmes et les hommes, principalement au hockey, niveau salarial, mais aussi niveau comme... juste genre...
1: ben, visibilité, temps d'écoute. Exactement. Temps d'écoute,
0: Et comme vraiment... oui. Est-ce
1: que,
0: possible.
1: Est-ce que tu allais parler de la saga hockey féminin TVA Sport? Parce que il y avait avant la ligue dans laquelle les Canadiennes jouaient, enceinte de la victoire comme indirect. TVA Sport avait acheté les droits de la ligue, de l'ensemble des matchs de la ligue. Donc, impossible pour qui que ce soit d'autre de faire jouer les matchs. Et ils avaient décidé de tout simplement pas faire jouer du tout. Ouais. Donc, il n'y avait aucune visibilité pour l'équipe des Canadiennes, genre, du tout. C'était complètement aberrant, genre, mais ils étaient comme propriétaires du contrat, puis ils avaient juste décidé de rien en faire. Et cette ligue-là a fini par comme faire faillite, finalement. Puis genre, c'est pas seulement à cause de TVA Sport, mais ça montrait quand même que, genre, tu sais, le raisonnement que TVA Sport avait à ce moment-là, c'était « Mais de toute façon, personne ne va écouter ça, le hockey féminin. » Et j'espère que là, ils s'arrachent les ongles et les yeux, genre, en voyant à quel point ça fonctionne bien.
0: Ouais. Puis comme sur le contrat de 10 ans, je pense, si je me trompe pas.
1: C'était complètement fou.
0: Oui, c'est comme «
1: By the way, guys, on va pas vous mettre à la télé, mais on va acheter votre contrat. »
0: Alors que maintenant, tu regardes ça, tu regardes les roses, genre, ça fonctionne super bien. Mais... c'est ça. Je suis allée voir par curiosité l'écart, OK, entre, mettons, je t'ai dit le salaire de Marie-Philippe Poulin. Là,
1: elle est à.
0: Par année.
1: Elle est à comme 150 000 environ.
0: Wow, t'es très bonne.
1: Je suis une pro, je viens de faire un dab.
0: et 350 $. Donc 157 000 et 350 par année. Mm-hmm. Et là, je suis allée voir le salaire le plus bas.
1: Oui, c'est ça, évidemment.
0: Dans la LNH, donc la Ligue nationale de hockey pour...
1: sûrement quelqu'un dont on ne connaît pas le nom, là, genre...
0: Bref, est-ce que tu as un guess?
1: Oh, on est genre... puis c'est... attends, c'est par année?
0: Par année.
1: Oh, je dirais... 4 millions.
0: Non, ah, okay. pas à ce point-là.
1: 2 millions. 1 million.
0: Non.
1: Ah, il fait même pas 1 million, pas tes choupiers.
0: C'est... 775 000 $.
1: OK, mais c'est le moins bien payé. C'est le moins bien payé. Plus nul de la ligue.
0: On se rappelle que Marie-Philippe Poulin, qui
1: c'est la GOAT.
0: C'est la meilleure. C'est une des meilleures, slash la meilleure joueuse de toute la ligue de hockey féminine. Et elle fait juste 157 000.
1: Wow. Mais je sais qu'il y avait eu discussion dans les signatures de contrat à la victoire avec. Manager Daniel Sauvageau, qui parce que tu sais ils ont un budget genre d'équipe total, total.
0: Ouais.
1: Puis il y a beaucoup de joueuses, mettons de grandes joueuses, là on parle de genre Anne-Rine Desbiens, on parle de Laura Stécie, on parle de Marie-Philippe Coulin qui avait décidé d'accepter des salaires plus petits pour avoir des joueuses qui elles ont des salaires plus gros, fait que tu sais dans comme le repêchage puis dans l'attribution des salaires. Mais c'est quand même fou que genre il y a aucun gars dans la LNH qui s'est ever dit je vais vous dire la famille Molson, genre réduisez mon salaire comme ça vous allez peut-être pouvoir avoir un meilleur joueur que moi ou d'autres gros joueurs. Genre il y a personne qui se dit ça ever, c'est genre tu me payes tant, that's it, tu sais.
0: Ouais. Mais c'est ça, fait que là j'étais que c'est crazy de voir la différence et elle est énorme. Là.
1: Oui.
0: Ça n'a aucun sens. Puis, après ça, je suis allée voir c'est quoi le plus haut salaire de la LNH par année.
1: Par an, là.
0: Ouais,
1: c'est qui?
0: Attends, je veux vérifier. Là.
1: Ben, mettons, le plus haut salaire, moi, je serais prête à dire que c'est... je dirais 4 millions de dollars. Plus haut? Je dirais 8 millions de dollars. Mm-hmm. Plus haut? Oh mon Dieu! C'est aberrant, c'est horrible, c'est tellement gros. 10 millions de dollars.
0: Cale Makar. Okay. Les défenseurs des Avalanches du Colorado.
1: De toutes les équipes, en plus.
0: Oui, de toutes les équipes. Ça m'a pris deux secondes de réaliser ce que tu venais de dire. 20,4 millions.
1: Par année?
0: Par année.
1: Qu'est-ce que tu fais avec tout cet argent?
0: Tu fais rien. Un money, t'as une limite de choses que tu peux acheter.
1: Mais exactement. Je pense qu'il faut... OK. Hey, plafonnons. Plafonnons les salaires. Ça n'a pas de bon sens.
0: Ça n'a aucun bon sens. Genre, puis après ça,
1: peut-être qu'ils pourraient chacun donner 1 million de leur salaire. Ben, sauf pour celui qui payait juste 700 000, là, mais ben, juste entre gros guillemets. Ils pourraient tous donner une petite partie de leur salaire pour financer le hockey féminin.
0: Pour Kill McCarr, ça va débuter en 2027-2028, son salaire.
1: Ouais, mais dans le sens où, genre, il est sûrement payé déjà des grosses balles.
0: Sûrement très bien payé.
1: Ah, mon Dieu.
0: Ouais. Fait que là, tout ça, ça m'a fait aussi réaliser que, comme dans plein d'autres sports, l'égalité n'est pas encore acquise.
1: Ben, toutes les sports.
0: Mais, au tennis,
1: oui.
0: Tous les tournois Grand Chelem, donc les Masters 1000, pour ceux qui savent ce que c'est, c'est les plus gros tournois.
1: C'est inclus l'Omnium, là. C'est pas un tournoi de Masters 1000? Non, mais c'est pas un Grand Chelem, c'est juste un tournoi de Masters 1000.
0: Ouais.
1: OK, parfait.
0: Bref. Il y a les Masters 1000 et les Masters 500 et 250. Donc, plus ça descend, moins c'est comme un gros tournoi. Oui. Et bien, dans les tournois, Grand Chelem, les tournois majeurs, dont le US Open qui vient de se terminer d'ailleurs, où on a eu des surprises quand même. Pegula qui a gagné, alors qu'elle était en deuxième position, elle a battu la numéro 1, Sabalenka, on aime. Ça fait de la nouveauté. Mais, dans ces tournois-là, c'est l'égalité entre les hommes et les femmes.
1: Mais pas encore.
0: Ils gagnent la même chose, oui.
1: Dans les grands chelems.
0: Dans les grands chelems.
1: Parce que je sais que l'Omnium a dit que eux, d'ici 2027, l'an prochain, allaient le faire. Non, c'est pas un grand chelem, mais c'est un Masters 1000 ATP. Fait que voilà, mais ils ont dit qu'ils allaient l'atteindre à partir de l'an prochain. Mais c'est quand même aberrant que, genre, c'était pas des jeux.
0: Ouais.
1: Le cas.
0: Mais ils ont dû se battre. Ça l'a pris du
1: mais
0: temps.
1: Mais qui a dû se battre? Dans le sens, c'est genre, oui, les joueurs.
0: J'ai lu, c'est en 2007.
1: Mais ben c'est terrible que ça fasse.
0: Ouais, terrible.
1: Juste de. Ben, tu sais, ça va avoir pris 20 ans pour que dans le tournoi de l'Omnium, ils l'atteignent.
0: Ouais.
1: Alors que sur le reste. En tout cas, sur le reste, c'est atteint depuis 20 ans.
0: Ouais. Puis je me demandais, t'as peut-être la réponse, là. J'ai pas eu le temps de chercher.
1: Je vais fouiller dans mon jus de cerveau.
0: Mettons, quand tu participes aux Olympiques, là.
1: Oui. Comment la paye fonctionne?
0: Ouais.
1: C'est ton pays. C'est la fédération. C'est ton pays qui te paye et c'est des ententes avec les fédérations sportives nationales. Fait que, mettons, au Canada, c'est en fonction de la médaille et du nombre de médailles que tu ramènes.
0: Okay.
1: Mais jusqu'à comme les derniers Jeux Olympiques, je pense que ça a changé aux derniers Jeux Olympiques. En fait, les athlètes paralympiques recevaient $0 ou recevaient vraiment moins d'argent que les autres parce que c'est un événement de moins grande envergure. Mais c'est comme un.
0: Je
1: pense que c'est un. Genre, même pour les. Genre, quand c'est des athlètes olympiques, là, pas paralympiques, qui revenaient avec des médailles, je pense que c'est un montant de comme. C'est quelque chose comme genre 50 000 $ là. Tu sais, c'est comme. Ça finance pas ton année d'entraînement, là.
0: Mais
1: genre.
0: Surtout, si tu es aux Olympiques, c'est pas juste un année, c'est toute ta vie.
1: Oui, c'est ça. Oui, non, mais dans le sens que je veux dire, en termes de retour, tu sais, tu dis comme, hey, j'ai réussi à aller me chercher une médaille, ça m'a coûté vraiment cher m'entraîner jusque-là. Et je pense pas que ça rembourse, mettons, les cours que tes parents t'ont fait prendre pour jouer au tennis.
0: Non, je comprends, mais tu sais, mettons, tout ton physio, ton équipement.
1: Oui, oui.
0: Surtout, tu sais, mettons, on parle en ski, mettons, là. Ça coûte cher beaucoup, l'équipement.
1: C'est ça. Ben,
0: bon, tu
1: voilà.
0: Vas dire que la raquette de tennis
1: après
0: aussi.
1: Hey, c'est un grand privilège de faire ça. Et voilà, mais...
0: D'être fier de ton pays.
1: Ouais, ou juste de faire du sport de haut niveau. Le bravo, gros privilège, mais... Ouais. Voilà, c'est ça. Donc, c'est ce qu'il y en est.
0: Merci de m'avoir instruit sur...
1: N'importe quoi.
0: Je savais
1: c'est
0: que
1: dans une de
0: toi.
1: Mes boîtes de cerveau.
0: Comme quand, si un jour on parle de l'Eurovision, je sais que...
1: Mais là, c'est plus controversé qu'avant, parler de l'Eurovision. Ça a quand même changé. La fenêtre d'Overton a changé sur l'Eurovision, mais j'ai pu sortir les connaissances géopolitiques liées à l'Eurovision. Peut-être quand ça approchera.
0: Ouais.
1: Pour parler de controverses.
0: Sure.
1: Voilà. Ben, c'est ça.
0: Fait que, en gros, c'est ça. C'était une grosse question de comme. Ben, je savais déjà un peu, mais d'aller lire là-dessus puis de voir que on a encore beaucoup de petits bouts de chemin à accomplir.
1: Inspirant.
0: Je
1: peux pas y penser.
0: C'était pas ce que je voulais faire.
1: Hey, pour pas déraper, on va aller en musique. On va aller écouter Prendre des vacances de Valence. Besoin d'un 2 de Pas de joueurs featuring les Shirley, dont la session live est la semaine prochaine avec CISM. Et Hamster version Loi Train Cassidy de Ariane Roy. Et ensuite, on vous revient pour une conclusion.
0: Bonne écoute.

0: Vous écoutez lentement mais sûrement sur les ondes de CISM 89.3 La Marge. Il est présentement 15h46 et vous venez d'entendre la chanson Amsoeur et la version avec Lou Adriane, Cassidy et Alexandre Martel de Ariane Roy.
1: Oui. Et donc, d'ailleurs, Ariane Roy, très bonne performance au show de la rentrée CISM et FICOM.
0: Oui, hein, t'es allée?
1: Oui, solide performance. J'ai tout aimé. Et Gab Bouchard, toujours très, très bon aussi. Donc, bravo,
0: est-ce que
1: bravo
0: CISM. Était phénoménal, comme d'hab.
1: Toujours, bon kit. Tout le monde avait un très, très beau kit.
0: Ouais.
1: Ariane Roy avait un... oui, toujours. C'est tout le temps pas trop compliqué, mais c'est efficace.
0: C'est ça, je t'ai demandé, puis je savais pas c'était quoi son kit habituel.
1: Oui, mais là, Ariane Roy avait un top en cravate, complètement fait en cravate, bravo.
0: Tout gagné.
1: Quelle brillante femme. Voilà, on est à la conclusion. Je pense que les politiciens m'écoutaient en ce moment parce que le Parti québécois a sorti son cadre financier pendant qu'on se jasait et ils ont décidé de lutter contre la bureaucratie et de dégager des économies de 6,6 milliards.
0: Bon.
1: Donc voilà, la fenêtre d'Overton, elle est effectivement déplacée par Éric Duhem. C'est fait. Super. On dépendra plus rien dans pas long.
0: Non.
1: Plus rien, on n'aura plus quoi que ce soit.
0: Eh bien, moi aussi, je vais faire un retour sur quelque chose qu'on a dit durant... En fait,
1: j'adore
0: deux choses.
1: Oui.
0: Deux choses qu'on a dites durant l'émission.
1: Mm-hmm.
0: Premièrement, par rapport à ce que j'ai dit sur la musique à l'école secondaire, j'ai une amie qui m'a écrit pendant l'émission pour me dire « Oh mon Dieu, mon école secondaire, on fait des rénos et ils ont enlevé l'auditorium. »
1: C'est fou!
0: Fait que littéralement, le lieu qui représente les arts de la scène...
1: Puis genre, je comprends que c'est peut-être les écoles qui en ont un, mais du moment où t'en as un, peut-être garde-le.
0: Ben,
1: ça coûte tellement cher à refaire. Là.
0: C'est ça, mais je pense que, tu sais, en agrandissant l'école et tout ça, ils ont juste décidé de faire des classes avec l'espace.
1: C'est complètement fou.
0: Parce que je peux comprendre s'ils n'ont pas assez d'espace, mais que était là, tu sais, pourquoi la mettre à terre et revenir ça.
1: Voilà.
0: Mais là, plus cocasse peut-être.
1: Oui.
0: Si il y en a qui nous suivent depuis le début de l'émission.
1: Oui.
0: Et qui écoutent avec nous depuis le début.
1: Je peux recapper. J'ai dit en début d'épisode que c'est une journée difficile pour moi parce que je sais pas pourquoi, mais mes lacets n'arrêtent pas de se détacher. Puis c'est pas habituel avec ni ces souliers-là, ni avec. C'est pas moi. Mes souliers sont pas supposés se détacher.
0: C'est pas mon identité.
1: C'est arrivé encore deux fois depuis le début de l'émission. C'est comme 2 heures et on en passe la majorité assise. Fait que vraiment, je disais que mon hypothèse, c'est qu'il était qu'un petit lutin se déplaçait pour détacher mes souliers.
0: Fait que j'ai pas le choix de confirmer parce que
1: c'est
0: arrivé 2 fois.
1: Mais en fait, c'est qu'on peut pas infirmer.
0: C'est ça.
1: On peut peut-être pas confirmer parce qu'on a pas vu le petit lutin. Mais
0: je vois pas d'autres options.
1: Mais c'est ça, exactement.
0: Si jamais vous avez d'autres idées d'options de pourquoi ça peut être un phénomène, écrivez-nous par courriel ou sur Instagram.
1: Mais les gens, je suis certaine qu'on va me dire 2 choses. On va me dire
0: Fais des doubles nœuds,
1: comme un gros bébé. Puis après ça, mets des souliers à velcro, comme un gros bébé. Fait que je pense que le velcro, ça m'intéresserait plus. Je trouve que c'est quand même badass.
0: Ça t'intéresse, le velcro?
1: Ouais, le gros bruit qui fait crrrt quand t'enlèves tes lacets. Moi, ben pas tes lacets, mais tes velcro, je suis prête à le
0: vivre. Tu vois, moi, mes dents, ils grincent un peu, là.
1: Ah. On est pas pareil.
0: On est vraiment pas pareil. Niveau bruit comme ça. Là.
1: Voilà. Est-ce qu'il y a des choses que tu t'attends à voir dans la prochaine semaine, dans l'actualité? Mettons que tu avais à faire tes petites prédictions, un petit Nostradamus.
0: Ouais, j'ai vraiment, vraiment hâte de voir ça va être quoi, le trafic.
1: Oh, enfin, on va décider s'il y a du trafic ou non à cause des grands prix cyclistes. Juste à être certaine d'avoir suivi, il y a eu le Grand Prix cycliste déjà à Montréal, mais là, c'est les mondiaux qui arrivent.
0: Exact.
1: Bon.
0: Et là, ça va être du 21 au 23, si je ne m'abuse.
1: C'est ça.
0: Septembre.
1: Oui, puis pas octobre, fait bien trop froid, 21, 23 octobre, froid.
0: Surtout en vélo, le vent d'en face, ça.
1: Puis
0: à
1: vitesse à laquelle ils vont. Non, mais ils portent des lunettes, là, faut pas charrier trop. Mais. OK, fait que Grand Prix cycliste, c'est quoi l'enfer prévu par la mairesse?
0: Ouais, parce que on a affirmé que ça allait être l'enfer.
1: Oui, donc c'est mieux de l'être. Mais en fait, idéalement, ce serait pas.
0: Elle a aussi affirmé vouloir faire en son possible pour que ce soit le moins l'enfer possible. Mais quand même,
1: oui, ben,
0: ça va être rough.
1: En tout cas, les attentes sont claires. Ça
0: si
1: va
0: vous comptiez prendre
1: l'enfer.
0: Votre véhicule.
1: Mais ça, arrêtez au pire.
0: Ouais.
1: Peut-être, prenez pas votre véhicule.
0: Prenez
1: l'autobus. Mais même les autobus sont déroutés par moment. La meilleure option, c'est ce qui est souterrain, à vrai dire.
0: Exact.
1: Fait que le métro...
0: Souterrain ou la marche?
1: ou la marche. Mais même là, il y a des rues qui sont bloquées complètement. Il y a même des endroits où c'est, quand tu regardes la carte, là, qu'il y a comme des horaires de passage. Fait que comme tu peux. Il y a, genre, tu peux passer de manière supervisée ou il y a des horaires dans lesquels tu peux passer. Mais oui, ça fait du bien, mais je comprends que, tu sais, des fois, mobilité, etc., difficile.
0: Renseignez-vous. On va peut-être mettre le lien sur notre Instagram.
1: Je vais pas faire ça.
0: Mais peut-être que moi, je vais le faire.
1: OK, c'est ça. Mettre le lien de la carte. Ouais. Ben oui, on est vraiment une émission d'information. Il faut vraiment informer le public. Et on peut les guider peut-être vers l'endroit où ils peuvent le trouver. Sûrement sur le site de la Ville de Montréal.
0: Sur le site de la Ville de Montréal, sûrement... Tu fais juste écrire.
1: Wow.
0: Il y a eu tellement d'articles là-dessus.
1: On est vraiment un service public. On est comme, ben, dans le fond, vous avez parlé de ça. Googlez.
0: Pour vrai, je sais pas qu'est-ce qu'il ferait sans nous.
1: Mais si vous voulez savoir si oui ou non, on l'a mis dans notre bio Instagram, ben, il faut nous suivre.
0: Il faut nous suivre sur Instagram.
1: Et donc, c'est...
0: Lentement, mais sûrement. .cism.
1: Oui, il faut jamais oublier le .cism.
0: Mais même si t'écris juste lentement, mais sûrement, tu devrais trouver.
1: C'est ça.
0: C'est assez visible.
1: Mm-hmm.
0: Oui. C'est comme...
1: C'est jaune flash, à vrai
0: dire. Jaune flash,
1: ouais.
0: Avec un peu de noir.
1: C'est l'énergie qui m'intéressait. C'est un peu hommage au mur de la station dans les couloirs. Voilà, c'est ça. Et sinon, dans les choses que moi, j'ai prédit pour la prochaine semaine, je dirais que peut-être qu'on va nous dire performance mid de la part des politiciens au débat des chefs. Il y en a deux là, cette semaine. Il y a celui de TVA qui va être ce soir et celui de Nouveau qui va être tout nouveau débat des chefs dans l'écosystème média qui est demain soir. Fait que j'ai hâte de voir en fait aussi la différence entre la performance de ce soir et la performance de demain.
0: Ouais.
1: Et ça te donne le temps d'adapter, mais aussi pas tant que ça, le temps d'adapter.
0: Est-ce que l'animateur fait une grande différence sur le débat?
1: Oui, mais c'est arrivé dans le passé que des animateurs soient complètement... Mais là, c'est surtout dans l'écosystème fédéral là, où il y a comme des grandes différences politiques, mais où l'animateur avait comme fait une grosse différence dans le débat. Mais je pense que c'est surtout une question de... des questions elles-mêmes, des sujets, mais ensuite, après, de la préparation des débatteurs et aussi de leur niveau de combativité, chose qu'on n'est pas... On n'est pas très combatif au Québec quand on parle de débats politiques. Ouais. Là, genre, on n'est pas dans des gros débats américains où c'est seulement deux personnes.
0: Ouais.
1: C'est aussi, imagine te battre verbalement, la joute verbale, quand il y a aussi quatre autres personnes qui peuvent te couper la parole, ça te tente vraiment pas de te lancer là-dedans. Fait que de un, en fait, ce qui va être intéressant à suivre, c'est le niveau de discipline de la part de l'animateur là, du débat. Est-ce qu'il va être capable d'être... mettons, une main de fer dans un gant de velours râlant. Des fois, c'est l'inverse. Là.
0: Ouais.
1: Puis, aussi, est-ce que les policiers vont être disciplinés? Puis, l'autre chose qui est intéressante, je ne sais pas si TVA le fait, mais il y a un compteur, là, toujours, pour déterminer, en fait, à la fin de l'émission, combien de temps les politiciens chacun ont parlé. Parce que c'est un peu approximatif, là, toujours. T'sais, tu essaies de donner le même temps à tout le monde.
0: Ouais.
1: Mais, tu sais, je vais te donner de la parole, toi je te laisse parler, blablabla. Puis souvent, ce qui finit par arriver, c'est que les femmes parlent moins au sein des débats. Mais ce serait la première fois depuis un bout qu'on a une première ministre sortante, donc une femme, qui va être un peu en situation de devoir l'aider tout ça si elle veut l'emporter à nouveau. Donc, ce sera quelque chose d'intéressant, je dois avouer.
0: Ouais.
1: Mais ensuite, c'est ça de voir comment ils vont s'adapter pour le prochain débat. Donc, on verra ce qu'il y en est.
0: Dernière info, demain et après-demain, 16 et 17 septembre, la semaine passée, on a parlé de IA.
1: Oui.
0: Eh bien, c'est le All In 2026.
1: Oui.
0: Donc, un grand événement canadien consacré.
1: J'ai vu passer quand j'étais en marche parler des congrès ce matin.
0: Ouais.
1: Et ce qui est intéressant, c'est de voir comment leur discours est adapté en fonction des dernières nouvelles.
0: Ouais.
1: Mais c'est vraiment un événement dans lequel, genre, si t'es un. Faut que tu sois là comme un professionnel, là, parce que ça coûte, genre, 1 000 $ le rentrer dans cette grande conférence. Mm-hmm. Fait que c'est pas pour le. C'est pas pour les l'étudiant moyen, je dirais. On se retrouve la semaine prochaine parce qu'il faut aller en publicité. Et puis, ce sera une toute nouvelle émission de Lentement, mais sûrement.
0: À la semaine prochaine!
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4: Bonjour à tous et à toutes et bienvenue à ce nouvel épisode des Sentinelles de l'art sur les ondes de CISM au 89.3 FM. C'est La Marge et c'est Guillaume Fauché qui vous parle pour plus d'autodéfense, de défense, de célébration de la culture cette semaine. Et comme vous nous écoutez sur les ondes de CISM, vous le savez peut-être, depuis la semaine dernière, on est en nouvelle saison. En ouverture d'émission la semaine dernière, j'avais commencé à vous parler de la nouvelle programmation, des nouveaux visages, plutôt des nouvelles voix que vous allez pouvoir entendre sur nos ondes tout au long de la saison d'automne qui s'échelonne jusqu'en janvier prochain après le congé des fêtes. J'avais commencé à vous parler des nouvelles émissions. Je vous avais parlé des émissions du lundi et du mardi, incluant lentement mais sûrement l'émission qui vient de terminer. Donc, je salue Maya et Mélodie qui me font place. Émission de variété d'actualité qui plonge dans différents sujets et ça m'a bien fait rire de les entendre croire que le plus haut salaire dans la Ligue nationale de hockey était de 4 millions, plutôt fois 5. Mais voilà, donc je vous invite à les écouter tous les mardis à 14h, juste avant les Sentinelles. Je vais poursuivre en début d'émission, donc cette présentation des nouvelles émissions, des nouvelles voix que vous allez pouvoir entendre, en commençant par la 13e. La 13e, c'est la deuxième émission qui se joint à CISM, chapeautée par l'organisme communautaire Lavallois, L'École fait du bruit. Cette émission-là sera animée par le fondateur de L'École fait du bruit, Costas Eleftheriou, et en compagnie de David Benoît. Et ce sera une émission qui veut aller encore plus loin dans l'exploration des organismes communautaire, des politiciens, de certains artistes, tout en utilisant les infrastructures lavalloises de l'organisme pour donner la voix justement à ces organismes communautaires du Grand Montréal et du Grand Laval. C'est les mercredis à 14h, donc on va pouvoir découvrir la voix de Costa qui travaille déjà avec nous depuis un an, mais plutôt dans l'ombre. Alors maintenant, il va prendre le micro. C'est aussi le cas de Loubelki Témoniste qui collabore déjà parfois à l'émission Par mots et par vos, qui va avoir sa propre émission. Donc, juriste de formation, elle va animer à la loupe du droit, émission de démocratisation juridique, émission sur le droit, tous les mercredis, juste après la 13e à 15h. Je pense au jeudi, on a une grande émission de retour. Il s'agit des Charlottes, donc émission culte qui est là depuis plusieurs années, émission de variété culturelle à accent féministe animée par Élise Jeté. Ce sera tous les jeudis, comme d'habitude, de 7h à 9h. On a une nouvelle émission et j'ai eu le plaisir de partager le studio la semaine dernière avec son animatrice, c'est Marie-Josée Gontier, qui va animer La lecture pis toi. Donc une émission tous les jeudis à 11h dédiée entièrement à la notion de lecture. Donc évidemment, ce sera une émission littéraire, mais pas que. C'est une émission qui d'abord et avant tout s'intéresse à la notion d'amour des livres, d'amour de la littérature, de la lecture ou non. Donc ce sera des invités qui vont être de passage en studio avec Marie-Josée pour discuter de l'origine de leur amour ou peut-être même de leur désamour pour la lecture. Ensuite, on a aussi un retour important. Charles-Antoine Marcotte reprend le micro à la tête de Présentement à l'écoute pour nous faire découvrir toutes sortes d'artistes et cette fois-ci, cette saison, des artistes qui sortent un peu du champ musical à strictement parler puisque Charles-Antoine Marcotte, photographe de scène de profession, l'émission va recevoir des collègues photographes culturels pour venir parler en ondes de leur métier. On a le palmarès, évidemment, c'est un incontournable. La semaine dernière, je vous annonçais que les lundis seront animés par l'ancienne directrice des communications, Florence Beaudoin, ici à la station, et que les mardis seront assurés par la directrice musicale, l'incontournable Ariane Fauteux. Mais on a aussi deux beaux retours. Donc, dans quelques semaines, ce sera le retour d'Ève Lagu à la tête du palmarès des mercredis, et déjà de retour, Axel s'occupe du palmarès des jeudis. Et également les jeudis, on a la session live, c'est un incontournable. Si vous avez déjà visité la station, vous savez qu'on a un mur dédié exclusivement à la session live. Donc, on immortalise les bands qui sont de passage dans nos studios en direct sur Polaroid, qui vont ensuite meubler, vêtir les meubles. On est bientôt rendu là, les meubles, mais c'est surtout les murs en ce moment de la station qui sont garnis de ces Polaroids-là, de grands noms de la musique émergente qui passent par nos studios. Donc ça, c'est tous les jeudis à 19h jusqu'à 20h. Des artistes vont se succéder dans nos studios. Il y a des portions d'entrevues. Donc, Ariane, notre directrice musicale, accompagnée de Lambert Gagné-Coulombe et Élise Jeté. Donc, ils se succèdent de semaine en semaine. Ils vont animer des portions d'entrevues pour ces sessions live-là qui sont, depuis l'année passée, je le mentionne, filmées et disponibles sur notre chaîne YouTube, la chaîne YouTube de CISM. Donc, allez voir ça. Et j'en profite pour vous annoncer que jeudi prochain, ce sera notre premier live spécial à l'extérieur de nos studios. Donc, c'est un live devant public qui va se dérouler donc le jeudi 24 septembre prochain à 19h en direct du Shirley Temple, qui est le studio des Shirley, qui seront justement les artistes qui seront les premières à se produire pour nous en live à l'extérieur de la station. Malheureusement, l'événement est déjà sold out, donc pas possible d'y aller, à moins que vous ayez déjà RSVP en personne. Par contre, ce sera diffusé sur nos ondes, donc comme n'importe quelle session live normale, vous pourrez l'écouter, et elle sera également, elle aussi, filmée, et on aura l'honneur de l'immortaliser avec la griffe de Philippe Falardeau, le réalisateur, le cinéaste. Donc, restez à l'affût, ça va apparaître éventuellement sur notre YouTube et sur nos réseaux sociaux, cette belle captation d'une première session live en direct du Shirley Temple. Évidemment, pour ne rien perdre de ce qui se fait à la station, vous pouvez suivre nos réseaux sociaux, Instagram, CISM_89.3, notre Facebook, notre infolette, notre TikTok, tout ça y sera. Il y en va de même pour moi, vous pouvez toujours me contacter sur Instagram, des Sentinelles de l'art. C'est l'heure de vous annoncer ce qui se passe cette semaine aux Sentinelles de l'art.
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4: Aujourd'hui au Sentinelle de l'art, on accueille Marc-Antoine Doyon, monteur, animateur et concepteur de jeux de société, qui nous vante les forces du jeu vidéo indépendant par rapport aux jeux dits triple A des grands studios. On retrouve Émalie Ruet, qui vient nous donner ses impressions sur les spectacles de danse Owa Wala Heya d'aujourd'hui et Capital Erotica, deux spectacles produits à Tangente de danse contemporaine. On souligne la journée de l'album québécois en compagnie de Nadine Mathurin et de DJ Poirier. Et on termine l'émission avec Marine Hillon, qui nous offre une couverture du Festival de musique Triptyque. Mais avant, passons au coup de cœur et actualité culturelle de la semaine. D'abord, je dois vous le dire, ça fait plusieurs semaines que je vous dis « Ah, ça commence à sentir l'automne, ça commence à sentir la rentrée ». Eh bien là, je peux dire qu'on est vraiment rendu là. Hier, quand je me suis couché, ma fenêtre de chambre était ouverte et j'ai réalisé qu'il faisait 8 dehors. L'automne est bel et bien à nos portes, est bel et bien installé. Mais ce qui me le fait réaliser surtout, c'est le spectacle de la rentrée organisé par l'UDM, CISM et la FECUM. Donc, c'était jeudi dernier à 20h sur la place publique. On a pu y entendre DJ Yuki B en DJ set. On a pu y entendre également Gab Bouchard et Ariane Roy dans des belles performances. On s'est demandé tout le long si Ariane Roy allait mettre son fameux masque de chien, de caniche qu'elle met dans ses spectacles. On s'est dit, ah, c'est la fin de l'été. Peut-être qu'elle a fait assez son show en festival et tout ça. Et devinez quoi? Elle a revêti la tête de chien. C'était évidemment une soirée bien festive. On a eu beaucoup de plaisir, la gang de CISM, la gang, la communauté étudiante de l'UDM a paru être bien nos rendez-vous également. Donc, c'était une expérience qu'on a bien aimé faire, aider la FECUM à trouver des artistes pour ce spectacle de la rentrée. Donc, à refaire, si le destin le veut bien. C'était quand même deux gros noms là qui se produisaient à l'Université de Montréal, des noms qui ont beaucoup tourné dans les festivals cet été. C'était très chouette. Donc, si vous êtes étudiant-étudiante au cégep et que vous pensez joindre l'UDM l'année prochaine, ben, coudon, on s'en reparlera l'année prochaine. Il y aura certainement un superbe spectacle pour vous accueillir à l'université. Je voulais vous parler aussi d'un autre coup de cœur. C'était la même journée, donc jeudi dernier, j'ai eu la chance d'être invité à la séance d'écoute exclusive du nouvel album de Lydia Kepinski qui va sortir bientôt. Vous connaissez l'émission, vous me connaissez, vous savez que je suis un grand fan de cette autrice, compositrice, interprète. Et surtout, les derniers singles qui commencent à sortir depuis quelques mois m'ont beaucoup charmé. Donc, on retrouve la portion, la tendance plutôt électro de Lydia Kepinski qui se développe depuis quelques années, là, déjà depuis la version remix de son album depuis. C'était aussi... présent dans... Non, c'est-à-dire la version remix de son album 1er juin qui a aussi succédé à l'album depuis, qui lui aussi avait des tendances électro. Il y a beaucoup de techno, d'influences techno qu'on peut entendre dans ce nouvel album-là. C'était au Système, donc qui est une salle de spectacle et un bar dédié à la musique électronique en grande partie. Ça va danser, cet album-là. Et pourtant, ça n'exclut pas sa plume très littéraire et ses envolées vocales planantes qui me charment beaucoup. Donc, j'ai bien hâte que ça sorte. Ça va être un bel album. On est très content de recevoir à nouveau Lydia Kepinski dans le champ culturel, dans le milieu musical, après qu'elle ait pris une pause quand même de quelques années. Donc, voilà, c'était fort agréable. Dernier mini coup de cœur, je vous avais parlé il y a quelques semaines d'une pièce de théâtre qui a dû être annulée, comme plusieurs autres, de la programmation du théâtre d'aujourd'hui. C'est la pièce « Juste des bonhommes qui bougent » qui était censée être créée par Camille Giguère-Côté. C'est un texte de son cru et ça a été rayé de la programmation faute d'accès au financement pour l'équipe de création. C'est un enjeu qu'on a souvent abordé ici à l'émission. Il y a certainement une crise ou du moins une problématique. Il faudrait revoir probablement la manière de financer, surtout les petites compagnies, les petits artistes émergents. Vous me direz que c'est normal de pas toujours avoir sa demande de subvention. Je serai en accord avec vous. Mais il semblerait que même pour des artistes bien établis qui proposent des plans d'affaires et des spectacles bien ficelés, ce soit de plus en plus difficile d'accéder au financement. Donc, gardons ça en tête. Mais... loin de se laisser abattre, l'équipe de la pièce a contacté l'artiste visuel Agaboum, que j'aime également beaucoup, pour proposer un court trailer, une courte bande-annonce animée basé sur le spectacle qui n'a pas lieu pour l'instant, mais qui, évidemment, je pense, finira par voir le jour. Donc, vous pouvez aller voir ça sur la page Instagram de l'artiste, c'est Agaboum. C'est très chouette, c'est basé sur des vidéos qu'elle anime régulièrement. Elle anime donc des messages vocaux ou des portions de podcast que ses amis lui envoient. Elle les transforme en court, très, très court vidéo animée. Donc, voilà, si vous voulez avoir un petit avant-goût de cette pièce qui, j'espère, verra le jour, un jour. C'est sur la page Instagram d'Agaboum. Au niveau des actualités et revues de presse, je voulais d'abord commencer cette portion-là en vous parlant d'un débat électoral culturel qui a été organisé conjointement par le Front commun pour les arts, pour la défense des arts et Culture Montréal, l'organisme culturel montréalais. Ils ont invité, c'était mercredi en après-midi dernier, au pavillon du centre-ville du HEC, ils ont invité des représentants de la culture issus des différents partis politiques. Quatre d'entre eux ont répondu, le Parti conservateur avait décliné. Donc, on y trouvait notamment Sol Zanetti du côté de Québec solidaire, des représentants de culture. Et ce qui était intéressant, c'est de voir que dans tous les partis qui ont répondu à l'appel, ont quand même fourni un porte-parole, un représentant, une représentante qui était réellement issu du milieu culturel, que ce soit du milieu de la musique classique, du milieu télévisuel pour le Parti libéral du Québec. Donc, c'était intéressant les discussions, puis je voulais vous en parler cet après-midi, commencer avec ça, mais je vais garder le suspense, parce que la semaine prochaine, je serai en vacances et l'émission que vous entendrez sera donc préenregistrée. Et à cet effet, il y aura sûrement un représentant ou une représentante du Front commun pour les arts et de Culture Montréal qui viendront revenir sur ce débat-là et parler des recommandations ou des demandes que ces organismes-là émettent au gouvernement actuel et au futur, surtout, gouvernement dans le cadre de la campagne électorale. Donc, je vous garde le suspense. Par contre, si vous avez écouté l'épisode de la semaine dernière, vous savez, si vous avez écouté la chronique de Camille Sébastien, que la plupart des partis n'ont pas annoncé énormément de choses en culture. C'est une campagne électorale qui fait pas énormément le beau jeu à cet enjeu-là culturel. Il y en a quelques-unes, surtout du côté de Québec solidaire et du Parti québécois. Évidemment, je continue à faire le suivi là-dessus, mais il n'y a pas eu encore d'annonce majeure à ce niveau-là. Donc, on va plutôt décortiquer le débat en présence des principaux intéressés dans un épisode ultérieur. Restez à l'affût. Je finis aussi en mentionnant que le Théâtre du Portage, c'est une compagnie de théâtre spécialisée dans la médiation et le théâtre masqué, lance une campagne La Ruche. Hein, on a reçu beaucoup d'initiatives culturelles ici à l'émission qui font des campagnes La Ruche. Donc, une campagne de financement à hauteur de 4000 $. Si le montant est atteint, La Ruche, elle, double le montant. Si le montant n'est pas atteint, ben la compagnie va se retrouver au terme de cette campagne de financement là avec rien du tout. Donc, c'est après avoir essuyé deux refus du calque. Encore une fois, c'est cet enjeu du financement artistique pour les arts vivants que la compagnie lance cet appel à tous et à toutes pour se financer, pour financer plus précisément la production de leur spectacle intitulé « Le bonheur de chacun ». Un spectacle qui est basé sur le roman de Boris Vian, « L'écume des jours ». Ce sera aussi un spectacle de théâtre masqué dans un univers très maximaliste, beaucoup de décors, beaucoup d'accessoires. Du moins, c'était leur idée, leur objectif, quand j'ai eu la chance d'assister à une première lecture de ce texte-là dans son intégralité. Et je peux vous dire que ça promet énormément. C'est pour ça que je me permets de vous partager cette campagne-là. Vous pouvez aller suivre leurs réseaux sociaux. C'est Théâtre du Portage, TDP. Donc, voilà. C'était tout pour les actualités de la semaine. On s'en va tout de suite en musique et ensuite, on va poursuivre avec un nouveau visage qui vient se joindre à nos chroniqueurs et chroniqueuses culturelles réguliers, je l'espère du moins. C'est Marc-Antoine Doyon. Je vous le présente plus en détail tout à l'heure, qui vient nous parler de jeux vidéo, juste après cette nouvelle chanson de Virginie B, « Chamaille ».

0: C'était Chamaï de Virginie B, cette nouvelle sortie. Et j'adore Virginie B, vous le savez, ça aussi, c'est vraiment, ça slap, vraiment une belle un bel ajout à notre discothèque. Vous êtes toujours à l'écoute des Sentinelles de l'Or, toujours avec Guillaume Fauché. Et cette fois-ci, on est en compagnie de Marc-Antoine Doyon. Donc Marc-Antoine, tu es monteur, animateur et tête pensante derrière la chaîne de vulgarisation de jeux de société, de jeux de rôle et tu games. Tu es toi-même designer de jeux de société et tu es l'ancien animateur, co-animateur de l'émission culturelle ici sur nos ondes matinales en quête de culture. Et je le mentionne avant qu'on se lance dans ta chronique sur le jeu vidéo. En quête de culture nous fera le bonheur de revenir en ondes à l'occasion de quelques cartes cadeaux spéciales occasionnelles cet automne, cette saison. Donc le 21 octobre, le 2 décembre et le 30 décembre, ce sera diffusé donc les mercredis de 16 à 18 heures.
1: J'ai tellement hâte.
0: C'est un bonheur, j'ai très hâte moi aussi.
1: On en parlait justement cet après-midi avec Sophie, là, on a déjà pas mal nos sujets pour l'émission du 21.
0: Sophie, ta co-animatrice et partenaire de vie,
1: ben
0: par
1: oui,
0: ailleurs.
1: Ben oui, partenaire donc, de soupe ce midi, parce qu'on mangeait de la feu.
0: Ah, oh, wow. En tout cas, j'ai très hâte de réécouter ça. Puis un truc qu'Enquête de culture avait conservé de l'ancienne émission de Sophie, Les fleurs du tapis, c'est cette espèce de côté enveloppant, très cocooning, très chaleureux, cosy de la culture. Et ça, c'est fort agréable. Donc, hâte d'entendre ça. Yeah. Mais aujourd'hui, t'es là à titre de nouveau chroniqueur des Sentinelles de l'Art. J'espère que tu viendras me voir souvent aussi. Et parce que, bon, la culture geek, c'est de la culture. Oui. Puis t'es assez calé là-dedans. Puis moi, je suis assez fan de ça. Donc, profitons-en. On t'avait reçu à l'émission
1: dans le cadre de mon festival.
0: Au printemps, dans le cadre du film. Mm-hmm. Voilà, ça s'est bien passé.
1: C'était extraordinaire. On a eu près de 40 000 passantes festivaliers, festivalières. C'était zinzin.
0: J'ai entendu de quelques amis qui ont eu la chance d'y aller que c'était incroyable. J'étais pour ma part au festif de Baie-Saint-Paul. C'était aussi incroyable, bien évidemment. Mais Moses, j'espère que ce sera pas tout le temps la même fin de semaine pour que je puisse aller aux deux l'été prochain.
1: On y réfléchit. Moi aussi, j'aimerais aller au festif.
0: Je comprends. All right. Aujourd'hui, tu nous parles de jeux vidéo indépendants en opposition avec un style que t'as nommé toi-même quand tu m'as écrit pour préparer ta chronique, les Triple A. Donc, peut-être qu'on pourrait d'emblée définir c'est quoi la différence entre un jeu indépendant puis un AAA?
1: Ben c'est indépendant d'édition en fait. Fait que ça va être une compagnie ou une personne qui développe son jeu de manière indépendante, donc ce sera pas nécessairement signé chez un gros éditeur, donc un gros distributeur. Fait que ça va être en plein dans la marge en fait. Donc il va avoir soit du sociofinancement, soit des petites institutions. Fait que c'est des petits organismes. Puis l'idée que je voulais t'apporter aujourd'hui, c'est un peu un débat, là, fait que je sais pas si je vais... je pense que tu vas être probablement du même avis que moi, mais on va essayer de débattre un peu. C'est, pour moi, les jeux indépendants sont vraiment plus valables que les AAA, surtout d'un point de vue artistique et culturel.
0: C'est très intéressant. Fait que là, tu veux-tu que je prenne la posture inverse?
1: Essaye donc.
0: OK, je vais essayer. C'est contre nature, mais je vais y aller.
1: En même temps, c'est une discussion, tu sais, je l'imaginais un peu podcast, là, mais l'idée, c'était vraiment de... te présenter, c'est quoi mes points? J'ai beaucoup réfléchi sur la question, justement, d'objets culturels comme, tu sais, le jeu comme objet culturel. Tu sais, c'est déjà
0: bien
1: un sujet qui m'intéresse énormément. Puis, je me demandais pourquoi, naturellement, en tant que joueur, je suis attiré vers les jeux indépendants plutôt que les AAA. Parce que, il y a quelque chose que je trouve vraiment fascinant, c'est que, souvent, une professionnalisation d'une œuvre. Fait que quand tu prends la musique, le cinéma, etc., on va quand même parler d'œuvre, tu sais. Mm-hmm. Puis j'ai l'impression que les jeux vidéo, notamment, plus que tu le professionnalises, plus
0: ça devient du divertissement ou un produit commercial.
1: Exact.
0: C'est mon impression aussi, ouais.
1: Exact. Fait que ça serait mon point numéro un que je pense qui fondamentalement m'éloigne un peu des AAA. Fait que des jeux à grand déploiement avec une grosse boîte derrière. C'est que c'est souvent la boîte qui est mise de l'avant. Fait qu'on va parler du dernier jeu d'Ubisoft, du dernier jeu de EA, de Microsoft, etc. Puis les créateurs, les petites mains qui font ces jeux-là vont être un peu noyés dans la foule.
0: Anonymes, plutôt,
1: Exact. Alors que dans mes jeux préférés, puis tu pourrais en nommer quelques-uns aussi, je sais même pas, toi, tu joues-tu à plus des AAA, des jeux indie?
0: Ben, moi, j'ai un drôle de statut. Tu sais, au secondaire, j'ai eu ma passe gamer sans être un grand... J'ai toujours été très casual, mm-hmm. là, puis je joue pas beaucoup à des jeux vidéo en ligne. Je suis vraiment, tu sais, un loner qui aime ça, les jeux de rôle, que ce soit sur table ou dans un jeu vidéo. C'est plus des jeux d'ambiance que j'aime. Et je pense que je dois dire étonnamment que j'ai plus consommé des jeux à grand déploiement, mais souvent, puis c'est là où peut-être que je vais jouer mon rôle d'avocat du diable, souvent je sélectionnais des jeux, je pense, d'Acabi AAA ou qui étaient édités par des gros éditeurs de jeux vidéo, mais qui avaient une proposition foncièrement artistique, telle que, par exemple, le jeu vidéo de Capcom Okami. Je sais pas si ça dit quelque chose. Ah, c'est drôle, ça. Ça a quand même fait beaucoup de bruit. C'est un jeu vidéo où tu incarnes... Inspiration mythologie japonaise. C'est un jeu de rôle où tu voyages à travers une espèce de Japon féodal fantastique et tu incarnes un loup qui est l'incarnation lui-même d'une déesse du soleil japonaise. Bon, ça a l'air bien flyé. Le jeu l'est pas tant que ça, mais l'esthétique...
1: Le pitch est très indie.
0: Le pitch est très indie, même si ça a été édité par Capcom. C'est quand même un jeu qui a été édité sur PlayStation, sur la Wii. Et tout l'esthétique est, prend l'apparence d'une toile peinte à la plume japonaise. Antique.
1: C'est un de mes points aussi qui est pro techniquement jeu indépendant. Je trouve que la signature graphique souvent est vraiment plus puissante chez les indies, tu sais, chez les indépendants. Puis même, je dirais, un peu comme, tu sais, je suis très fan de films d'horreur aussi, tu sais, un peu comme les found footage, là, où est-ce que c'est gritty, tu vois les pixels de l'image, tu sais, c'est filmé en vieux VHS, etc. Dans le jeu indépendant, il y a beaucoup de jeux qui sortent cette année, là, qui sortent genre dans les mois qui s'en viennent même, qui sont, on dirait des fois que c'est dessiné sur Paint. Il y a vraiment beaucoup de personnalités, je pense notamment, j'ai beaucoup joué à Blood Dungeon la dernière semaine, qui est un platformer auto-shooter, là, tu te promènes puis ça...
0: Ton bonhomme, il tire sans arrêt, puis tu te déplaces le sens du tir. Puis
1: exact. C'est excellent, c'est vraiment bon et c'est extrêmement laid. Mais j'adore.
0: Mais il y a un attrait à cette laideur-là, puis quand les limites techniques finissent par créer une esthétique en soi, ça peut être très intéressant, puis la laideur peut devenir attrayante. T'sais.
1: Oui, puis je pense qu'il y a quelque chose de très nostalgique aussi, qui fait très, tu sais, qui est même pré-Nintendo 64, là, qui est vraiment comme 2D platformer, tu sais, dessiné à la main. Fait que ça, c'est sûr qu'il y a quelque chose qui m'intéresse vraiment là-dedans. Évidemment, c'est moins cher aussi. Les jeux indie, c'est moins cher. Moi, dans mes jeux qui ont changé ma vie, là, vraiment des jeux fondateurs, j'en nomme souvent trois. Il y a Tunic, que j'adore, qui est un genre de Zelda-like ou est-ce que jeu d'exploration, qui est un jeu indépendant qui est fait par Andrew Scholdice. La majorité des jeux indépendants sont entre 5 puis 25 $ à peu près. Là.
0: Sur Steam, probablement, qui est la plateforme.
1: Puis ça, c'est un excellent point que tu amènes, c'est que PlayStation, on dit en juillet qu'ils arrêtaient de produire des jeux physiques. Fait que ça va seulement être sur leur plateforme en ligne, dans le fond. Donc, il y a la dématérialisation.
0: Ouais, il y a quelque chose de désagréable ou d'inquiétant un peu, je trouve, derrière ça. T'sais, l'idée que tu payes ton jeu 80-100 piastres, parfois, là, surtout dans le cas de AAA, mais c'est comme s'il t'appartenait pas tant que ça. T'sais, ça te prend ta licence PlayStation pour... Je suis peut-être old school en disant ça, mais il y a quelque chose que... En tout cas, c'est une tendance qui est partout, là, en musique aussi. Mais au moins, en musique, on peut encore acheter des CD, tu sais.
1: Oui, puis il y a une recrudescence des vinyles aussi. Tu sais, je pense que les gens aiment avoir l'objet physique. Les gens, on met des gros guillemets parce que...
0: Une certaine frange de la population
1: Il y a une raison pourquoi ils arrêtent de le produire physiquement, c'est que les gens l'achètent pas.
0: Aiment la facilité des plateformes de streaming.
1: C'est le fun de savoir que tu peux l'avoir.
0: 100%. Puis tu sais, il y a beaucoup de collectionneurs dans le milieu du jeu vidéo aussi. Tu sais, ça peut... Évidemment, le CD qui rentre dans ta PlayStation, c'est pas nécessairement un objet... œuvre intéressante, mais tu sais, il y a souvent des produits dérivés qui viennent avec une édition de luxe, physique et tout ça, mais là, est-ce que ça va se perdre, peut-être?
1: Absolument. Puis tu vois, dans les prix les plus bas, Tunic, il était à 16 $ tu sais, fait que c'est une œuvre fondamentale, super intéressante, c'est vraiment un super bon jeu, à peu près 15 $ tu sais. Les deux autres que je me suis noté, c'est Outer Wilds,
0: j'adore. Ça, j'en ai beaucoup entendu parler.
1: C'est tellement bon. Mais c'est une proposition particulière. T'sais, ça va pas plaire à tout le monde nécessairement, mais encore une fois, un jeu d'exploration spatiale.
0: Dans l'espace, très contemplatif. Puis là, il y a comme une histoire de boucle temporelle à travers tout ça.
1: Exact. Puis j'aime beaucoup les jeux qui, comme ça, comme Outer Wilds et Tunic, vont te lancer dans le jeu sans rien t'expliquer.
0: T'sais. C'est pas la musique de Outer Wilds, d'ailleurs, qui a gagné des prix
1: C'est excellent. La musique est excellente. J'imagine qu'elle a dû gagner des prix, mais la musique est fondamentale au jeu, mm-hmm. en fait. C'est que tu fais des liens entre les différentes planètes, qui a différents personnages dessus, et chacun font un instrument d'une chanson.
0: Huh. Wow. Fait
1: que c'est vraiment assez excellent. Puis ça, tu sais, Outer Wilds, quand il est en rabais, il est à 13$. Fait que c'est vraiment pas si pire que ça. Et finalement, il y a The Witness, qui est encore une fois un jeu d'exploration, un plus puzzle, celui-ci, qui tombe souvent à 6$. Mais en vérifiant ça aujourd'hui, les prix, j'étais comme, ben voyons donc, The Witness, qui est un jeu extraordinaire, qui est un peu dans la frange des Myst, par exemple, jeu d'exploration sur une île, puis tu découvres
0: des puzzles.
1: Avec comme
0: des indices, des casse-têtes. C'est-tu un peu point and click?
1: C'est en première personne.
0: Donc,
1: c'est en first person, tu déplaces. Puis t'as vraiment un clic, mais t'as des panneaux qui sont un peu partout sur l'île. Puis c'est des puzzles qu'il faut que tu résolves. De plus en plus, ben j'allais dire de plus en plus difficile, mais c'est ça qui est le fun, c'est que t'es libre sur l'île. Fait que tu peux tomber sur un puzzle très difficile très tôt. Puis c'est à toi de te déplacer puis d'essayer de comprendre les règles qui sont émergentes. Ouais, puis comme on le dit, comme je joue beaucoup sur mon ordinateur, ben les indies sont souvent moins lourds aussi.
0: Ouais, qui demandent moins de puissance d'ordinateur pour fonctionner à base, puis pour avoir les graphiques à leur niveau optimal. Puis si je ne m'abuse, on a beaucoup de studios indépendants au Québec de création de jeux vidéo.
1: Absolument, absolument. D'ailleurs, je m'aventurerai pas trop dans la conversation parce que je connais pas tous les détails, mais je sais que le milieu du jeu vidéo, au Québec notamment, va pas super bien. Là. Je sais qu'il y a eu beaucoup de licenciements dans des petites boîtes et des plus grosses boîtes aussi, puis qu'il y a comme une difficulté au niveau du financement, tu sais, des jeux vidéo. J'en connais pas. Ça pourrait être ma prochaine chronique.
0: Intéressant. Ben oui, je t'enverrai faire de la petite recherche là, en tant qu'enquêteur culturel. Puis tu me reviendras avec peut-être un top de studios indépendants québécois, pourquoi pas.
1: Absolument.
0: Mais oui, j'ai entendu effectivement la même chose que suite à la pandémie. Ouais. Évidemment, pendant la pandémie, il y a eu un boom parce que tout le monde voulait jouer à des jeux. Mm-hmm. Suite à la pandémie, il y a eu énormément de licenciements, puis c'est peut-être pas revenu au niveau optimal où ça l'était avant. Et d'ailleurs, il y a eu une espèce d'âge d'or dans les années 2000 du jeu vidéo au Québec, avec notamment des crédits d'impôt gouvernementaux pour les entreprises qui voulaient s'installer au Québec en jeu vidéo, qui ont été beaucoup réduits, énormément coupés dans l'audiovisuel aussi, au niveau des effets spéciaux. Mm-hmm. Fait que c'est sûr que ça crée un écosystème qui bat peut-être un peu plus de l'aile.
1: Ouais.
0: Mais, encore une fois, peut-être que les studios indépendants, c'est ceux qui s'en sortent le mieux finalement, tu sais, puisque ça prend une plus petite main-d'œuvre, une plus petite équipe.
1: Ouais, absolument. Puis, tu sais, ce qui est intéressant aussi au niveau des jeux indépendants versus les AAA, c'est que y a beaucoup, beaucoup de démos de jeux indépendants. Fait que je sais pas, toi, si tu joues un peu sur Steam ou pas du tout.
0: Ça m'arrive, oui.
1: Ben, si t'es intéressé par un titre, ben souvent, il y a un démo avant la sortie. Puis même des fois en parallèle, il y a certains jeux auxquels je suis encore sur le démo en ce moment puis que le jeu est sorti. Mais il y a des démos qui vont durer parfois plusieurs heures, en fait, de jeu. Il y en a d'ailleurs, par le même créateur que The Witness, il y a Order of the Sinking Star qui va sortir bientôt. Et j'ai joué 7,2 heures au démo.
0: Un démo qui était gratuit?
1: Oui, c'est ça. C'est des démos gratuits de plusieurs heures. Tu sais, Blood Dungeon que j'ai nommé tout à l'heure, j'ai joué beaucoup, beaucoup aux démos avant que le jeu sorte. Finalement, je l'ai acheté. Puis quand il est sorti, il y avait un genre 15% de rabais. Fait que tu t'hésites pas, tu sais, tu l'achètes. The Artisan of Glimmit aussi, qui est un jeu de puzzle qui est super bon. Démo que j'ai joué, que j'ai adoré. Fait que ça, j'aime beaucoup ça aussi, d'avoir un pré-feeling, un genre de teaser. Ce que les AAA ne font souvent pas parce ce qu'ils veulent sortir, c'est top-notch. Donc, ils vont juste attendre de sortir le jeu complet.
0: Qui d'ailleurs souvent sort sans être top-notch. Puis là, la communauté des fans est vraiment hors d'elle. Avec le temps qui nous reste, je te propose quelque chose. Je vais t'offrir deux contre-arguments puisque tu m'as demandé de jouer ce rôle-là. Puis ça va être plaisant.
1: Fait que
0: d'abord, tu disais tout à l'heure dans ta prémisse que les jeux vidéo indépendants, on les considérait généralement comme des œuvres d'art, puis plus ça montait en production value puis en grosse production éditée, moins on considérait ça comme des formes d'art. Je suis assez d'accord, mais j'aurais envie de dire pourquoi est-ce que même les jeux vidéo seraient une forme d'art? T'sais, ça, c'est une question qu'on peut quand même se poser. Si les gros jeux vidéo sont du divertissement ou un produit, les jeux vidéo indépendants pourraient tout à fait l'être eux aussi. D'ailleurs, même les jeux que tu me nommais, qui t'ont beaucoup charmé, sont disponibles à travers la plateforme Steam. Mm-hmm. Si on parle d'un livre, d'une pièce de théâtre, il y a toujours comme la marge qui existe réellement où tu peux aller consommer ou te prémunir d'un produit ou contempler une œuvre d'art sans passer par les grandes institutions. Tandis que dans le jeu vidéo, puis corrige-moi si je me trompe, c'est moins vrai.
1: Je ne suis pas un pirate de jeux vidéo, mais j'imagine qu'il y a des manières qui existent. Je passe la majorité du temps par Steam. Effectivement, il y a quelque chose de fondamentalement monétaire, tu sais, pécunier derrière. J'oserais contre-argumenter ton contre-argument que, ben, même le théâtre, tu sais, même si tu payes moins cher, tu payes pareil, puis il faut que tu payes, tu sais, c'est pas parce que c'est plus petit qu'il faut pas que tu payes. Même la musique, tu sais, c'est important de payer pour ses films, pour sa musique, quand tu vas au musée, etc.
0: Évidemment, vous aurez compris à la maison ou dans votre auto que je ne pense pas réellement à ça, mais c'est vrai quand même qu'on peut se poser une question essentielle, fondamentale sur qu'est-ce qui fait d'une œuvre une œuvre. Mm-hmm. Puis c'est sûr que si l'idée de faire du profit est centrale à l'œuvre, peut-être que là, on s'éloigne de certaines définitions de ce qu'est une œuvre d'art. Mm-hmm. Puis je pense que même un jeu indépendant va être plus proche de ça, simplement parce que c'est plus possible. Tout comme si on compare la danse contemporaine ou l'art visuel au cinéma ou à la musique, il y a quand même plus de chances qu'en tant que dans le milieu de la musique ou du cinéma, quelqu'un touche à des profits.
1: Ben oui. Puis tu sais, j'ai sauté tout de suite sur l'argument piraterie, mais à la bibliothèque, tu peux louer des jeux vidéo. Là.
0: Tout à fait. Puis j'ai même envie d'aller plus loin en disant que je suis convaincu là, qu'il y a des espèces de cracks informatiques de nerds qui, même sans pirater des jeux, proposent des licences gratuites de leurs jeux un peu partout sur Internet.
1: Bien
0: c'est sûr qu'il y en a.
1: Ou des bundles. Tu sais, tu peux payer comme 15$ puis avoir une vingaine de jeux, par exemple, souvent des jeux indépendants. Puis c'est intéressant parce que tu vas peut-être avoir un AAA là-dedans qui va intéresser les gens, qui va faire connaître tous les jeux indépendants.
0: Ah oui, comment ça s'appelait dans le temps, ces bundles-là?
1: Humble
0: il y en avait.
1: Bundle, ça existe encore.
0: Humble Bundle. Oui. Voilà, Humble Bundle. Je pense que je reçois encore les courriels de ça de quand j'étais ado. Donc on peut souscrire à ça.
1: Absolument.
0: Puis c'est comme un paquet de jeux qu'on t'offre souvent à prix très modique, il y a souvent des rabais et tu les choisis pas, mais ça peut être une très bonne voie de découverte de jeux vidéo, fait que très bon point. Dernier contre-argument pour animer le débat, pour s'amuser là, avec le peu de temps qui nous reste, je te parlais tout à l'heure de Okami, que je t'encourage à découvrir.
1: Absolument.
0: Par ailleurs. Autre exemple d'un jeu vidéo qui est plus proche peut-être du AAA, mais qui a une esthétique foncièrement artistique et innovatrice, c'est Child of Light, qui a été produit par Ubisoft. Okay. C'est Cœur de Pirate qui a fait la musique, et là aussi on a une esthétique visuelle, une touche graphique qui a l'air d'être fait à l'aquarelle ou au pinceau. Puis l'histoire, le gameplay ressemble beaucoup à un jeu de rôle japonais, mais plateforme. Mais par contre, l'histoire est basée sur celle d'un conte de fées avec des personnages un peu étranges, un peu inquiétants, mais mignons en même temps. C'est vraiment un jeu. Puis je pourrais pas dire que c'est pas une œuvre d'art, mais ça a quand même été produit par Ubisoft, qui est un des plus grands studios au monde.
1: Effectivement. Mais je suis super curieux de les essayer, ces jeux-là, si mon ordi me le permet.
0: ça va te le permettre. Dans les deux cas, c'est des vieux jeux. Je suis pas trop inquiet. Okami, je sais pas si ça existe sur l'ordi. Peut-être. Donc, c'est mes deux recommandations pour toi. Veux-tu nous rappeler les jeux que toi, tu nous recommandes?
1: Ben oui, il y en a plein. C'est sûr que Tunic, Outer Wilds, sinon j'ai nommé Blood Dungeon aussi. Je l'ai pas nommé, mais The Case of the Golden Idol. Si vous avez la chance de jouer à ça, c'est un jeu d'enquête extraordinaire. Il y en a plein. Je renomme pas The Witness pour une 40e fois parce qu'on a appris dernièrement que le créateur est MAGA, mais ce sera pour une autre...
0: une autre chronique, d'accord. On oublie The Witness pour l'instant. C'est des belles recommandations, c'est une belle discussion. Puis je t'invite à revenir nous voir pour creuser davantage notre connaissance du jeu vidéo indépendant et poursuivre ce débat-là peut-être davantage. Merci beaucoup d'être passé au Sentinelle, Marc-Antoine. On se retrouve très bientôt, certainement. On va aller en musique à nouveau avant d'accueillir Émalie Ruet, qui est de retour parmi nous après quelques mois d'absence pour nous parler de danse contemporaine. Et on va aller écouter la chanson Bizarre de Thanks for Crying, Yoa et Safia Nolin.

0: On est de retour au Sentinelle de l'Art pour poursuivre avec une chronique danse par Emmalie Ruet. Emmalie, tu es journaliste, danseuse et anciennement chroniqueuse à l'émission Quartier Libre sur nos ondes. On s'est vu souvent à ce micro pour parler d'art vivant puis de danse contemporaine, mais ça faisait longtemps qu'on t'avait vu. T'es bien dans le jus, je pense, mais c'est un réel plaisir de te recevoir à nouveau parmi nous. Tu vas nous parler de spectacles de danse à tangente. Et je te laisse les prononcer. Je l'ai fait en début d'émission, puis il y en a un des deux qui est un petit tourne-langue. Donc, la parole est à toi, ma chère.
1: Ouais, j'avoue que je t'ai écouté, puis là, j'étais comme... J'avoue que j'ai pas eu le temps de chercher la prononciation, puis j'ai pas eu le temps de chercher la définition, puis je l'ai pas tant trouvé, puis je pense que c'est pas ça le but. Parce que en expliquant un peu c'est quoi le sens du premier spectacle, on comprend un peu où l'artiste voulait aller. Donc c'est ça, je suis allée voir une soirée double à Tangente la semaine dernière et malheureusement, c'est terminé.
0: C'est souvent ce qui arrive, on le dit à l'émission régulièrement là, avec la danse contemporaine qui a pas beaucoup de dates de représentation. Le fait quand on peut, t'accueillir quand le spectacle est encore en cours, mais voilà.
1: Ouais, mais l'avantage c'est ça, c'est aussi de connaître les artistes.
0: Tout à fait.
1: Parce que surtout à Tangente, c'est souvent des artistes en début de carrière, donc il y a comme beaucoup de chances qui reviennent. Donc, la première pièce, ça s'appelle... Moi aussi, je m'excuse si je massacre le titre. Hawa Wala Haya, d'aujourd'hui, du chorégraphe...
0: Donc, tout ça est le titre.
1: Oui, tout ça, c'est ensemble. Ouais. Parce que ce serait une pièce que l'artiste aurait fait en 2019 en Tunisie, qu'il a dû mettre de côté parce que il y a eu des menaces de mort en Tunisie liées à son identité de genre. Mm-hmm. Puis là, en étant à Montréal, probablement dans un espace un peu plus sécuritaire, a voulu reprendre cette pièce-là pour Tangente. C'est un artiste que, je vais rentrer un peu dans ma description, là, mais son nom, c'est Ashraf El Abed. Il est chorégraphe et interprète. Il est également... sa formation, c'est en design de produits. Donc, il a également fait ça dans une autre vie. Il est arrivé à Montréal en 2022. Puis, pour certaines personnes, peut-être que certaines personnes l'ont vu danser dans des soirées qui sont organisées par le collectif Laylit, qui sont des soirées assez populaires, qui mettent de l'avant les artistes arabes ou Swana. Swana, qui est l'acronyme en anglais pour référer aux personnes de l'Asie du Sud-Ouest et Afrique du Nord. Donc, El Abed s'intéresse aux traditions, à la modernité, puis à l'expression identitaire, un peu comme je mentionnais. Puis c'est ça, il a dû fuir son pays, notamment parce qu'il pratiquait des danses tunisiennes traditionnellement réservées aux femmes.
0: Ah ouais.
1: Et ça fait partie de la pièce de ce qu'on a vu. Il y a beaucoup à dire sur l'artiste. Si on veut lire son entrevue, Léa Villalba, elle a fait une entrevue avec lui dans Le Devoir qui est paru le 5 septembre, également avec la deuxième artiste, Kaya Porter. C'est vraiment intéressant. Donc, la pièce Hawa Wala Haya d'aujourd'hui, le public est disposé autour de l'espace de performance qui est environ 8 par 18 pieds, donc c'est vraiment intime, c'est pas très grand, ça fait qu'on est très près de l'artiste. Il y a une odeur d'encens super agréable qui embaume l'espace, il y a des objets sur scène, une tahine de tissu, des costumes, un banc, il y a une musique traditionnelle que je devine qui est tunisienne, qui nous berce. Donc il y a vraiment une ambiance qui nous soutient dès le départ. Le spectacle commence quand l'artiste entre en scène. Il est vêtu d'un costume magnifique, un genre de veston surdimensionné noir aux dorures brodées. Il porte des bracelets aux chevilles qui font du bruit à chaque pas. Selon mes recherches, ce sont des kolkal, qui sont des bracelets berbères typiques au mariage tunisien que la mariée porte. Puis dans son entrevue au Devoir, il dit qu'il voulait... il voulait devenir cette mariée-là parce que c'est le rôle que tout le monde veut. Tout le monde veut
0: avoir...
1: vivre un mariage tunisien parce que ça dure 7 jours.
0: Wow!
1: Puis la pièce est remplie de toutes ces codifications au mariage tunisien. Puis ça rend la proposition super riche en images, même si pour un public qui connaît pas vraiment toutes ces traditions-là, ça pique notre curiosité. On est

0: comme rempli de toutes ces sensations-là. Le spectacle est construit en tableau. On alterne entre des danses et projections de texte qui est déclamé en voix off en arabe. Puis c'est un poème qui est écrit par l'artiste qui exprime la dualité de genre. Il parle beaucoup de « il » et « elle ». Puis il parle de la réaction sociale, souvent négative, à son identité queer.
1: Ça, c'est en français, le poème?
0: La projection est en français. Ce qu'on entend, c'est en arabe.
1: Ouais, OK.
0: Puis à travers la pièce, ben, l'artiste traverse également une transformation qui se fait par des changements de costume, où on passe d'un ensemble plus masculin, le veston, les pantalons, vers le port de jupes et d'accessoires qui amplifient l'ondulation des hanches.
1: C'est drôle, si tu permets, ça me fait beaucoup penser à un des spectacles du Festival Transamérique, ta description qu'on avait, dont on avait parlé ici. Je suis convaincu que l'ambiance était radicalement différente. Le titre m'échappe, mais le spectacle de l'artiste d'origine autochtone au Mexique, ouais, qui arrivait en habit traditionnel, oui, qu'on devine aussi avec des accents. C'est moi qui en avais parlé, ouais, qu'on devine avec des accents féminins dans ses parures, et qui, à chaque pas, fait du bruit aussi. En tout cas, je trouve, ouais, qu'il y a vraiment quelque chose dans l'espace un peu solennel aussi, ouais, puis qui joue sur les codes du genre. Ouais. Bref, petite parenthèse.
0: Ah oui, je me souviens plus de son nom.
1: Je vais le trouver.
0: Mais il était incroyable. Yel est incroyable. Pour ici, on parle de il. Donc, je commence mon retour critique. Main gracieuse, c'est les mots que Léa Villalba a prononcés après la pièce. J'étais assez à côté d'elle. Donc, et oui, à El Abed, il s'exprime beaucoup avec ses mains. Il y a un rapport entre ses mains puis son visage où on a parfois l'impression que le danseur, il veut, on sait qu'il veut notre attention, mais à d'autres moments, il garde un air mystérieux, une forme de retenue, puis les mains jouent à travers tout ça. La danse traverse également tout son corps, il n'y a pas que les mains. Puis c'est fascinant de plonger dans chacune de ses danses. Elles sont hypnotisantes à la fois par sa présence, son regard, mais aussi parce qu'il y a une maîtrise du geste. C'est des danses assez virtuoses, là, de frapper dans le sol, des jeux de pieds, des prises d'espace, mais le haut du corps est super stable. Donc là, on est un peu plus dans les danses traditionnelles, mais aussi, il y a aussi des fois où est-ce qu'il prend son aise, puis on croit percevoir des élans de voguing, de contemporain, parce qu'il y a également des formations dans différents styles de danse. Mais il se déracine jamais vraiment de ses racines tunisiennes. J'ai pu parler à l'artiste à la fin du spectacle parce qu'il m'a approché, il était super ouvert avec le public qui était présent. Puis il m'a révélé beaucoup d'informations, des significations derrière chacun de ses choix. Puis même en n'ayant pas eu ces informations-là pendant la pièce, on perçoit que tout est vraiment réfléchi parce que tout est fait avec beaucoup d'attention. Puis pour un public néophyte, il y a nécessairement des choses qui vont nous échapper. Puis même si je suis pas, en fait, je suis certaine que l'artiste voulait pas que son œuvre soit opaque, mais il y avait un petit peu d'opacité.
1: Mais c'est souvent le cas quand même. Puis il faut accepter qu'on n'a pas toujours toutes les clés quand on va voir un spectacle de danse contemporaine. Même si on baigne dedans, généralement il y a des détails qui nous échappent. Puis ça fait partie de l'expérience aussi.
0: Oui, complètement. Mais il a quand même dit, c'est ça, puis dans son entrevue au Devoir, il dit qu'il espérait donner envie aux gens d'aller visiter son pays, la Tunisie, parce que lui peut plus y aller. Donc, il y a dans cette opacité-là aussi un genre de séduction, on peut dire. Là.
1: Ouais, un mystère tentant. Là.
0: Oui, c'est ça. Fait que je trouve que c'est une opacité qui est quand même assez douce parce que même si on comprend pas tout, on est quand même amené à entrer dans son univers, puis même à vouloir chercher sur ce qu'on a vu ou entrer en conversation avec l'artiste quand il est présent. Puis, je mentionne au passage que Tangente va organiser une discussion sur le concept de l'opacité le 28 septembre prochain à l'espace Wilder. Ça va être un 5 à 7. Puis il y a des réflexions autour de ce désir. L'opacité, c'est aussi le désir de se décentrer du regard occidental qui a été la norme pendant des années sur les scènes professionnelles, dont on n'est pas obligé de toujours tout expliquer, de tout traduire. Retour sur la pièce, où est-ce que je conclue? Je me permets une petite critique parce que c'est toujours important de...
1: Bien sûr.
0: Au niveau de la structure que j'ai sentie un peu rigide, bien que je crois que ce sont des choix réfléchis, la forme pour moi a manqué un peu de respiration. On passe d'un texte qu'on voit, on entend, à des courtes séquences dansées, puis ça devient un peu répétitif à la longue. Il y a comme sept transitions. Il y a des variations dans les changements de costumes, ce qui est oralisé et porteur de sens, mais parfois j'ai eu le désir de rester plus longtemps sur une danse, ou même qu'on prenne plus notre temps avec les mots qui sont projetés.
1: C'est un petit peu trop frénétique à ton goût.
0: C'était pas frénétique, c'est quand même assez lent. C'est juste que des fois les transitions, bref, je pense vraiment que c'est des choses qui peuvent maturer avec le temps. pour moi, les séquences dansées étaient courtes, puis j'avais comme le goût d'embarquer dans une certaine transe, mais qui était pas possible parce que c'était trop court. Je trouvais que j'alternais beaucoup entre la tête puis le corps. Mais ça m'a comme pas empêché de passer un bon moment. Ça m'a donné le goût de découvrir plus sur la Tunisie, puis bien sûr de suivre l'artiste.
1: Au contraire de cette rapidité parfois de transition, on était vraiment dans une grande lenteur.
0: Ouais.
1: À Bardaré, j'ai retrouvé le nom du spectacle du FTA par Lucas Avendano. Donc voilà. Mais je pense qu'il y a quand même peut-être pour les gens qui auraient vu les deux des atomes crochus, des liens à faire.
0: Ouais.
1: En quelques minutes, très rapidement, pour nous parler du deuxième spectacle, Emali, que tu es allée voir.
0: Ça s'appelle Capital Erotica, qui est un solo chorégraphié et interprété par Kaya Porter, qui est une danseuse chorégraphe et performeuse de la nuit, showgirl, basée à Montréal. Elle a fait son bac à Concordia. Elle a une pratique hybride, danse contemporaine, burlesque et performance de la nuit. C'est un spectacle qui avait été présenté en 2024 à Danse Buissonnière, mais j'avais pas pu le voir à l'époque. Donc, elle est seule sur scène, solo. Son nom, son alter ego de showgirl, c'est Nomi Nova. Je le dis parce que je l'utilise à plus tard. Nomi est surélevée sur une table style podium, talons hauts, bikini métallique, très peu vêtue, le dos cambré, lumière tamisée qui la présente, on se la fait présenter. Bref, c'est un corps sexualisé. Puis la pièce se décline en trois parties. Dans la première, on assiste à une transformation constante du corps en mouvement, des mouvements répétés en boucle qui permettent une alternance de la danse lascive à la danse de club, danse solo qu'on fait dans un rave, danse aérobique. Bref, ça va vraiment dans plusieurs directions de manière assez fluide. Puis il y a une forme d'épuisement où est-ce que le plaisir se mélange à la douleur.
1: Mais toujours dans une esthétique sensuelle de la danse.
0: Ouais, ben c'est ça, quand ça devient aérobique, il y a de la sueur, la peau, on voit que ça vibre, donc on rentre dans une certaine aussi déconstruction de la perfection du corps de la performeuse de nuit. On n'est pas comme quand ça devient très athlétique, ça permet de comme sortir de ces idéaux là du corps féminin. Parce qu'on voit la peau, des fesses, des cuisses, il y a quelque chose de même animal, mais c'est comme pas animal dans l'animal soumis, mais c'est vraiment un animal qui une forme d'agentivité aussi, ouais, dans la puissance. C'est des mouvements viscéraux, il y a quelque chose de profondément humain de voir le corps qui sue. Pour la deuxième, troisième partie, ça découle de cet épuisement-là. Dans la deuxième partie, il y a des amies danseuses de Nomi qui rentrent, la soutiennent dans sa fatigue, comme des party girls.
1: Ouais.
0: Elles arrivent avec une énergie jouissive, festive, de sororité, presque déconcertante, mais elles prennent soin de Nomi. Elles présentent aussi des corps avec des formes naturelles, puis leur présence dégage une confiance puis une joie d'exister. Donc, c'est comme une pièce qui joue sur les limites. Porter se met dans une position comme assez liminale, qu'elle utilise comme terme, donc dans cette idée d'état transitoire, où est-ce qu'elle est à la fois dans... Elle aime cet univers-là des boîtes de nuit, de pouvoir danser, mais elle comprend aussi que ça comporte des risques. Dans l'article du Devoir, elle dit qu'il faut être fort pour travailler dans ce milieu-là. C'est pas fait pour tout le monde. Puis je pense que vraiment que pour réussir à offrir un corps qui peut être filmé, commenté, touché sans consentement parfois, il faut se déconnecter. Personnellement, ce milieu m'amène beaucoup de joie et je me sens valorisée. Donc, il y a déjà dans cette phrase-là pas une dichotomie, mais pour moi, ça me fait tiquer. Tu sais, c'est un peu cette idée de comme, OK, ben... en tout cas, ça ouvre une question assez forte.
1: Ouais. Aimer un milieu qui est pas toujours sain pour nous, sécuritaire.
0: Oui, c'est ça.
1: Ouais.
0: Pour moi, pour ma part, je demeure un peu sceptique dans la glorification de ce mode de vie-là, mais je trouve super intéressant qu'elle l'amène avec un caractère ethnographique. Puis la pièce, elle continue de m'habiter, puis je suis super curieuse de découvrir ses prochaines créations. Fait que si vous la suivez, je fais juste le mentionner parce que je la cherchais, c'est Kaya Porter, mais Kaya, K-A-I
1: 3A. K-A-I-3-A. K-A-I-A-A-A. C'est l'artiste à suivre si vous êtes curieux, curieuse de voir d'autres de ses œuvres. Est-ce qu'on peut rappeler le nom de l'artiste de l'autre spectacle?
0: Oui, c'est Ashraf El Abed. Puis pour Kaya, c'est juste que c'est sur Instagram là, que j'arrivais pas à la trouver, mais son nom, en tout cas, je veux pas entrer dans les détails, là, mais si vous voulez la trouver sur Instagram, kaya.porter.
1: Super. Merci infiniment, Emali, d'être venue parmi nous. Puis on te reçoit quand tu veux pour parler de danse contemporaine ou d'art vivant. Et on s'en va va en musique avant la pause publicitaire. Vous le savez, je l'aime, je vous l'ai dit en début d'émission. Mais je commence à manquer de tunes qu'on n'a pas écoutées à l'émission. J'ai donc très hâte qu'elle sorte son nouvel album. On va l'écouter Lydia Kepinski avec la chanson Arbol. Ce sera la pause publicitaire et ensuite, on se retrouve pour une deuxième heure.

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4: On entame cette deuxième heure, toujours au Sentinelle de l'Art, au 89.3 FM La Marge. C'est CISM et on poursuit avec Nadine Mathurin, salut, représentante de la Journée de l'album québécois et l'auteur, compositeur, interprète et DJ Poirier. Bonjour à vous deux.
5: Bien, salut. Bonjour.
4: Merci beaucoup d'être là. Donc aujourd'hui, je vous reçois pour parler de principalement la Journée de l'album québécois. Je vous présente d'abord un petit peu plus en détail. Donc, Nadine, tu enseignes la créativité à l'École nationale de l'humour depuis 2015, mais si être mélomane pouvait être un métier, c'est assurément celui que tu pratiquerais. Amoureuse de la musique locale sous toutes ses formes, tu es l'une des têtes derrière la Journée de l'album québécois. Poirier, toi, t'es auteur, compositeur, interprète, DJ et producteur, comme je l'ai dit. Avec 12 albums en 25 ans de carrière, tu es une figure emblématique de Montréal et de la scène musicale. Tu accumules les reconnaissances et ton 13e album, Flip the Script Sounds Good, va sortir le 23 octobre 2026. Ça s'en vient. Et tu assureras, quant à toi, l'after party de la Journée de l'album québécois.
6: Je vais assurer l'after party et je serai aussi, finalement, dans le show live avec tous les artistes au ministère. Il y a plusieurs manifestations, ouais, mais le main show, si on veut, là, avec beaucoup, incroyable, d'artistes, ouais, j'y serai finalement.
4: Évidemment, oui, on va en parler en détail de ce spectacle. Donc, la Journée de l'album québécois, c'est vendredi le 18 septembre. Uh-huh. Donc, ça s'en vient très vite. Et il y aura, comme tu le disais, un spectacle central au ministère. Ça, le spectacle à Montréal. Le public est invité à la soirée et ça va mettre en vedette Ariane Moffat, Cannon, Claude Pelgag, Marie-Pierre Arthur, Salomé Leclerc, Sarah May, So Called, Vincent Vallière et désormais Poirier.
6: Exactement.
7: Ouais. Et un ensuite, petit line-up, là.
4: Ouais, c'est pas petit comme line-up, effectivement.
7: Mais en fait, on a reaché plein de monde puis ils ont tous dit oui.
4: Ben, c'est incroyable.
7: C'est un beau problème. On s'attendait à avoir, je sais pas, deux, trois artistes qu'on appelle. Puis finalement, tout le monde a dit oui. Je pense que tout le monde croit à la cause. Puis, c'est ça qui est beau.
4: Ben, j'ai pas doute là-dessus. Puis on va reparler aussi de cette dichotomie-là entre la musique québécoise qui est parfois mise à risque, mais aussi cette solidarité-là, mm-hmm, qui est au rendez-vous. En fait, on peut en parler peut-être tout de suite. Comment est-ce que ça se manifeste, le fait qu'on veut tout le temps défendre la musique, on dit que les jeunes n'écoutent pas, qu'on est un îlot francophone pour ceux qui font de la musique en français dans un océan anglophone, que notre musique est menacée, mais on dirait qu'on est aussi une industrie, un milieu culturel extrêmement solidaire, extrêmement fort. Du moins, dans la chambre d'écoute de CISM, c'est l'impression qu'on a. Comment est-ce que ces deux réalités-là cohabitent?
7: Ben, en fait, tu sais, je pense que évidemment, avec les nouvelles plateformes, là, on a vu récemment que le Québec, en fait, les Québécois écoutaient seulement 7% de musique qui venait du Québec, qui était vraiment pas haut dans le classement mondial. Mais tu sais, on le sait qu'il y a de la super bonne musique qui se fait ailleurs aussi. Fait que c'est normal qu'avec la démocratisation, les gens veulent écouter de la musique qui se produit ailleurs. Je pense qu'il y a un problème de découvrabilité. Par contre, la découvrabilité, elle passe entre autres par des radios comme la vôtre, mais aussi par les festivals. Puis justement, quand là, on se promène en festival, tu sais, l'été, y a-tu un endroit dans le monde où il y a le plus de festivals qu'au Québec. Quand
4: Bonne
7: tu
4: question.
7: Te promènes hein, par capita, là, on va se demander. Mais bref, tu te promènes, il y a plein d'artistes, les shows sont pleins. Donc, c'est ça, c'est compliqué à expliquer, ça c'est clair. Puis Poirier, peut-être que tu as une autre vision, toi qui se promènes aussi
6: oui,
7: à l'extérieur.
6: Oui, j'ai une autre vision, mais j'ai une vision, on pourrait dire, complémentaire. Quand on parle de 7% des écoutes, ce qu'on dit pas, c'est que c'est très similaire à d'autres pays dans la même position c'est et vrai. Avec une population semblable
4: position
6: à la nôtre.
4: Position linguistique et culturelle.
6: On parle, par exemple, de la Belgique et de la Suisse. Ils sont à la même place que le Québec. Et dans ce rapport-là qui est sorti, ces statistiques-là, on n'a jamais mentionné où était le Canada.
7: Ah, intéressant.
6: Oui. Donc il y a ça. Donc, on n'est pas les seuls à avoir cet enjeu-là de se faire écouter chez soi. Et ensuite, on parle toujours de la musique québécoise écoutée au Québec. Mm-hmm. On parle jamais de la musique québécoise écoutée à l'étranger.
7: L'extérieur. Québec,
4: ouais, c'est vrai.
6: Et donc, je pense que on se ferme un peu les œillères, les yeux sur aussi une réalité. Il y a des artistes comme moi, je veux dire, le Canada, dans mes écoutes, est au 4e ou au 5e rang. Alors que j'ai d'autres pays devant.
4: Je
6: ne fais pas trop partie de ces statistiques-là, mais ça demeure de la musique québécoise aussi. Donc, la musique québécoise, je veux dire, c'est un peu comme le français. On a cette obsession-là dans les statistiques de dire quelle est la langue maternelle parlée à la maison? Est-ce que c'est le français? Alors, on a tous bien compris que la langue de société pour évoluer au Québec, c'était le français. On n'a pas besoin de savoir si on parle en français à la maison. On a besoin de savoir si on parle en français dans la société. Et la musique québécoise, doit-on absolument forcer les gens à écouter de la musique québécoise chez eux? Peut-être pas, mais peut-être que la réflexion doit se poser dans l'autre sens, c'est-à-dire nous qui faisons de la musique, comment pouvons-nous rejoindre les gens sans que ça soit une corvée pour eux d'écouter notre musique?
4: Évidemment, il faut rendre ça attrayant, il faut rendre ça jusque dans une certaine mesure, j'oserais dire, c'est un peu sexy. Il faut qu'on la célèbre, il faut qu'on ait envie de l'écouter, mais c'est sûr que contrairement à une langue parlée d'usage à la maison, il y a quelque chose de très intime dans la musique aussi. Fait qu'il faut que ce sentiment-là il soit développé à l'intérieur des gens, puis que les gens développent le réflexe, je pense, d'écouter de la musique chez eux ou dans leur auto.
6: Mon rêve, c'est que les gens ne se posent pas la question de savoir si c'est de la musique québécoise ou pas, qu'ils l'aiment foncièrement, pas en disant « Ah, c'est parce que ça vient du Québec ». Non, ils l'aiment.
4: Ouais.
6: Point.
4: Ouais.
7: Mais il faut qu'ils la découvrent d'une certaine façon. Puis c'est sûr que bon, il y a des journaux qui ont disparu. Il y a quelques médias encore qui continuent à promouvoir cette culture-là, cette musique-là qui vient d'ici. Je pense à mes deux collègues du Canal Auditif et de Sortu.ca qui portent cette culture-là quasiment à bout de bras.
4: Bien sûr.
7: Mais bref, je dirais
6: que
7: c'est ça.
6: Est-ce que je peux rebondir là-dessus tout de suite?
7: Oui, bien sûr.
6: On doit toujours parler un peu du panorama musical aussi avec le panorama des médias. Parce que les médias, la sphère médiatique culturelle est très affectée aussi par les mêmes enjeux que la musique et l'un va avec l'autre. Et donc, je trouve ça très important de le mentionner. On se pose qui écrit ou parle de musique et ça, c'est vraiment...
4: c'est des gens qui font face aussi aux grands médias numériques, qui font face au manque de financement, qui font face au manque de découvrabilité. On est tout à fait d'accord. Mais donc, on parle de découvrabilité, on parle de besoin de célébrer puis de faire connaître cette musique-là. Et là, ben, évidemment, je suis en bonne compagnie pour en parler parce que depuis... peu a été mis sur pied la journée de l'album québécois. Donc, peut-être que, Nadine, tu peux nous expliquer rapidement de quoi il s'agit. Ça s'inscrit donc dans la foulée de, par exemple, le 12 août, j'achète un livre québécois.
7: Exact. Avant, ça s'appelait j'achète un disque québécois. On a changé le nom quand on a repris l'organisation, en fait, de... Oh mon Dieu, Marcotte, j'ai un blanc de mémoire. Charles-Antoine Marcotte qui portait ça à bout de bras.
4: Qui anime d'ailleurs à notre émission.
7: Exact,
4: nos ondes,
7: Donc, t'aurais dû me relancer.
4: j'osais pas, je savais même pas que c'était lui qui avait parti ça.
7: Oui,
4: tu m'apprends quelque chose.
7: Il était tout seul, il a amené ça à bout de bras vraiment comme d'une façon là, super grassroots. Puis il était un peu tanné avec raison. Donc, nous, on a repris ça, on a changé le nom. nom parce qu'on voulait valoriser la musique, mais de toute forme d'écoute. Là, on s'entend que les gens écoutent pas juste la musique achetée sur un support.
6: C'est vrai.
7: Donc, on voulait valoriser l'album, le lancement d'album. Puis justement, cette année, on décide de célébrer des anniversaires. Ce qui tombe bien parce que Poirier, je pense que tu en as deux des anniversaires cette année.
6: Oui, j'ai deux anniversaires. J'ai amené en studio, on le voit pas, mais j'ai amené l'édition vinyle de mon premier album, Il n'y a pas de Sud, qui est paru il y a 25 ans. On parle de 1er octobre 2001. Le MP3 existait à peine à l'époque.
7: Oui, c'est ça.
4: Oui, c'est ça. Hein,
7: là,
4: c'est
7: dans
4: ça.
7: Ce temps-là, il y avait du support. Maintenant, il y en a moins. Mais bref, c'est ça. On a changé le nom pour ça. Puis, on voulait... Fait que l'année passée, on a fait une édition un peu plus éclaté, je dirais. On a organisé des spectacles dans des disquaires. Cette année, c'est encore le cas un peu partout en province. On peut compter sur le Planète Claire à Saguenay. On a le Vacarme à Montréal, le Noise à Longueuil, le 33 Tours aussi qui participent. Le Knockout à Québec. Mais on voulait comme concentrer nos énergies, nous, avec un show au ministère parce que c'était éclaté et beaucoup de production et on courait à gauche et à droite puis on s'est rendu compte qu'on n'est pas des producteur de spectacle de toute façon. Fait qu'on va en faire un.
6: Mais
7: on
6: un
7: va concentrer
6: gros.
7: Nos exact. Efforts là. Finalement, on court partout quand même. Mais on a des bons collègues à l'extérieur de Montréal qui se chargent de justement faire diffuser cette musique-là puis embarquer dans le mouvement parce que, en fait, la journée de l'album québécois, elle nous appartient pas. Elle appartient à tous les Québécois qui écoutent la musique puis qui veulent en diffuser, que t'aies un commerce, une crèmerie, un restaurant, n'importe quoi. Si le 18 t'as envie d'embarquer dans le mouvement, c'est de diffuser de la musique québécoise, finalement.
4: Donc, on comprend que, bon, vous avez changé le nom. Puis, vous avez changé la date aussi.
7: Ouais.
4: Donc, tu sais, j'achète un livre québécois, c'est le 12 août, tout le monde s'en va dans sa librairie, achète un livre québécois, ça s'arrête là. Ben, ça s'arrête pas là. Évidemment, il y a des impacts positifs plus larges que ça, mais l'objectif est clair, c'est encourager les gens à acheter des livres.
7: Ouais.
4: Dans votre cas, c'est plus large que ça, la mission, finalement. Fait que est-ce que, oui, on encourage les gens à aller acheter des disques ou des vinyles?
7: Un peu quand même, parce que, je veux dire, quand les gens... En fait, tu sais, on a des partenaires disquaires qui embarquent dans le mouvement, tu sais, certains aussi vont mettre des rabais sur les albums québécois. Mais en fait, le but, c'est vraiment d'en écouter, de la valoriser, qu'il n'y ait pas juste de la musique québécoise qui passe à radio à Saint-Jean, puis le 31 décembre, avec des rigodons, c'est autre chose, la musique.
6: C'est très large
7: juste,
6: maintenant.
7: C'est pas juste des grands classiques. C'est ça. C'est très large. La musique québécoise, c'est pas un genre.
6: Non,
7: il y a des
6: exactement.
7: Genres
6: ben non,
7: dans
6: ben
7: la
6: non,
7: musique
6: non.
7: québécoise. C'est pas juste une langue. Je sais pas, Poirier, t'as combien de langues dans tout ton répertoire?
6: Il y en a beaucoup.
7: Dont d'instrumentales.
6: J'ajouterais que la musique francophone n'est pas un genre non plus.
7: C'est vrai?
4: Non, ben non.
6: Et c'est un des c'est pièges clair. Au niveau de la découvrabilité. De catégoriser la musique par la langue et non pas par le genre. Du punk en français, ça demeure plus du punk que de la musique francophone. Du dancehall en français, c'est davantage du dancehall que de la musique en français.
4: Rap.
6: Même
4: exact.
6: Chose aussi. Mm-hmm. Et je pense que ça aide après à créer des associations de genre. On peut davantage rejoindre, si on fait du hip-hop en français, quelqu'un qui aime le hip-hop à la base que quelqu'un qui aime le folk en français.
7: Complètement.
4: Question pour toi, Poirier, d'ailleurs, que je me posais, là, dans ces initiatives-là, parce que c'est pas la seule, là, la journée de l'album québécois, là, qui vise à valoriser la musique, à faire découvrir la musique, tout ça. Est-ce que, je te pose la question, parce puisque t'es DJ, est-ce que la musique électronique, la musique instrumentale, a une place à la table de discussion puis à la table de la visibilité dans ces événements-là?
6: Ben,
4: parce que
6: oui,
4: ça passe souvent par la langue.
6: les chansons que je vais faire lors de la soirée sont instrumentales, tirées de mon premier album. Mais c'est effectivement, des fois, c'est un peu dans l'angle mort. On oublie que... Le fait francophone est tellement fort dans le discours médiatique et politique qu'on oublie que de la musique, c'est de la musique. Et j'aime bien qu'on parle de musique et non pas de chanson, parce qu'on fait tout le temps l'association que chanson égale francophone. Mais la chanson peut être très large dans plusieurs langues. J'ai des chansons en portugais, en espagnol, en créole, en anglais, en français, et de surcroît, dans plusieurs accents différents.
4: Mm-hmm.
6: Donc, il y a aussi cette chose-là à comprendre. La musique instrumentale, pour moi, ça doit représenter 70% de mon catégorie. catalogue de toutes les musiques que j'ai sorties. Donc, c'est un cheval de bataille très important pour moi. Il y a toute une scène. Il y a des gens au Québec qui font de la musique instrumentale, qui la sortent davantage sur des étiquettes de disques à l'étranger. Récemment, il commence à avoir des initiatives au Québec là-dessus, mais il y a tout un réseau, si on fait de la musique électronique, par exemple, il y a tout un réseau mondial de niches qui existe par rapport à ça. Puis des fois, le discours médiatique, même s'il a été réduit, on oublie un petit peu ça. Oui, des gens en parlent, mais on n'associe pas trop ça. Donc, je pense qu'il y a un travail de fierté à faire des deux côtés, autant par les artistes que par les gens qui les écoutent.
4: Tout à fait. C'était mon impression quand même aussi. Et là, tu vas aller performer, mais tu endosses aussi le rôle de MC de l'after party officiel de la journée de l'album québécois.
7: Sort de la soirée.
4: Voilà, exact. Il est
7: là,
4: partout.
7: Il est là 8 heures.
4: Pas besoin de dormir, pas besoin de se reposer. Donc, c'est à 23h30 au fameux Quai des Brumes, au coin Saint-Denis Mont-Royal. Et c'est en collaboration avec le festival Triptyque et CISM. Yes. Cette soirée, donc DJ set que tu assureras, Poirier, à quoi s'attendre pour ce after endiablé?
6: Je crois que avec toute la masse de musique que j'ai fait, je pense que je vais faire un pot pourri de toutes les chansons que j'ai sorties. Je vais me contenter de jouer que de mes productions où des fois j'ai des petits mash-ups un peu exclusifs, un petit à la claire que j'ai matché avec un de mes beats, peut-être. Ça va dépendre toujours de l'occasion parce qu'en DJ, il faut bien le spécifier. Moi, je ne planifie rien. Donc, la première chanson, je ne sais pas c'est quoi. La deuxième chanson, je ne sais pas ça va être quoi.
4: T'es sensible à l'ambiance puis à l'énergie de la crowd.
6: Tout à fait, mais j'ai le goût de circonscrire le tout à jouer des chansons de mon catalogue. C'est la journée de l'album québécois. J'ai 12 albums. J'en ai même un 13e.
7: Qui
6: est là.
7: On le voit physiquement en studio.
6: Je l'ai en studio pour vous le montrer. Une belle petite pochette.
4: Il est très beau par ailleurs. Belle couleur.
6: Donc, je vais jouer de ces chansons-là en exclusivité, définitivement. On célèbre, donc voilà. Donc, ça va être ça. Ça va se tourner selon l'ambiance. Et il y a Chose Sauvage qui joue avant, donc je prends le relais de Chose Sauvage.
4: Dans le cadre du Festival Triptyque, je mentionne par ailleurs qu'après la pause musicale qui va suivre cette entrevue, Marine Hillon va venir nous parler du Festival Triptyque. Mais d'abord, quelle est la nature de votre relation avec Triptyque, la journée de l'album québécois?
7: En fait, on les a contactés pour savoir s'ils voulaient une collabo avec nous. En fait, je pense, c'est ça, c'est leur première année, eux aussi. Nous, on est à une deuxième année. Les deux, on est très jeunes. Je pense qu'il y a comme un avenir pour nous.
4: Comme un possible,
7: Oui, clairement, on le voit. Je veux dire, j'ai pas regardé, mais je pense que c'est 100% québécoise aussi, là, leur programmation. Fait qu'il y a clairement un fit avec eux. On est super contents que ça se produise. Puis, je veux dire, l'avenir va nous le dire, mais c'est comme, on est bien alignés, je pense.
4: Puis bon, Triptyque, c'est un festival qui se déroule dans trois salles de spectacle montréalaises fameuses, donc le Vert-Bouteille.
7: Le fameux triangle.
4: Le triangle très élargi, très isocèle, si on va jusqu'au Vert-Bouteille, plus dans Mont-Royal, sur Mont-Royal Est. Mais on est quand même pas loin de cette énergie-là du triangle qui est très favorable quand même à la musique locale, à la musique québécoise. Donc, l'ESCO, le Quai des Brumes et le Vert-Bouteille un peu plus loin.
7: Clairement, on salue ces diffuseurs qui en font vraiment beaucoup pour la musique.
4: Qui travaillent très, très fort. Là. Puis d'ailleurs, comme c'est des bars, tu sais, en plein milieu du plateau, il attire quand même une certaine proportion de jeunes. Puis je pense que c'est un vecteur de découvrabilité, ça, pour la jeunesse québécoise.
6: Effectivement, et je pense qu'Angine de Poitrine le prouve, l'expérience d'un show change tout.
4: Ah, ça, c'est sûr. Ça, c'est sûr.
7: Complètement.
4: Puis, encore une fois, évidemment, les médias ont un rôle à jouer là-dedans, non négligeable, certainement, mais Angine de Poitrine, c'est un bon exemple de band qui jouait ici, bien avant.
6: Aujourd'hui, fait que je suis d'accord.
7: Mais c'est une grosse année pour la musique québécoise.
4: Vraiment.
7: Je sais pas s'il nous reste du temps, mais autant avec les menaces qu'on vient du Sud, autant avec, justement, tous les regards sont portés sur la musique québécoise grâce à Angine de Poitrine. Puis, Angine de Poitrine utilise son pouvoir, sa notoriété pour amener avec eux en première partie des bands québécois. Moi, je salue ça. C'est tellement... En fait, c'est ça qui devrait toujours être fait.
4: Vraiment.
7: Gros Mené en Europe, c'est du génie. Là.
4: Mais ça fait découvrir aussi un pan de la culture que, clairement, Paris n'a pas souvent la chance de voir, par exemple.
7: C'est ça, là. Fait que, non, je pense que c'est une grosse année pour la musique. Autant pour Angine, mais ce que Angine fait pour la musique québécoise, c'est sûr qu'il va avoir un précédent.
6: C'est un exemple. C'est vraiment un exemple incroyable.
7: Exactement.
4: C'est exemplaire, mais même... au sein du Québec aussi, on a comme une espèce de nouvelle génération d'artistes, le fameux Le Roi, la Rose et le Loup, qui était dans une forme d'émergence et qui de plus en plus se consacrent, qui sont populaires auprès de la jeunesse aussi, puis qui sont peut-être aussi une nouvelle génération qui commence à s'établir un peu plus.
7: Ouais.
4: Peut-être que je finirai là-dessus en parlant du contexte politique et culturel qui domine en Amérique du Nord présentement. Moi, ce que souvent en ouverture d'émission, ce que je dénonce ou que je déplore, c'est un peu l'appleuventrisme, pour reprendre un terme qui a été utilisé dans le champ culturel dernièrement, mais plutôt du gouvernement fédéral et de Mark Carney présentement, qui a tendance, bon là les négociations ont achoppé, mais qui avant même avait tendance à considérer certaines mesures pour la découvrabilité, pour le financement puis la défense des arts québécois et canadiens comme monnaie d'échange, qui considérait le fait de reculer, qui a reculé par rapport à la taxation de certaines plateformes de diffusion sur demande. Qu'est-ce qu'on fait quand on est une province dans cet océan-là qui semble pas vouloir négocier de façon agressive ou...
7: C'est difficile de
6: répondre. C'est une
7: grande question. C'est difficile de répondre à ça.
6: Je pense qu'il faut forcer les plateformes au numérique. Bon, les Spotify, Apple de ce monde, il y en a plusieurs. Mais il faut aussi forcer, d'après moi, tout ce qui est relié à ce qu'on appelle l'intelligence artificielle, qui est un mauvais terme pour définir ce qu'ils sont. C'est plutôt des entreprises... prédictive de langage. Je pense qu'il y a quelque chose à faire au niveau de la loi, d'aller chercher des revenus-là, d'encadrer ça vraiment de façon serrée, parce qu'en ce moment, ça nous nuit beaucoup au niveau de la musique. Je vois des choses circuler, des gens m'envoient des chansons, ils disent « As-tu écouté ça? » Puis je fais « Excuse-moi, mais ça a été généré par... Il n'y a rien d'humain là-dedans. »
4: C'est tout à fait le cas aussi dans le domaine du graphisme, des arts visuels. C'est de plus en plus horrible, la démultiplication, juste des menus dans des restaurant. Come on. Ouais. Appelez un artiste qui va être capable de faire une devanture digne de votre commerce, petite éditorial. Donc, c'est tout le temps dont on disposait, mais je vous invite à vous rappeler que le 23 octobre 2026, c'est la sortie de ton 13e album, Poirier, Flip the Script Sounds Good.
6: Merci.
4: On peut te voir en spectacle au Ministère le vendredi 18 septembre qui s'en vient. C'est ce vendredi pour la journée de l'album québécois en compagnie de plein d'artistes, ainsi qu'au Quai des Brumes à 23h30 pour le After Party où tu nous joueras de tes compositions, productions. Merci Nadine et Poirier d'avoir été présents. Puis longue vie à la journée de l'album québécois, longue vie à la musique québécoise. On s'en va justement écouter une de tes chansons, Poirier, c'est Smoothie au bleuet, qui a été faite avec Ken Lo. Et on retrouve Marie Nyon pour continuer de parler de musique québécoise avec Triptyque. Merci à vous deux, restez à l'écoute.
7: Merci.

0: Oh yeah, c'était Smoothie au bleuet de Poirier et Kenlo. Et on retrouve Marine Hion en studio pour la première fois. Donc quand je disais qu'on a des nouveaux visages cette saison aux Sentinelles de l'art, je niaisais pas. Donc Marine, tu es à la barre de plusieurs émissions historiquement ici à CISM. Tu as fait plusieurs backstage où tu allais interviewer des artistes en backstage avant ou après leur show. Tu diffusais une partie des spectacles. C'était souvent diffusé dans le cadre de la carte cadeau les mercredis après-midi ici à CISM. Tu as aussi animé lors d'une saison Feractu, une émission qui relevait les actualités musicales de la Ferrarock, association de radio de laquelle on est membre CISM. Et plus récemment, mais depuis 2 ans, en fait, tu vas produire du contenu et des entrevues au Festival de la musique émergente en Abitibi. Bonjour Marine, comment vas-tu?
1: Salut Guillaume, ça va très bien.
0: Ça va bien, merci. Yes! Et aujourd'hui, t'es là, comme je le disais, avant la pause musicale pour nous parler de Triptyque, ce festival de musique assez récent. Donc, la parole est à toi.
1: Ouais, on n'arrête pas la musique, décidément, avec...
0: Mais non, jamais.
1: Entre les backstage, le FME, tout ça, ben, je continue mon petit sentier pour aller au Festival Triptyque, qui a retenu mon attention. Très belle découverte et surtout première édition pour le Festival Triptyque, qui réunit des salles qu'on connaît quand même bien. On a le Vert Bouteille, le Quai des Brumes, l'ESCO, et tout ça mélangé ensemble, ça donne Triptyque, qui se passe dans ces 3 salles. Donc le festival a lui déjà commencé. Donc ça a commencé le 9, mais c'est pas terminé. Ça, c'est la bonne nouvelle. Vous avez encore jusqu'au 20 septembre pour pouvoir assister à des shows. Voilà, je vais vous faire un petit rappel, parce qu'il y a des shows qui sont complets, mais il en reste quand même de la place. Moi, je voulais surtout attirer votre attention sur une expérience vécue, sur l'un des shows auxquels j'ai pu assister. C'était dimanche dernier, c'était le show de Matt Olibowski que j'ai pu voir. C'était vraiment déjà un très beau cadre, au Vert Bouteille, donc moitié des gens assis, l'autre moitié debout.
0: C'est une salle que j'adore, le Vert Bouteille, par ailleurs. Là, c'est vraiment une salle que je trouve agréable pour découvrir un nouvel artiste. C'est assez intime. Oui, j'aime ça. En plus, la scène qui est dos à la vitre du bar sur Mont-Royal, je sais pas, il y a quelque chose de poétique dans cette salle, je trouve.
1: Oui, je trouve aussi. Ben, pour les 2 shows que j'ai vus, je me souviens, j'avais aussi vu, ça n'a rien à voir avec le Festival Triptyque, mais c'était Mackenzie Allo pour le Festival Taverne Tour dans cette salle-là, si ma mémoire est bonne. Et c'est vrai que c'est toujours une ambiance assez, assez posée, assez calme, assez détendue pour les shows que j'ai vus. Hein, ça peut être peut-être
0: ouais,
1: un petit peu
0: plus énervé. Moi, j'ai déjà vu des shows qui brassaient pas mal, mais effectivement, le lieu qui est en fait une taverne, quoi, est quand même propice à des shows aussi un peu plus planants.
1: C'est vrai qu'il y a Crabbe et Fudge qui vont jouer dimanche prochain. Celui-là est complet, mais c'est vrai que c'est un peu moins...
0: ouais, ça va brasser,
1: calme.
0: Effectivement.
1: Donc, c'est ça, déjà, bah, la chance et l'opportunité de voir Matt Olibowski. En tout cas, j'imagine, d'après l'organisation des scènes, que bah, les 3 salles vont proposer des shows un peu dans ce contexte de proximité avec les artistes. Et puis, c'est vraiment aussi, je pense, l'accent un peu de ce festival. On a pu voir qu'il y avait eu un show surprise d'annoncer avec Klopelgag en format piano, solo, au Quai des Brumes, qui est déjà complet. Hein. C'était très rapide. Et c'est vrai que c'est des artistes qu'on peut voir normalement sur des scènes un peu plus grandes, comme Chose Sauvage aussi. Donc ça, c'est vraiment chouette.
0: Au sein de la programmation de Triptyque, il y a des artistes qui sont vraiment des numéro 1 de plusieurs festivals, de plusieurs programmations, qui se retrouvent à performer dans des salles qu'on adore, mais qui sont quand même des petites salles. Donc, c'est clair que ça se vend comme des petits pains chauds, tout ça.
1: C'est ça. Donc là, en plus, en tout cas pour eux, ça laisse aussi place à peut-être de nouvelles adaptations avec une condition un petit peu plus petite. Par exemple, pour Matt Olibowski, c'était une formule full band qu'on n'avait pas vue depuis 2 ans, avec des nouvelles chansons, donc un album EP à venir, garder bien les yeux ouverts ou les oreilles là-dessus. On avait aussi justement des formats qui changeaient, avec des versions juste solo, guitare-voix, donc des choses qu'on n'a pas forcément dans la version album, et surtout des personnes qui nous parlent elles-mêmes de leur art, leurs petites histoires, des inspirations, leurs réflexions, leurs compositions aussi. Par exemple, Matt Olibowski, c'est de ses mots, en tout cas une personne qui a de la difficulté à faire des choix dans la vie. Ça avait pu se ressentir sur certains de ses albums précédents. Moi, je ne l'avais pas plus connu ou écouté d'entrevues de lui. Et là, il nous parlait, par exemple, beaucoup de, on va dire, du de la disparition ou des disparitions, qu'elles soient volontaires, involontaires, quand on va scroller sur son téléphone, je sais pas, le soir, et que finalement il y a beaucoup trop de minutes qui passent, quand on passe une après-midi en forêt, l'exil. Et donc tout ça sont des thématiques qui l'ont vraiment, vraiment inspirée et qui vont se retrouver sur son prochain album. Donc c'est ça, moi je me suis vraiment sentie touchée par ce show-là, donc je suis ravie de vous parler du Festival Triptyque et de vous donner envie d'aller aux shows qui ne sont évidemment pas encore complets. Voilà, il en reste encore trois. Donc on a par exemple demain soir, si vous êtes évidemment disponible, vous rendez-vous à l'ESCO pour aller voir Ennao et qui est... Est-ce qu'on prononce Key Avil?
0: J'avoue que je ne veux pas mal prononcer son nom. J'ai toujours dit Key Avil, mais ouais. C'est peut-être pas ça. On fera la recherche durant la pause musicale, tiens, puis on reviendra à nos auditeurs et auditrices avec une réponse factuelle et rigoureuse. Mais donc, Ennao, je suis un grand fan. Je vous encourage à aller voir ce spectacle-là à l'ESCO. Puis Key Avil, on va aller s'en écouter une petite pièce juste après cette chronique. C'est quoi les autres spectacles qui sont encore disponibles, Marine?
1: Alors justement, donc il y a ces deux, donc Ennao et Key Avil. Moi, je le prononce aussi.
0: Allons-y pour l'instant.
1: Demain soir à l'ESCO, on a aussi, alors c'est toujours à l'ESCO, pour les shows qui restent, Le Belladone, Georgette et Xela Edna.
0: Ah, ça aussi, ça va être cool. Belle brochette quand même, vraiment.
1: Ouais. Alors moi, j'ai juste vu... en fait, non, c'est faux. J'ai vu Le Belladone, j'ai vu Xela Edna, il reste juste Georgette, que je n'ai pas encore vue. Mais pour les deux projets que j'ai pu voir, je trouve que c'est ça, il y a quand même une programmation qui ne sort pas de nulle part. En tout cas, il y a quand même un certain fil rouge pour pouvoir donner une ambiance. Puis c'est vrai que quand on connaît un nom, ça nous laisse aussi l'opportunité de découvrir les autres.
0: Mais c'est ça qui est chouette avec des programmations double ou triple là, aussi, c'est qu'on y va souvent pour un artiste, mais ça nous donne l'opportunité de découvrir des univers. Puis bon, Le Belladone, hyperpop, gothique sombre, vraiment chouette. Xela Edna aussi, on est dans quelque chose qui est quand même dans la pop
1: expérimentale,
0: très théâtrale, très grandiose. Ça va être une chouette programmation, je pense.
1: Ouais, si vous aimez les shows, comme aussi il y a un côté visuel, en tout cas pour Le Belladone et Xela Edna, Georgette aussi, oui, j'ai vu des images. Fait que là, il y a quand même quelque chose pour
0: les yeux. Il y a des éléments de mise en scène, là, quand même, ouais.
1: Et puis, le samedi soir, donc on a Alex Ferns, Bouvier, je crois que j'ai vu sur Instagram, il disait, ça se prononce Bouvier, normal. Olifera, donc trois noms. Et donc là, moi, c'est Bouvier, normal, que je ne connaissais pas. Et donc, à découvrir. Là, les projets, je les trouve assez différents, pour le coup. Mais ça laisse aussi quelques surprises live.
0: Alex Ferns, ça décoiffe quand même. Puis Alex Ferns et Ennao sont certainement dans leur environnement. Le nombre de fois où je les ai croisés à l'ESCO est assez redoutable.
1: C'est
0: d'autant plus que
1: salon.
0: Bon, Alex Ferns, il travaille derrière le bar par moment. Ça va être chouette. Alex Ferns, je l'avais vu à la Saint-Jean des Oui Québec, le After à la SAT, à la Société des Arts Technologiques, et c'était un spectacle qui décoiffait vraiment, donc très chouette. Est-ce que tu comptes assister à ces spectacles, Marine?
1: Alors ceux-là, en fait, je t'avoue que j'ai même pas encore fait totalement mon choix, parce que la semaine dernière est passée, j'avais choisi Matteo Lubowski. Là, j'étais tentée par Crab et Fudge parce que je les avais pas vus, puis j'essaie de mettre l'accent sur aussi des groupes que j'ai pas forcément vus. Alex Fern, je l'ai vu plusieurs fois. Xela Edna, Le Belladone, Ennao aussi. Fait que c'est ça. C'est un peu le bingo. J'essaie de découvrir un petit peu des... C'est ça. De découvrir un petit peu des nouveautés.
0: Bah oui, c'est une bonne idée.
1: Puis Key Avil, c'est vrai que c'est... Je trouve qu'elle a attisé ma curiosité aussi dans son univers. Puis c'est vrai que dans son dernier album, c'est Vapor, qui est sorti en octobre de l'an... octobre 2026. Mais on est en quelle année? On est en 2026. Pourquoi est-ce qu'on peut encore... c'est pas encore sorti, mais
0: donc
1: c'est
0: son
1: sorti.
0: Album est à paraître, c'est ce que tu nous annonces.
1: Oui, mais on peut quand même les... Je t'assure que j'ai pu écouter toutes ses chansons.
0: Ok,
1: donc
0: bon.
1: Son album est à paraître, mais on peut quand même découvrir certaines de ses chansons. Donc là, ça va être vraiment, je dirais, le moment pour la découvrir sur scène.
0: Yes, c'est super. Puis j'en profite pour dire aussi que c'est pas parce que ces spectacles-là ne sont moins bons ou moins attrayants qu'ils sont pas tout à fait vendus encore. C'est normal que l'ESCO prenne plus de temps à vendre ses places, puisque des trois salles, c'est vraiment de loin celle qui a la plus grande capacité. Mais vraiment, allez-y si vous nous écoutez et que vous avez pas encore vos billets pour le Festival Triptyque, ça vaut la peine. Le mot de la fin, Marine, un coup de cœur.
1: Un coup de cœur, on est quel jour? On est mercredi?
0: On est mardi.
1: On est mardi, c'est ça, moi je propose la fin de semaine, c'est trop classique, sortez demain soir, tout simplement pour aller voir qui est Evil. En plus, ça va être la sortie de son album le 9 octobre. Il y a vraiment un univers qui est assez chouette, justement. Elle parle dans son album du moment où elle va capter un petit peu ses instants de créativité comme de la vapeur, donc sans forcément faire de lien entre les chansons qu'elle va créer, et juste elle se retrouve dans son album. Donc je trouve que c'est artiste à découvrir, en tout cas, selon moi. Évidemment, les autres aussi, hein. Je suis grande fan de tout le monde.
0: Génial. Merci beaucoup, Marie Nyon. Je te souhaite un beau festival triptyque. Tu es bienvenue au Sentinelle de l'Art quand tu veux. On va se laisser sur une petite pause musicale. On va aller écouter justement la pièce 1 de Key Evil. Et on vous revient après la pause musicale pour le mot de la fin et surtout pour la prononciation appropriée de Key Evil, si jamais on s'est trompé. À tout de suite.

C'était un de Key Evil, selon les brèves recherches que j'ai faites durant la pause musicale. Donc, si vous êtes en désaccord ou que vous avez des meilleures informations, n'hésitez pas à m'écrire au lessentinelledelart.cism@gmail.com ou à nous écrire sur notre compte Instagram pour vous plaindre ou...

0: aux Sentinelles. Je vous rappelle en terminant que la 24e édition du Festival Quartier Danse n'est pas terminée encore. On a reçu une porte-parole et danseuse extraordinaire la semaine passée pour nous en parler. Vous pouvez aller réécouter cette entrevue avec Pauline sur notre site web au cism893.ca. Mais Quartier Danse, ça se déroule encore jusqu'au 19 septembre. Et d'ailleurs, Pauline, notre invitée en question de la semaine dernière, fait un spectacle pour la jeunesse le 19 septembre même à la BANQ, à la Bibliothèque nationale. La journée de l'album québécois, ben évidemment, ça s'en vient. On en a parlé beaucoup un peu plus tôt cette heure-ci. C'est vendredi le 18 septembre de cette semaine à 20h au Ministère à Montréal. Il y a le gros show avec plein d'artistes, plein de beaux et grands noms de la musique québécoise. Et ça se poursuit ensuite avec un after qui collabore avec Triptyque et CISM au Quai des Brumes à 23h30. C'est Poirier qui sera maître des platines. Le festival Triptyque, quant à lui, se poursuit jusqu'au 20 septembre. Il reste quelques places la semaine prochaine pour des spectacles à l'ESCO. Et voilà quoi. C'est ce qui fait le tour pour aujourd'hui.
1: Cette semaine, oui, pour Triptyque.
0: Oui, j'ai dit la semaine prochaine. Ben, la semaine qui se déroule là, devant nous à l'instant.
1: C'est ça.
0: Merci de me ramener à l'ordre. Marine, merci d'avoir été là. Merci à tous nos invités. Restez à l'écoute de CISM parce que dans quelques instants, ça va être le palmarès de la direction musicale avec Ariane Fauteux. Mais avant, on se laisse avec un bloc musical aux accents hip-hop, comme j'aime bien le faire. On va commencer ça avec Partie de plaisir de Muoza et Carson, issus de leur nouvel album « Prends soin de toi ». On va poursuivre avec Peculiar Strain d'Original Gros Bonnet, Élégant de Eman, Hochelag de Tiflocon et on finit avec Barcelone de Larry Kidd. Passez une belle semaine, on se retrouve la semaine prochaine pour un autre épisode des Sentinelles de l'art.

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1: Bonsoir, vous écoutez le palmarès du CISM, vous venez de l'entendre, et c'est plus précisément le palmarès de la direction musicale. Et oui, c'est moi, ça. Je m'appelle Ariane Fauteux, et je vais passer la prochaine heure avec vous. J'ai une programmation musicale de fou. Ça va être une heure de musique québécoise, parce que vous l'entendez depuis bientôt deux heures, comme l'émission juste avant moi était à ce sujet. Mais cette semaine, ça va être la journée de l'album québécois, qui a une mission assez semblable à celle du CISM. Alors, vendredi, le 18 septembre, la parfaite journée pour écouter plein de musique québécoise. Et nous, ce soir, on va écouter uniquement du québécois, autant en français qu'en anglais. Je vous ai fait une programmation électro, rap. Là, ensuite, on va aller en R&B, en folk. Là, après ça, plus précisément, du folk francophone. Et là, après ça, j'ai été smooth. On va écouter du indie rock et on va finir avec un peu de pop expérimental. Alors ne partez pas, restez avec moi. J'ai très hâte qu'on parle de cette musique-là et qu'on l'écoute ensemble. Alors tout de suite, ce qu'on va aller écouter, c'est une chanson tirée d'un album que j'ai adoré cet automne et que j'écoute en boucle. Il s'agit du nouvel album de DJ Cinéma Quartier Latin. Et la chanson qu'on va écouter, c'est No Escape Plan. Alors bonne écoute!

CISM La Marche, vous écoutez le palmarès de la direction musicale. Et ce soir, notre programmation, elle est entièrement québécoise. Et la chanson qu'on écoutait juste avant, c'était Whatever de Magi Merlin. Et celle-là, c'était Chamaille de Virginie B. Virginie B, une showgirl que je porte dans mon cœur. Je l'aime beaucoup et j'aime particulièrement là, son tout nouveau simple qu'elle a sorti, que vous venez juste d'entendre. Elle l'a aussi sorti pour les fans de Zelda. Elle l'a sorti en même temps qu'une chanson qui s'appelle Lost Wood Cover. Ça dit dans le nom ce que c'est, si vous avez la référence. Je trouve ça coquin et bien le fun comme petit remix de Lost Wood de Zelda. Et là, pour la suite des choses, on va aller, là on était en électro, là on va aller écouter quelque chose de plus rap. La première chanson, c'est Feel More par une artiste qui s'appelle Chung, une artiste montréalaise qui est pas assez connue à mon goût, et ça va être suivi de Hershey Kiss par Naomi et On reste dans le parc par Saint-Sucré. Alors je vous souhaite une excellente écoute et à tantôt.

reste dans le parc Saint-Sucré. Et juste avant ça, c'était Hershey Kiss de Naomi. Et là, pour la suite, on va aller écouter My World de Somaya. Somaya, artiste R&B alternatif, fait son lancement d'album demain à la Sala Rosa. C'est à 20h30. Moi, je vais y être si jamais il y a des gens qui ont envie d'aller encourager de la musique québécoise. Et ça va être le lancement de son premier album. Et alors, on va aller écouter ça. Et tout de suite après, vous allez entendre I've Never Been In Love par Ada Léa, qui, elle aussi, ça donne bien, est montréalaise, mais ne fait pas, malheureusement, son lancement d'album demain. Et ensuite, ça va être Cowboy de Oui Merci, une chanson dont on va beaucoup reparler plus tard, car il y a beaucoup à dire sur le nouveau projet de Oui Merci. Alors, pour les curieux, restez avec moi. Donc, tout de suite, on s'en va écouter My World de Somaya. Bonne écoute!

L'état urgence de vivre. 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

18h29. Vous êtes au CISM 89.3, La Marge. Et c'était Cowboy de Oui Merci, qui est sur leur nouvelle EP, Urgence de vivre. Oui, oui, Urgence. C'est un projet que vous pouvez retrouver seulement en CD ou sur Bandcamp et évidemment Bande de chanceux à la radio. Un projet que j'aime beaucoup, un folk que je qualifierais d'activiste. Et c'est bien évidemment, c'est un commentaire là sur les conditions de la musique, de la façon dont elle est créée, la façon dont elle est diffusée, hein, et de sortir un projet uniquement à la radio, en CD ou sur Bandcamp, c'est une façon de changer le circulement d'une œuvre d'art. Donc quelque chose que je salue énormément, particulièrement cette semaine, car et là, si vous écoutez le CISM depuis 2 heures, d'abord je vous remercie. Ensuite, vous devez être tanné d'en entendre parler, mais ce vendredi, ça va être la journée de l'album québécois. Nous, on est en partenariat avec la journée de l'album québécois. Et à minuit, au Quai des Brumes, on fait un DJ set dans le cadre du festival Triptyque. Là, ça va être notre chaleureux Mathieu Aubre ainsi que le DJ Poirier qui vont faire la fête là, pour honorer l'album québécois. Donc, il y a ça vendredi, si vous avez rien à faire et vous avez envie de célébrer avec nous. Qu'est-ce qu'on écoute pour la suite? On va aller faire un petit bloc de musique francophone. Ça va être « Dis-moi, dis-moi » par Bain-Marie et ça va être suivi de « Prends des vacances » de Vaillance et « Je dors, je pense » par Hector Gaspard. Donc, 3 artistes émergents qui chantent en français et qui font, je dirais que c'est du pop rock alternatif. Alors, montez le son, ayez du plaisir et bonne écoute.

alternatif. Parfois, la guitare est un peu disco, je dirais. Et ça va être, donc ça va être Viré Doux par Comment d'abord, suivi de Wash You Out par Born at Midnight. Et après ça, on se retrouve pour le dernier micro. On lance ça.

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1: Wash You Out, Born at Midnight. Il est 18h46. Vous écoutez le CISM 89.3, La Marge. Et moi, c'est Ariane Fauteux. Je suis la directrice musicale de cette station. Et aujourd'hui, la programmation du palmarès que vous aviez, elle était entièrement québécoise parce que vendredi, le 18 septembre, c'est la journée de l'album québécois. On vous le dira jamais assez. Si jamais vous avez entendu une chanson, vous avez manqué le nom parce que quelqu'un crié par-dessus ou vous avez fait un gros accident de voiture ou ben non, vous aimez juste la chanson mais vous aimez pas ça quand je parle, ben vous pouvez retrouver toute la programmation de cette émission et des autres émissions d'ailleurs sur notre site web, c'est le cism893.ca et je vous invite également à nous suivre sur nos réseaux sociaux, sur Instagram le cism-89.3 ou sur Facebook cism893fm. On annonce notre programmation, nos émissions et nos événements spéciaux sur ces plateformes-là. Je vous invite fortement à y aller. Sinon, on va encore écouter quelques petites chansons. On va aller écouter quelque chose de plus alternatif, je dirais même expérimental par moment, pop. On va commencer avec Andrea Prochaska et sa chanson « Hôtel anonyme » et ça va être suivi de « Oh, I know » par Marcy, deux artistes, je le répète, québécois, qui joue pour vous aujourd'hui. Et ne partez pas, parce qu'après, c'est à la bonne heure jusqu'à 20h. Ben oui, ça rime. Et c'est une excellente émission aussi que je vous invite à écouter. Donc, tout de suite, on s'en va écouter Hôtel anonyme de Andrea Prochaska. Et je vous dis un immense merci d'avoir choisi la radio émergente, d'avoir choisi de m'écouter moi ce soir. Et je vous invite à continuer dans votre effort de culture sur une plateforme de non streaming, disons-le comme ça. Alors, un gros merci. On écoute Hôtel anonyme de Andrea Prochaska. C'est suivi de Oh, I know par Marcy. Bonne écoute, bonne semaine.

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Bonjour, bienvenue à La Bonne Heure, je m'appelle Oliver, on est ensemble pour la prochaine heure, le tailgate du débat face à face à TVA-LCN. Oh, ça me tente pas d'écouter ça, mais bon, moi le taper en x2, fait que ça va durer juste une heure au lieu de deux heures. Fucking Ed Sheeran qui est obligé de me faire jouer du Macklemore. J'ai suivi ça de loin, puis plus je regarde ça, plus je suis comme... Ah, Ed Sheeran, c'est comme si... D'abord, moi, je lui dois beaucoup. En fait, Ed Sheeran, c'est grâce à lui, on a eu deux bangers québécois. Toutes les femmes savent danser, puis je suis en amour avec le Money de SP, les vrais savent. Mais au-dessus, tu sais, Ed Sheeran, j'étais comme, tu sais, il y avait des débats des fois, êtes-vous pour ou contre sa musique? Ah, c'est, le monde aime ça. Moi, ça fait longtemps que je suis pas fâché après des artistes qui font de la musique, puis... qu'ils ont un succès planétaire, puis mais en vieillissant, tu dis, tu sais, des fois, ce succès-là, faut que ça serve à quelque chose aussi. Être rich and famous comme certains membres de groupes ou de formations veulent être, tu sais. Good Charlotte, admettons, là, tu veux être rich and famous, puis après ça, c'est quoi les problèmes reliés à ça? C'est une plateforme, tu sais, tu peux l'utiliser pour dire un peu ce que tu veux, pour être aussi derrière des causes. Puis Ed Sheeran, plusieurs personnes ont les reçus, hein, dans les derniers jours, on l'a vu, il a été pour Black Lives Matter, il a été pour soutenir le peuple ukrainien, hein, depuis l'invasion russe en territoire ukrainien. D'autres causes également. Puis là, arrive Macklemore, qui fait partie de la tournée d'Ed Sheeran. Moi, je savais pas là, que Macklemore faisait encore de la musique qui était de la tournée d'Ed Sheeran. Puis, lors de son concert, il a dit « Free Palestine ». Puis, ça a l'air qu'il y a des gens qui étaient bien pas contents de ça. Dont des groupes qui sont... beaucoup de groupes de pression, des lobbies, pas nécessairement juifs, mais des lobbies israéliens. Puis je fais la distinction, là, tu sais, parce que tous les juifs ne sont pas israéliens. Tous les Israéliens, théoriquement, sont juifs, là, quoique il y a des exceptions. Mais il y a des groupes de pression qui sont très, pas juste frileux, mais dès que tu as une opinion sur ce qui se passe à Gaza, ce qui se passe en Cisjordanie, dès que tu émets cette opinion-là, puis tu as une plateforme, puis tu es écouté, il y a des groupes de pression qui vont te tomber sur la tomate. Puis maintenant, l'argument est trop facile, est trop simple de dire tous ces propos de soutien envers la Palestine sont antisémites. Si t'es pour la Palestine, t'es nécessairement pour le Hamas. Alors que, tu sais, je veux dire... si on se rapporte juste au Québec, puis je donne souvent l'exemple, tu sais, t'es pour l'indépendance, t'es pour la souveraineté du Québec. Imagine, là, à soir, il y a un débat, là, OK? Puis un chef de parti qui dit à Québec solidaire, puis au Parti québécois, quoi, vous êtes pour l'indépendance, donc vous êtes pour le FLQ? Pas mal tout le monde partirait à rire, tu sais. On est capable de faire des nuances, des distinctions sur plusieurs enjeux ici, mais quand c'est loin comme ça, on dirait que plusieurs personnes ne maîtrisent pas, en fait, pas juste les codes, mais l'histoire de plusieurs conflits à travers le monde. Puis rapidement, comme on est sur des fois des terrains glissants parce qu'on connaît pas toutes les parcelles de cette histoire-là, on a peur de se faire attaquer, de dire, bon, mais tu connais pas ça, pourquoi t'en parles? Ah, mais là, t'es en soutien à ces groupes-là. Oh, t'as déjà entendu From the River to the Sea. Ah, mais ça, tu sais que c'est des chants anti-sionistes, antisémites, donc vous êtes contre les Juifs. Puis là, les gens ont peur, ils disent, ben, on va arrêter de parler des trucs qu'on peut connaître plus ou moins. Alors que t'es pas obligé de connaître toute l'histoire au complet pour comprendre que ce qui se passe présentement en Cisjordanie puis à Gaza, ça a pas de Christi de bon sens, tu sais. Je sais pas. Moi, je veux dire, il est pas allé sur scène en disant mort à l'IDF. Il est pas été sur scène en commençant à avoir des propos qui disaient tuer tous les Juifs. C'est pas ça qu'il a dit. Il a dit Free Palestine. Puis là, il y a des gens qui ont décidé, qui ont bien de l'argent, parce qu'il y a des gens qui sont riches, qui sont fortunés. Puis pour eux, il y a certains commentaires politiques qui vont passer, puis pour d'autres ne vont pas passer. On fait pression sur les promoteurs d'Ed Sheeran pour dire là Macklemore must go là pour la dernière série de concerts parce que là il y a monsieur Kraft qui est le propriétaire des Patriots au Gillette Stadium qui est comme non mais il rentre pas ici puis là j'ai appelé d'autres de mes amis aussi propriétaires de différents stades où Ed Sheeran devait se produire puis ça se passera pas. Puis Ed Sheeran, c'est pas comme s'il était pas connu, c'est pas comme s'il était pas influent. Qu'est-ce que j'aurais fait si j'étais dans ces souliers? Ben, je vais juste aller vous réciter une partie de messages qu'il a mis sur Instagram il y a à peu près 7 heures sur son Instagram Teddy's Photos.
où il nous dit que justement, c'est McLemore qui lui a demandé de se joindre à sa tournée l'année dernière. Puis il a accepté parce qu'il le respecte comme un artiste, as an artist. Puis il a accepté qu'il soit de la tournée, il a accepté qu'il joue le setlist qu'il veut, comme il l'a choisi. Puis plus tard, après ça, nous dit que McLemore part de la tournée, c'est pas sa décision, c'est la décision du promoteur. Je suis désolé, tu sais, je veux pas let down mes fans, mais c'est pas moi, là, c'est le promoteur. Le contrat que McLemore avait pour la tournée, c'était avec le promoteur, pas avec moi. OK, mais t'avais quand même ton OK à dire. Pourquoi McLemore est venu te voir toi pour dire je peux-tu faire partie de ta tournée puis pas le promoteur? T'as eu quelque chose à dire dans la décision? Je comprends que le contrat n'est pas avec Ed Sheeran. On comprend qu'Ed Sheeran, c'est pas lui qui signe les chèques puis les contrats, là. Mais il y a un mot à dire, c'est quand même son spectacle. Fait que là, après ça, il nous dit que, tu sais, moi, j'ai toujours utilisé ma plateforme puis ma musique pour « bring people from all backgrounds and culture together and this won't ever change ». Juste cette phrase-là, tu sais, j'utilise ma plateforme pour... puis effectivement, la musique peut permettre de rejoindre tout genre de personnes qui aiment du Ed Sheeran, par exemple. Mais il s'est pas posé la question lorsqu'il a changé sa photo sur Instagram pour Black Lives Matter. Oh, il s'est pas posé la question lorsqu'il a soutenu le peuple ukrainien. Puis je dis pas qu'il aurait pas dû le faire, juste que, selon moi, ça, c'était politique. En vieillissant, tu te rends compte que... ben tes décisions, c'est politique. Il y a des choix qui sont faits consciemment, des fois des choix qui sont faits inconsciemment. Mais il reste que on a une part de responsabilité dans nos décisions. Oui, il y a le méchant capitalisme qui fait en sorte qu'il y a ben des décisions auxquelles on peut pas vraiment accepter de... des fois, on est tributaire de notre condition sociale puis des choix qu'on doit faire. Mais tu sais, Ed Sheeran, je pense pas qu'il est dans cette catégorie-là. Quand il me dit, tu sais, I am not complicit. I have my personal views on this devastating conflict. OK. Just because I choose not to speak publicly, it doesn't mean I don't have them. Non, c'est pas ça qu'on dit. Mais pour certains, t'es plus à l'aise de parler que pour d'autres. Puis dans ce choix-là, moi, je dis, le choix était simple pour moi, là. Tu fais un show, il te reste 8, 10. Je comprends que tu veux pas décevoir tes fans, mais il y a un point d'appui, il y a un leverage que Ed Sheeran aurait pu faire. Dire, ben, tu sais, McLemore, pour moi, il doit rester. Je crois pas que ses propos étaient antisémites. Moi, je soutiens cet artiste-là. Si vous voulez pas qu'on soit là, ben, on va aller ailleurs. Je sais que c'est gros à dire. Je sais que ça doit être difficile de se revirer sur un 10 cents comme ça, dans des grosses tournées comme ça. Mais moi, je sais pas. T'sais, moi, il dit « There is a reason I do not use my professional platform for politics. » Rendu là, là, moi, je call bullshit. Parce qu'encore une fois, plusieurs personnes ont les reçus. Ont vu ce que Ed Sheeran a fait par le passé. Certaines causes sont justes, d'autres ne le sont pas. Je veux dire, tu peux pas dire que tu n'utilises pas ta plateforme professionnelle pour faire de la politique quand tu utilises ton compte Instagram pour promouvoir d'autres mouvements sociaux, d'autres invasions militaires, des conflits armés. Ben des affaires, ça passe. Mais ça, il y a encore des gens qui sont frileux parce que peut-être que, justement, il y a des lobbies israéliens qui sont beaucoup plus puissants aux États-Unis. Peut-être que des lobbies pro-russes, quoique eux, peut-être, ont leurs entrées directement à la Maison-Blanche. Reste que c'est ça. Là, les mimes sont partis avec justement, tu sais, j'utilise pas ma plateforme pour faire de la politique. Je suis bien déçu d'Ed Sheeran. Pas que je m'attendais à grand-chose d'Ed Sheeran, là, mais je suis comme déçu de la situation. Puis, je suis surtout fier du reste des gens qui faisaient partie de ce spectacle-là. Les autres artistes qui faisaient sa première partie ont tous dit, nous, on termine plus la tournée. Le band qui était avec Ed Sheeran a dit, nous, on poursuit plus. Nous sommes des Irlandais, nous sommes Free Palestine. Tout le monde y va de son propre message. Finis également. Malheureusement, je connaissais pas les autres, mais c'est tous des gens qui ont dit, nous, on est solidaires avec McLemore, on est solidaires avec le peuple palestinien. Sorry, Ed Sheeran. Donc, si Bob Dylan, il y a plusieurs années, a choqué tout le monde en étant Ghost Electric, j'imagine que le reste de la tournée de Ed Sheeran, ça va être Ghost Acoustique, ça va être lui tout seul sur le stage. Je sais pas ce qui va arriver avec ça, mais ça nous montre encore tout l'effet Streisand, parce que ben honnêtement là, on parlerait sûrement pas, en tout cas on parlerait beaucoup moins de la Palestine sur Internet depuis hier, si c'était pas que McLemore était plus de la tournée d'Ed Sheeran. Il y a des ces moments où tu te dis, vaut mieux peut-être... Admettons, là, moi, je suis un lobby là, pro-israélien. Là.
peut-être que je vais commencer à comprendre qu'il y a certaines batailles qui ne font qu'amplifier, en fait, une situation où, ben là, on pointe du doigt, est-ce que c'est de la censure? Ben, c'est pas de la censure parce que ça vient pas d'un État, mais ça vient de poches profondes qui font du chantage. Puis dans ce cas-ci, ben, les promoteurs Ed Sheeran ont tout embarqué dans le chantage, eux se disant, ben, c'est moins pire d'enlever Macklemore du reste de la tournée que de le conserver, puis peut-être que les spectacles soient annulés. Ben ça va leur venir en pleine face assez rapidement. Donc, solidarité avec le peuple palestinien, solidarité avec tous les artistes qui ont décidé de quitter la tournée de Ed Sheeran. Puis pour le reste, ben c'est ça. On va suivre ça dans les prochains jours, mais pour vrai, c'est tellement ridicule que ça en est drôle. Mais je trouve ça beau aussi, dans un certain sens, qu'il y a des gens qui décident d'être solidaires. C'est difficile parce que honnêtement, les artistes qui suivent Ed Sheeran, là, je suis sûr que sont pas tous millionnaires là-dedans. Là. Je suis sûr que le band qui le suivait là avait sûrement besoin de cet argent-là pour vivre puis continuer parce que tu sais souvent c'est l'headliner qui fait beaucoup d'argent puis les gens qui suivent là, c'est pas tout le monde qui sont nécessairement aussi fortunés. Mais des fois il y a des principes dans ce cas-ci que des gens sont guidés par leurs principes. Puis dans ce cas-ci je trouve que c'est un beau principe de cœur. Une personne nous a quittés. Je sais pas si elle écoutait les Gémeaux dimanche, puis quand elle a vu Jason Roy l'éveillé essayer de chanter C'est comme ça d'Erita Mitsuko, ça l'a achevé. Je pense pas, mais je trouvais vraiment le timing étrange parce que tu sais, on fête la télé québécoise, puis là la première chanson qu'ils décident de chanter pour parler de la joie, parce que c'était comme un concept d'émotion là, l'intro des Gémeaux dimanche. J'ai juste pogné l'intro, puis après ça quelques prix, puis après ça j'ai changé de poste. J'étais comme, pourquoi les rythmes Mexico, puis c'est comme ça, je trouve ça drôle. Fait que le lendemain, quand j'ai appris, aujourd'hui, c'est ce matin, dans la nuit de lundi à mardi, on a appris le décès de Catherine Ringer. Ouais, c'est quand je me suis réveillé ce matin. Je vous dis, la notion du temps dans ma tête est un peu floue ces temps-ci. Mais quand on a appris le décès de Catherine Ringer, j'ai c'est bizarre à dire, mais j'ai tout de suite pensé à Jason Roy l'éveillé, puis je me suis dit, oh boy, quel timing. Comme plusieurs personnes, plusieurs chansons me sont venues en tête. Moi, les Ritomitico, ça me rappelle quelques pastiches de RDO, mais surtout les Dimanches Franco, Café Campus. Il y avait tout le temps une toune des Ritomitico. Puis Marcia Baila, ben, elle jouait tout le temps. Mais j'ai le goût de vous faire jouer deux chansons de Catherine Ringer que moi, j'ai fait jouer ici lorsqu'elle a fait paraître des albums. Puis souvent, il a fallu que je me batte pour faire jouer du Catherine Ringer à CISM. Je dis, ouais, ça fait pas trop CISM. C'est quoi le son de CISM? Hein? Ça varie avec les années. Mais moi, je suis fier de m'être battu pour dire « Hey, elle a des projets solo, puis je trouve ça bon. » Fait que je vais faire jouer la pièce « Quel est ton nom » de son album « Ring and Roll ». Ring and Roll, un jeu de mots. Et son dernier album paru en 2017, « Chronique et Fantaisie ». On va entendre la pièce « Obstination » pour souligner la mémoire de Catherine Ringer sur les ondes de la marge. Toujours plus de hits. En vous souhaitant une bonne émission.

0: Catherine Ringer, tirée de son album Chronique et Fantaisie, c'était la pièce Obstination. C'était précédé par une autre chanson de Catherine Ringer, Quel est ton nom, de l'album Ring and Roll. Donc c'est ça, je le souligne, sa mémoire en musique. Parlant de riches, parce que l'émission va parler d'argent, va parler de logement, puis va parler de ces riches qui pensent qu'ils sont capables de se mettre dans la peau des gens qui ne sont pas riches. Et la première personne est présentement en tournée à travers le Québec. Il a sa vanne, Olivier Primo, puis marqué entrepreneur dessus. Fait que, tu sais, si c'est marqué entrepreneur, ça me fait rire parce que si moi on m'avait dit plus jeune, tu sais, quand faut que tu dises que t'es le boss, t'es-tu vraiment le boss? Généralement, les vrais boss, t'as pas besoin de dire que t'es boss pour savoir que t'es boss. Là, dans ce cas-ci, t'es entrepreneur. Faut-tu une marque sur ton char que t'es, ou sur ta van, que t'es entrepreneur pour que les gens disent « Oui, c'est vrai, Olivier Primo est entrepreneur. » C'est pas juste News Beach Everyday. Il était à l'émission de Tout un matin de Patrick Masbourian le 9 septembre dernier. Et ceci m'a fait bien loler.
1: Vous êtes, Monsieur Primo, un entrepreneur à succès. Vous réussissez en affaires, vous avez de l'argent, vous aimez le luxe, vous ne vous en cachez pas. D'ailleurs, qu'est-ce qui fait de vous la bonne personne pour parler présentement à des entrepreneurs dans le contexte actuel avec la guerre tarifaire qui savent même pas s'ils vont finir le mois, là?
2: En fait, c'est drôle que vous me dites ça parce que j'ai vraiment pas juste des succès. Fait que, puis genre, pour ceux qui me suivent depuis longtemps, je parle beaucoup, beaucoup de mes échecs. Puis c'est une des raisons pourquoi quand je publie sur les réseaux sociaux puis que justement je parle de l'économie puis de l'importance des PME, les gens se reconnaissent dans mon parcours. Puis je viens d'une famille d'entrepreneurs. Mon père a des épiceries. Je travaille pour lui depuis que j'ai 5-6 ans. Et là, vous me relancez là, au fait, à savoir les gens qui ont de la misère à arriver. J'ai fait tous les emplois que vous pouvez imaginer dans une épicerie. J'ai passé la mop, passé le balai. Parce que pour mon père, c'était important que je fasse absolument tous les jobs pour lesquels un jour j'allais être le patron de cette personne-là. Fait que je sais exactement la réalité des choses. Bon, même si je ne vis pas la même réalité économique que les gens, je sais exactement ce qu'ils vivent. Puis si je suis capable d'aller utiliser ma visibilité puis mon porte-voix pour parler des problèmes et des solutions des PME, je vais le faire.
0: Deux choses. La première, effectivement, si tu veux être le boss, si tu veux être le dirigeant de ton entreprise, puis que il y a deux manières de voir les choses. Il y a des gens qui commencent vraiment à la base. On a des gens à succès là qui disent moi j'ai commencé dans les caisses, j'ai commencé au bas de l'échelle pour monter tranquillement pas vite. À la Société des Transports de Montréal également, la directrice générale aussi a commencé à la base. Puis il y en a d'autres, c'est le fils du patron. Puis là, le fils du patron, il se fait dire par le patron, « Hey, tu vas faire tous les jobs ici. Comme ça, tu vas comprendre comment la structure de l'entreprise fonctionne. Puis un jour, si t'es le patron, tu vas comprendre, tu sais, quelles sont les tâches de chacun des employés. » Puis ça, je suis tout à fait d'accord avec cette manière de faire-là. Par contre, là où le bas blesse, c'est quand il dit ceci.
2: « Bon, même si je vis pas la même réalité économique que les gens, je sais exactement ce qu'ils vivent. »
0: Mais non, on sait pas exactement ce que ces gens-là vivent. Si moi, je suis capable de payer mon loyer à chaque mois, que je suis capable de faire l'épicerie, même que je suis capable de faire mon épicerie en regardant pas les spéciaux, puis pour une raison X, Y, Z, tu te dis hey, « Moi, j'ai le goût de me mettre dans la peau d'un pauvre. J'ai le goût d'aller faire mon épicerie comme si j'étais pauvre. Puis je vais me donner un barème. Puis je peux-tu faire une épicerie avec tant d'argent? Puis là, je vais être stressé. » Mais c'est pas la même chose. Là. Faire semblant de jouer au pauvre puis de l'être pour vrai, là, c'est deux choses. C'est deux mondes. Fait que d'entendre quelqu'un qui est fortuné comme ça, non, je vis pas la même vie économique qu'eux, mais je sais ce qu'ils vivent. Mais on sait pas, qu'on sait pas vraiment ce que ces gens-là. On peut être rempli d'empathie, puis être sympathique à des causes, à des situations, à des gens qui l'ont pas facile. Mais venez pas me dire, non, mais moi je sais ce qu'ils vivent. Non, justement, vous savez pas ce que ces gens-là vivent parce que vous l'avez pas vécu. On peut se mettre dans la peau de ces gens-là, mais moi, personnellement, par exemple, j'ai jamais eu peur de la fin du mois. Puis je me sens privilégié parce que c'est moins en moins le cas pour des gens qui sont... il y a des gens de ma génération pour qui c'est encore difficile, puis il y a des gens plus jeunes que moi qui se disent « Ouais, l'université, on est content que vous soyez battus pour que les droits de scolarité n'ont pas été modulés, n'ont pas enflé comme le reste. » Mais c'est le reste qui a enflé autour. C'est le logement, c'est l'épicerie. Fait qu'il y a des gens qui en arrachent présentement, même s'ils sont aux études universitaires, tu sais. Moi, j'ai eu la chance de ne pas vivre ça, parce que j'ai eu la chance d'habiter chez mes parents, puis d'avoir un toit, d'avoir une chambre, puis je suis parti chez mes parents à 23 ans. Mon père trouvait que c'était tard, 23 ans, il me disait tout le temps, moi, je suis parti à 18 ans. Mais reste que ça me fait rire quand, justement, des gens fortunés comme ça, des gens qui... Je sais pas si l'œil facile ou non. J'aurais tendance à penser que peut-être plus oui que non, en voyant le passif, justement, dans lequel il a grandi. Mais qui viennent pas, même pas nous faire la leçon, mais nous dire non, mais moi, je sais comment ces gens-là ont vécu ou vivent parce que j'ai passé le balai dans une épicerie quand j'étais jeune. C'est un peu rire du monde. Parlant de rire du monde, le Parti conservateur du Québec qui, a le vent dans les voiles, là, il y a déjà des pronostics. Puis j'ouvre une petite parenthèse ici, là. Moi, ça fait plus de 20 jours que je suis chacune des conférences de presse, les points de presse, les scrums des partis politiques. Puis, dès que les questions des journalistes, des questions sur, mettons, vous êtes minoritaire, mettons, vous avez la balance du pouvoir, mettons, vous voulez peut-être former un gouvernement avec un parti adverse pour contrer un autre parti, qu'est-ce que vous faites? Et à chaque fois, les politiciens répondent « Je ne réponds pas au scénario hypothétique. Il y a trop de variables. Je ne peux pas me prononcer. » Mais de présentement demander à... Puis là, je ne veux pas défendre la CAQ, là, mais je trouve ça ironique. De demander à la chef de l'équipe Christine Fréchette là, « Allez-vous voter oui ou non au prochain référendum? » Elle pourrait dire la même chose aussi. Moi, je ne réponds pas au scénario hypothétique parce qu'on ne sait pas c'est quoi la question. On ne sait pas on va être dans quelle situation. Je sais que c'est ironique de voir le PCQ puis la CAQ ne pas répondre à ces questions-là s'ils sont indépendantistes. Par contre, les gens qui sont fédéralistes, ça, ils n'ont pas de misère à dire « Non, moi, je vais voter non. » Mais là, c'est ça. Éric Duhaime puis Christine Fréchette, comme ils ont un passé indépendantiste, on dirait qu'ils veulent... Ils soufflent le chaud et le froid. Mais d'un autre côté, je trouve ça ironique que pour bien des scénarios, le PLQ puis le PQ, ça leur dérange pas de dire « je réponds pas aux questions hypothétiques ». Mais sur la souveraineté, on doit vraiment savoir ce que Christine Fréchette voterait pour le prochain référendum, si c'est un oui ou c'est un non. Moi, honnêtement, je m'en sac un peu. Moi, c'est plutôt à savoir... qu'est-ce qui se passe avec la CAQ, là? Vous nous niaisez ou vous nous niaisez pas? Moi, c'est plus les questions que je poserais. Mais bon, je ferme la parenthèse là-dessus. Parlant de rire, comme je disais, oui, le Parti conservateur du Québec, je les ai écoutés le 11 septembre. Je sais que le 11 septembre, c'est une journée qui est passée un peu dans le beurre pour les annonces politiques parce que il y avait des commémorations. Mais le 11 septembre, le Parti conservateur du Québec, avec leur porte-parole en habitation, Patrick Paquet, pour ceux qui le connaissent pas, il était chroniqueur à Radio X, il a été conseiller municipal, il a été de l'équipe Québec 21 aux dernières élections, il a joint le parti de Sam Ahmad, il a été défait, puis là, il joint le parti d'Éric Duhaime pour la circonscription de Vanier-les-Rivières. Présentement, il est en avance avec 3 points de pourcentage. La CAQ est deuxième dans Vanier-les-Rivières. Donc, présentement, c'est ça. C'est pivot CAQ PCQ. Il y a des chances de l'emporter. On va le voir le 5 octobre prochain. C'est le député Mario Asselin qui était à Vanier-les-Rivières. Donc, ils font leur annonce en logement. Puis, c'est pas tant une question de déconnexion, plutôt que... Oui, je trouve qu'ils sont déconnectés parce que le PCQ martèle que la question de Lourdes, ça va être le coût de la vie. Pour eux, c'est bien important le coût de la vie. Puis après ça, c'est quand tu grattes, on dirait que... c'est le coût de la vie pour qui? Les locataires ou les propriétaires? On écoute Patrick Paquet le 11 septembre dernier à l'annonce logement du Parti conservateur du Québec.
3: Mais l'accès à la propriété, c'est pas le seul problème en logement au Québec. Il y a aussi l'accès à un loyer abordable pour les ménages à plus faible revenu. Nous, au Parti conservateur du Québec, on ne pense pas que la solution, c'est que le gouvernement devienne promoteur immobilier et gestionnaire d'immeubles résidentiels avec toujours plus de HLM. Au contraire, l'État n'est pas le mieux placé pour faire ça et il ne peut pas remplacer le privé avec cette expertise-là. On le voit au résultat actuel. Environ le tiers du parc existant est en mauvais état, dont près de 80 % des HLM de Montréal et des milliers de logements ne sont même pas habitables parce qu'ils ont été mal entretenus. Pour aider vraiment les locataires à faible revenu, on doit miser sur le marché privé et sur les logements vacants qui existent déjà. On peut aider une famille beaucoup plus efficacement si on subventionne une partie de son loyer dans un immeuble privé et ça fait aussi l'affaire des propriétaires. Ça coûte souvent moins cher et l'État n'a pas tout à gérer dans le processus.
0: Ben effectivement, les propriétaires seraient contents qu'ils ont en fait des locataires qui sont subventionnés en partie pour venir y résider. Mais après ça, c'est-tu le même problème qu'on finance en partie ces gens-là? Comme par exemple, on crée des CELIAP, on dit qu'on va payer la TVQ des maisons neuves, qu'on va subventionner les premiers acheteurs, puis ça fait que ben malheureusement l'offre. Est pas vraiment. Dans l'offre et la demande, dans ce cas-ci, si on continue à donner de l'argent aux gens qui veulent acheter, ça fait juste doper, justement. Ben, j'ai plus d'argent, encore une fois, pour acheter, puis les prix vont être boostés. Tu sais. Je peux comprendre qu'il y a beaucoup d'HLM qui manquent d'amour, comme plusieurs infrastructures gouvernementales, puis ça, c'est un problème, effectivement. Mais la réponse de ça ne devrait pas être, ben on va arrêter que l'État s'occupe de ça, puis on va laisser au privé, puis on va subventionner. Parce que c'est drôle que ça vienne du PCQ, là, parce que pour eux, ils sont pas fans des subventions. Mais eux pensent qu'en donnant une partie du loyer à des gens qui en ont besoin, avec une forme de subvention, puis en allant dans des logements privés, tout va être réglé. Pourquoi un propriétaire privé s'occuperait de mieux entretenir son logis? On l'a vu dans bien des situations là où le privé qui gère des RPA ou des trucs comme ça, c'est pas nécessairement mieux. Mais ça. C'est comme la vision de si c'est privé, c'est mieux. Puis on va quand même se donner bonne conscience, fait qu'on va subventionner une partie. Je suis pas sûr de ce point-là. Autre extrait toujours de cette conférence de presse-là. On y va avec le droit du logement et le tribunal administratif du logement. Comme quoi, la judiciarisation est problématique.
3: Un autre problème qui est né au marché locatif au Québec, c'est le droit du logement qui mène à une culture de judiciarisation devant le tribunal administratif du logement. Le TAL est rendu surchargé. Les demandes de fixation de loyer ont quadruplé en 5 ans. Et le délai pour une première audience est passé de 6 à 9 mois. C'est pas positif, ni pour les locataires, ni pour les propriétaires. Tout le monde a intérêt à ce que les litiges se règlent rapidement. Pour désengorger le tribunal administratif du logement, le Parti conservateur du Québec va simplifier le processus de traitement des audiences et accélérer l'exécution des décisions. On voit trop de cas où les procédures s'étalent sur des années à cause des mesures dilatoires et des reports répétés à cause d'absence au tribunal. Ça impose des coûts, notamment quand le loyer est impayé, et au bout de la ligne, ça décourage les gens qui sont lésés d'obtenir justice. Ça ne peut plus durer.
0: C'est drôle parce qu'on dirait qu'il mentionne que c'est juste les propriétaires qui sont lésés dans le cas où justement les procédures sont encore plus longues au TAL. Moi, pour le voir depuis la pandémie, où à mon ancien travail, je recevais beaucoup d'appels de gens qui avaient un loyer, par exemple, et de la moisissure, le propriétaire ne voulait pas intervenir, ou des propriétaires avec des locataires qui ne payaient plus, sont partis en sauvage, ont détruit l'appartement. Mais j'ai reçu beaucoup plus d'appels de moisissure, tu sais, où les propriétaires s'en foutaient un peu. Puis là, ben nous, la réponse pour ceux de la municipalité, faut ouvrir un dossier au tribunal administratif du logement. La ville peut vous fournir un inspecteur qui va venir constater justement les cas de moisissure. Mais comme il y avait tellement de demandes pour ces cas d'inspection-là, la ville n'était plus capable de fournir, puis les délais étaient devenus là, vraiment déraisonnables, même qu'il y avait le temps de passer devant un juge au TAL, puis dire, ben, avez-vous la preuve? Non, bon, ben, on va attendre la preuve que la ville va vous donner, à moins que vous payiez vous-même un inspecteur au privé, mais les gens n'avaient pas les moyens de payer ça. Fait que là, attendez que la ville vienne, puis là, c'était long. Tu sais, on comprend là, que le tribunal administratif du logement, c'est long, mais la réponse pour dire, on va désengorger ça, bien sûr que pour le PCQ, ça peut pas être on va engager plus de gens au TAL pour pallier à cette demande-là. Ou se questionner à savoir pourquoi il y a de plus en plus de demandes au TAL. C'est-tu parce que les gens connaissent de plus en plus leurs droits et les font valoir, ou parce qu'il y a de plus en plus de problèmes et de laisser aller justement avec des logements ou des propriétaires qui se disent ben moi ça vaut pas la peine de rénover ou réparer parce que le loyer est trop bas, fait que je veux rien savoir. T'sais, c'est un enjeu qui est complexe, mais la solution du PCQ, je me questionne encore. On écoute.
3: On va aussi exclure les loyers haut de gamme du contrôle des loyers, comme le Manitoba l'a fait il y a quelques années. Ces clauses-là n'existent pas pour les baux de 2 500 $ et plus, mais pour les familles à faible revenu, et le haut de gamme ne doit pas faire monter la liste d'attente au tribunal administratif du logement.
0: Fait que si la réponse, c'est de dire on va statuer, puis je suis allé lire sur le Manitoba, là, puis eux, tu sais, ce qu'ils donnent, c'est justement un contrôle des loyers à partir d'un certain montant. Je pense janvier 2027, les loyers en bas de 2000 $, les propriétaires ne peuvent pas les monter comme ils veulent. Ils doivent avoir un cadre avec un pourcentage d'augmentation. Nous, au Québec, le TAL, là, c'est pas... tu sais, quand ils nous disent, ben cette année, ça va augmenter de tant... Propriétaire n'est pas obligé d'accepter ça. C'est une entente entre justement deux parties. Puis s'il refuse, ben là, ils vont au TAL puis attendre dans ce cas-ci. Mais je ne sais pas d'où est venue l'idée que pour eux, un loyer haut de gamme, c'est 2 500 $. Je me questionnais beaucoup aujourd'hui. C'est-tu moi qui vis dans une bulle parce que je regardais les loyers à Montréal, puis plusieurs 5,5 sont plus que 2 500 $. Puis je me dis. Parce que moi, je l'ai vécu, là, être 3 dans un 5,5 dans mes années d'universitaire. Je suis encore dans le même 5,5, mais c'est juste que maintenant, je ne suis plus universitaire. Puis comme j'ai pu rester longtemps là, ben mon loyer n'a pas augmenté en fou comme les voisins. T'sais. Ce qui fait qu'on pourrait déménager dans plus petit, parce qu'on est juste rendu 2 dans un 5,5. On se sent mal parce qu'il y a une pièce qui sert genre à ranger nos vélos puis faire sécher notre linge. Là. Mais si on décidait de déménager dans plus petit, encore locataire, ça nous coûterait au moins 500 $ de plus, plus petit. Fait que tu dis ça vaut pas la peine. Mais le même 5,5 sur le plateau, c'est souvent 1 000 $ de plus. On avoisine les 2500, 600, 700. Puis plus il y a des gens qui quittent, plus à ce moment-là, il y a une clause dans le bail qui est plus ou moins respectée, à savoir, ben, on devait vous augmenter de temps, vous augmenter de temps, puis vous n'allez pas vérifier le bail précédent. Puis c'est comme ça qu'on augmente les loyers drastiquement. Ce qui fait qu'il y a une augmentation quoi de 62% sur quoi 8 ans dans les loyers. Mais pourquoi un loyer haut de gamme de 2 500 $? Si je pars de la prémisse que au Québec, bien sûr, les coûts sont pas les mêmes partout, mais dans les grands centres, 2 500, là, on s'approche de ça de plus en plus dans les prochaines années, ça va être ça. Puis pourquoi tu as un loyer de 2 500, t'es considéré loyer haut de gamme, tu n'aurais plus le droit d'avoir un, entre guillemets, contrôle des loyers. Peut-être que le TAL ne pourrait plus dire à ces propriétaires-là, votre loyer, là, ben vous pouvez l'augmenter comme vous voulez, puis la personne ne peut pas aller contester devant le TAL. Parce que c'est un loyer haut de gamme, fait que dans la tête du PCQ, si t'es riche, t'as moins de droits qu'une personne moins nantie. C'est un peu ironique, là, parce que moi, j'aimerais ça qu'on ait des droits pour tous. Même les riches ont le droit d'avoir des droits, là. Je suis pas sûr de comprendre leur idée. Puis la comparaison avec le Manitoba, puis le NPD, puis ce qu'ils ont fait, c'est pas la même philosophie qu'eux, là. Mais eux, ils ont statué du haut de gamme, c'est 2 500 $ et plus. Fait que tu dis, la vraie raison de ça, c'est-tu faire à croire qu'on est là pour les moins nantis, les plus pauvres, qui ont des loyers qui leur coûtent moins cher, puis dire, ben vous, là, vous allez avoir un contrôle encore avec le TAL, puis les loyers de 2 500 $ et plus, ben, n'auront plus le droit de se faire protéger par le TAL, fait que ça va réduire la liste d'attente au TAL. C'est vraiment ça, leur logique? On poursuit toujours avec cette conférence de presse-là du 11 septembre dernier du Parti conservateur du Québec. Je le rappelle, là, c'est leur proposition en logement.
3: Le contrôle des loyers nuit aussi aux logements qui ont besoin de rénovation majeure parce qu'il ne rend pas ses investissements rentables pour les propriétaires. On propose donc d'enlever les logements complètement rénovés depuis moins de 5 ans ou vacants depuis 1 an du contrôle des loyers, comme avec la clause F pour les neufs. Ça va améliorer la qualité du parc locatif et rendre certains logements vacants beaucoup plus attractifs. Si certains locataires à faible revenu ont de la

0: pour les locataires de donner une avance de dépôt garanti. Je pense que ça limite les risques pour les propriétaires. Mais tu sais, l'avantage des locataires de donner un dépôt de garantie, je le vois pas vraiment. Je vois que c'est plus un avantage pour les propriétaires. C'est un autre débat, le dépôt de garantie. C'est une bonne chose ou non. Même eux, voyez-vous, ils s'avancent pas trop. Ils sont sur une base volontaire. Mais c'est vraiment l'argument de dire, hey, savez-vous quoi? Même les logements rénovés de moins de 5 ans, puis ceux qui sont vacants depuis un an, après ça, vont se soustraire de la clause F. La clause F, là, du bail qui permet aux propriétaires d'immeubles d'augmenter le loyer sans suivre les recommandations de fixation du TAL, tu sais. Fait, admettons, t'as un loyer, admettons moi, là, tu sais, qui était là pendant 17 ans dans mon appartement, puis avant ça, mon ancien coloc était là très, très longtemps, ce qui fait que le prix est plus le même avec les autres qui ont décidé de booster les prix parce que beaucoup de gens qui venaient d'Europe, beaucoup de la France aussi, puis ils ont des euros, fait que ça leur peut-être dérangeait moins de payer des loyers en fou avec le taux de change, mais reste que mon loyer est plus bas que la moyenne des ours dans mon secteur. Je pars demain matin. Ma propriétaire, est-ce qu'elle se dit, je vais garder mon loyer vacant pendant un an, si le PCQ est au pouvoir, par exemple, je vais attendre un an, je vais perdre ce revenu-là d'un an, mais après ça, je vais pouvoir l'augmenter comme bon me semble, puis il y a des gens qui peut-être vont vouloir venir louer mon loyer. On dirait que ces recommandations-là sont pas vraiment là pour la classe moyenne, puis les gens moins fortunés. On dirait qu'ils sont plutôt là pour les propriétaires. Est-ce dire que le PCQ, dans le fond, qui nous fait croire qu'ils sont là pour nous dire qu'ils vont amener comme question de l'urne, bien sûr, le changement de gouvernement, mais arriver, puis c'est la fenêtre d'Overton là, qui finit plus du même, on dirait que c'est la seule chose qui se rappelle de son cours, de ses cours d'université en sciences politiques, mais outre ça, quand il nous parle du coût de la vie puis l'importance du coût de la vie, je me dis, coudonc, c'est-tu le coût de la vie pour les locataires ou le coût de la vie pour les propriétaires qui veulent défendre le plus? Parce que moi, ces recommandations-là, je vois pas vraiment en quoi ça aide les locataires de dire, hey, c'est vous quoi? 2500 et plus, ces gens-là ont plus le droit d'aller au TAL. Ça va magiquement faire plus de place au TAL pour les cas parce qu'il va en avoir moins. On n'a pas de pourcentage de, tu sais, si ces loyers-là, il y a plus de cas passés 2500 ou il y en a moins. Mais ces gens-là vont être moins là. Mais en fait, ils seront plus là. Fait que ça va réduire la liste d'attente. Puis bingo, tout le monde gagne. Il y a eu des questions qui ont été posées à Éric Duhaime, chef du Parti conservateur. Vous allez entendre le PCQ, puis c'est comme si vous entendiez le PQ sur cette cause-là. On écoute.
1: Bonjour, Monsieur Duhaime. Vous avez déjà dit par le passé, là, que par rapport à la crise du logement, c'était les locataires qui avaient le gros bout du bâton. Sur quelles données probantes vous appuyez pour affirmer une telle chose puis dire qu'il faut donner plus de pouvoir aux propriétaires actuellement?
2: Bien, écoutez, présentement, le problème, clairement, là, c'est que la surréglementation, la surbureaucratisation a créé une crise du logement. La crise du logement actuelle, là, elle est due, je l'ai dit au départ, pour deux raisons. Là, celle-là puis une immigration massive qui est arrivée beaucoup trop rapidement. Le Québec... Il n'y a plus d'intérêt aujourd'hui pour un investisseur à investir dans le locatif. Ça explique en partie la crise, là. Et donc, quand je dis qu'ils ont le gros bout du bâton, c'est-à-dire que le propriétaire a plus d'intérêt à mettre plus d'argent. Ça explique la vétusté de nos logements actuels. Ça explique le manque de chantier. Et aujourd'hui, on va rencontrer dans quelques minutes justement un entrepreneur qui crée du logement au Québec et à Québec, un des plus gros présentement qui en crée. Et son cri du cœur, là, il faut qu'ils soient entendus à la grandeur du Québec. Là. Ces gens-là, oui, ils veulent faire de l'argent comme n'importe qui dans un système capitaliste qui investit dans n'importe quelle industrie. Mais le problème avec l'industrie du logement locatif, c'est que c'est plus rentable pour ces gens-là, tellement le gouvernement a bouffé une trop grosse part du gâteau.
0: Il a pas réussi à faire l'argument de, tu sais, c'est quoi l'histoire de la bureaucratisation qui fait que les logements sont plus abordables? Ah, l'immigration massive, ça, j'ai l'impression d'entendre le PQ. Mais outre ça, c'est tout l'argument de le locatif, les investisseurs qui investissent dans le locatif font pas assez d'argent. Puis là, tu te dis, est-ce qu'on a encore cette mentalité-là d'investisseurs à l'époque où on achète un plex? Puis on n'est pas là pour étouffer le locataire n'est pas là pour étouffer ses locataires, mais plutôt dire, ben cet immeuble-là va prendre de la valeur, puis quand je vais être vieux et je vais aller à la retraite, je vais vendre cet immeuble-là, puis ce profit-là va être justement mon bas de laine. Maintenant, on est avec des gens qui nous parlent en termes de porte, en termes d'investissement, de rendement, puis... Je pense que justement, c'est rendu une business avec des pourcentages d'investissement comme à la bourse. Tu sais, ça porte comme une mesure. Puis qu'on a laissé justement tout au privé puis aux investisseurs de gérer le locatif.

0: est en partie responsable pourquoi on a cette crise-là présentement. Parce que les investisseurs étaient comme, hey, on va faire des loyers qui coûtent de plus en plus cher, là. On va faire du neuf, là. On va pas appeler ça des loyers. Non, non. On va appeler ça du condo locatif. Les gens vont embarquer. Puis les gens ont pas embarqué rapidement parce que ça coûte cher. Fait que là, présentement, le taux d'inoccupation à Montréal dans ces appartements-là, qui sont bien trop chers, qui sont des petits 3,5, 4,5, qui sont pas faits pour des familles, qui ont des prix exorbitants, sont inoccupés présentement à Montréal. Fait que c'est pas qu'il y a vous rappelez, là, la crise du logement que la CAQ avait balayé du revers de la main pendant des années jusqu'à temps que leur base en région disent les appels, vous disent hey, savez-vous quoi, on a une crise de logement ici aussi. Ah quoi, c'est pas juste à Montréal. Ben là c'est parce que on n'arrêtait pas de dire c'était à cause de l'immigration, fait que ça fonctionnait avec notre narratif pour Montréal, tranquillement pas vite les couronnes également, la banlieue. Mais là si en région aussi il y a ça, ça va être difficile de dire c'est à cause de l'immigration. Le PCQ dit encore c'est de l'immigration, le PQ aussi, mais on dirait qu'ils ont slacké un peu la pédale dans le logement puis l'immigration en se rendant compte qu'il y a des places où il y avait pas d'immigration, il y a un problème de logement. À Montréal c'est ça. C'est pas un problème qu'il n'y a pas de logement, c'est le problème de, il n'y a pas de logement abordable. Puis si on pense qu'on va laisser au privé en disant, bon, on va moins réglementer pour que vous puissiez construire plus vite, puis qu'on va avoir plus d'offres, fait que le prix va baisser, je sais pas. Je me pose des questions encore là-dessus. Toujours Éric Duhaime qui nous parle, bien sûr, du logement, des dépôts garantis, moins de moyens. On écoute.
1: Bonjour. Au sujet de vos propositions en logement,
2: oui.
1: Sur les mesures que vous proposez, comme par exemple enlever le contrôle des loyers pour les logements rénovés, permettre un dépôt de garantie, comment ça va aider des jeunes qui ont peut-être moins de moyens ou des familles qui ont moins d'argent à se trouver un logement?
2: Mais d'abord, ça va stimuler la construction parce que on le dit, là, la première étape, là, c'est d'augmenter l'offre. Si on veut, si on vit dans une économie de marché où c'est l'offre et la demande qui disent que les coûts, si présentement, là, il n'y a pas suffisamment d'offres. Il faut construire davantage au Québec. Et qu'est-ce qu'on peut faire pour que, justement, ça soit plus rentable d'investir puis de construire au Québec? Et c'est pour ça qu'on adopte des mesures, justement, pour dire, bien, écoutez, les logements qui vont être plus que 2 500 $ par mois ne seront pas sous un contrôle des loyers, le fait qu'on va pouvoir exiger une garantie de dépôt, parce qu'il y a beaucoup de gens, vous le savez, là, les propriétaires, les petits propriétaires de duplex qui nous écoutent le savent tous, là. Quand on loue aujourd'hui, si jamais il arrive un problème, le locataire s'en va, c'est vous qui êtes pris souvent avec les dégâts. Je pense qu'à un moment donné, là, ça se fait ailleurs. Il y a une raison pour qu'on fait ça. Et je pense que le Québec doit avoir un mode, comme je disais tout à l'heure, un peu plus équilibré. Et cet équilibre-là, cette nouvelle construction-là, va aider tout le monde, y compris les jeunes, là.
0: Mais qu'est-ce qui va aider les jeunes, les dépôts de garantie? Comme, je comprends pas la logique. Les loyers haut de gamme de 2 500 $. Haut de gamme. Moi, quand j'entends haut de gamme, généralement, j'entends, tu sais, les riches, là, sont pas nécessairement locataires. Je pense qu'ils sont plus propriétaires. Puis, si on prend l'exemple des 5,5 sur le plateau où vous êtes plusieurs étudiants avec là-dedans, c'est-tu rendu un loyer haut de gamme? J'ai l'impression qu'on revit 2022, là, sur c'était quoi être riche pour Québec solidaire à l'époque. Tu sais, 1 000 000, c'est-tu ça être riche? Ah non, ben c'est ça. Avec les actifs, 1 000 000, ben c'est plus le même million des années 90. Fait qu'on avait encore cette vision-là que, hey, un millionnaire, il faut les taxer plus. Là, ils ont monté la barre plus haute en parlant de multimillionnaires, 25 millions et plus. J'ai l'impression que le PCQ, il va falloir qu'ils revoient leur calcul, là, parce que loyer à 2 500 $, tu d'un loyer haut de gamme, je suis pas tout à fait sûr de ça. Toujours Éric Duhaime sur comment baisser la pression avec le TAL.
1: Peut-être une dernière question, toujours sur le sujet du jour, sur l'accélération des demandes au TAL. C'est juste, je comprends votre proposition, c'est de permettre que ça aille plus rapidement, là, oui. Pour décourager tout le monde. Mais comment vous allez vous y prendre? Parce que demandes sont nombreuses.
2: Si on élimine des gens qui pourront plus, fait, si par exemple on élimine les gens qui, c'est les loyers à plus que 2 500 $, ou si on déréglemente, ben justement, il va y avoir moins de demandes, donc moins de pression sur le tribunal, donc moins de décisions à rendre. Parce que là, c'est passé de 6 à 9 mois le temps d'attente. Oui. Idéalement, il faut ramener ça en bas de 6 mois. Là, c'est pas normal d'attendre 9 mois. Là, les gens n'habiteront même plus le logement avec la décision sorte, ça va devenir aberrant. Là.
1: Donc, enlever des exigences.
2: Enlever des exigences, puis soustraire certains types de logements, justement, pour pas qu'ils soient plus soumis. Et pour les logements de 2 500 $ et plus, ou pour les nouvelles constructions.
0: Hey, il y a trop de gens qui vont au tribunal. Ben, les riches ont plus le droit d'avoir des droits. Si l'argument était inverse, en disant, hey, les pauvres ont plus le droit de vote, les pauvres ont plus le droit d'aller au TAL, je pense qu'on aurait crier encore plus. Là, je suis là à défendre les riches, mais c'est quoi être riche? Comme je vous dis, un loyer à 2 500 $. Attends, tu payes ton loyer 3 000 $ par mois, là. OK? 4 000 $, je sais pas, peu importe. Mais ton propriétaire te fait un tour de passe-passe pour une augmentation de loyer qui n'a pas de sens, tu sais. Puis là, tu vas dire, ouais, mais là, le PCQ, il y a trop de temps d'attente total, fait que toi, t'as plus de droits. Fait que c'est quoi? Va te représenter toi-même au civil. Fait que là, tu vas l'embourber d'autres cours parce que le TAL, tu peux plus l'embourber parce que t'as plus de droits, parce qu'ils peuvent t'augmenter comme ils veulent. Tu sais, c'est la même chose avec le commercial, là, il y a plusieurs années, là, quand j'ai appris que le commercial, ton propriétaire t'augmentait pas mal comme il voulait parce que, plus jeune, je suis comme, pourquoi il y a des commerces comme ça qui ferment, tu sais, la business roule, ça va bien, puis à un moment donné, le propriétaire, lui, décide d'augmenter le loyer parce que le restaurant va bien, la boutique va bien, puis hey, ben, moi aussi, je vais avoir ma part du gâteau, puis lève les loyers comme ça, puis il y a rien qu'on puisse faire, fait que là, le resto est obligé de déménager, le commerce est obligé de déménager, puis je suis comme, pourquoi il n'y a pas une réglementation là-dessus? Je sais pas, on dirait dans le commercial, c'est le Far West, puis là, on dirait qu'on veut implanter cette logique-là dans le résidentiel, en nous faisant croire que non, le PCQ eat the rich, là. 2 500 et plus, il n'y a plus de contrôle des loyers, là. Vous n'aurez plus le droit à vos droits avec le TAL, puis ça va régler bien des problèmes. Coût de la vie, dépôt garanti, du M, toujours de ce point de presse magnifique du 11 septembre dernier.
3: Deux choses. D'abord, sur l'annonce du jour, vous avez dit tout à l'heure que, en parlant du 130 millions de monsieur pour le référendum, là, évalué par monsieur Saint-Pierre Plamondon, que les gens n'avaient pas les moyens de payer l'épicerie.
4: Oui.
3: Comment est-ce que vous pensez qu'ils vont avoir les moyens de faire un dépôt garanti pour un logement?
2: Ben écoutez, c'est d'abord, on va leur donner 11 166 $ en baisse de taxes et d'impôts qu'on va laisser dans leur portefeuille. Fait que je pense qu'ils ont les moyens de payer un mois de loyer avec ça. Cela étant dit, les propriétaires aussi là qui justement ne veulent plus louer parce qu'ils ont peur de se faire saccager leur logement, il faut trouver des incitatifs pour augmenter l'offre et à moyen pas à long terme, je sais que c'est pas visible, on peut pas annoncer rien en campagne électorale puis couper des rubans avec ça là, mais quand on permet ce genre de réglementation là, on incite davantage les gens à investir dans le locatif au Québec, puis on augmente l'offre, donc on diminue les coûts à long terme et notre objectif c'est pas juste à très court terme, c'est aussi à moyen pas à long terme que de résorber la crise actuelle du logement.
0: Hey, ils sont pas capables d'arriver à la fin du mois. Oui, mais on va leur faire ils vont payer moins d'impôts. Mais ces gens-là, peut-être, ne payaient déjà pas d'impôts. Qu'est-ce qu'ils vont faire? Parce que, on va se le dire, les retours d'impôts, c'est pour les gens qui payent de l'impôt. Puis plus tu payes de l'impôt, plus tu vas avoir un retour élevé. S'il y a une bonne partie de la population qui ne paye pas d'impôts pour du M, ces gens-là ne devraient pas avoir le droit de vote, là, mais ça a l'air que c'était sa période d'animateur puis pas politicien. Mais ces gens-là sont capables d'arriver, puis en plus, on va leur demander un dépôt garanti. Ouais, mais s'ils payaient de l'impôt, il y aurait un retour. Toujours sur une question qui a été posée par rapport à l'immigration.
5: Sur le sujet du jour, vous avez parlé dans votre annonce d'immigration.
2: Oui.
5: Moi, j'aimerais savoir concrètement, là, est-ce que vous êtes en train de dire que l'immigration, c'est responsable de l'explosion des coûts des loyers, des maisons, de la pénurie de loyers?
2: Ce que j'ai dit, c'est qu'il y a eu, puis je pense que de plus en plus de gens au Québec le constatent et le réalisent, il y a eu une immigration massive, beaucoup trop rapide après la pandémie. On l'a vu partout dans toutes les régions du Québec. Et veut, veut pas, quand tu as plus de monde qui arrive spontanément, rapidement, le logement était pas prêt à accueillir autant de personnes. Ça a eu un effet à la hausse sur le coût du logement pour tout le monde. C'est normal parce qu'il y a eu une demande qui est arrivée, qui a augmenté de façon phénoménale rapidement, alors que l'offre n'a pas suivi. Donc, est-ce que c'est en partie responsable? On peut pas dire non, là. Puis je comprends que ça fait tout un autre débat sur l'immigration, là. Mais mon point, c'est même pas sur l'immigration, c'est sur le fait que la crise du logement, elle n'est pas arrivée. C'est pas un accident de parcours. C'est arrivé parce qu'on a de la réglementation qui rend pas rentable l'investissement dans le locatif à l'heure actuelle. Et parallèlement à ça, c'était la crise parfaite. On avait une immigration beaucoup trop rapide qui a augmenté, qui a stimulé la demande.
0: Fait que c'est ça. C'est l'immigration pour une raison que je m'explique pas encore. C'est de la faute de la bureaucratie. C'est encore une fois, je suis pas sûr, mais tu sais, c'est ça. Parce qu'il y a trop de demandes. Mais ils prennent le problème à l'envers. Pourquoi il y a trop de gens qui vont au TAL? C'est pas parce qu'il y a trop de bureaucratie, c'est parce qu'il y a trop de gens qui veulent faire valoir leurs droits. Puis la réponse à ça courte, c'est on va enlever des droits à des gens qu'on pense trop fortunés. Ces gens-là auront plus le droit d'aller se représenter au TAL devant leur propriétaire. Puis par magie, ça va être réglé. Mais ce qui a fait jaser ce point de presse-là, c'est ce que je vais vous faire écouter, parce qu'il s'est fait talonner sur un candidat du Parti conservateur du Québec qui, justement, lui, est allé en cours. parce que c'est ça. Ça a l'air qu'il n'aimait pas les tubulures de ses voisins. Puis la réponse de Duhem est un peu hilarante. Par la suite, ça va être London Café et les pénibles. Sur ce, prenez soin de vous, prenez soin de vos proches. Bon débat ce soir et demain. On se retrouve la semaine prochaine.
5: Disons que j'ai personne en tête. De façon générale, êtes-vous d'accord, oui ou non, si un candidat ment devant le tribunal, est-ce qu'il peut siéger à l'Assemblée nationale?
2: Écoutez, là, je pense que c'est pas l'objectif, là, c'est de savoir
5: est-ce oui ou non.
2: Dans quel contexte ça s'est fait. Il y a toutes sortes de... Chaque cas est différent, vous le savez comme moi. Je veux pas rentrer dans des litiges civils.
5: Mais si un citoyen ment devant le tribunal, est-ce qu'il peut siéger, représenter des électeurs à l'Assemblée nationale?
2: Écoutez, là, si les gens qui mentent ne pouvaient pas siéger à l'Assemblée nationale, je vous dis tout de suite qu'on n'aurait pas 125 députés au moment où on se parle. Je peux vous mentir. C'est tous les mensonges que la CAQ nous a fait depuis 8 ans. Il resterait plus grand monde dans les rangs du gouvernement. Donc, je pense qu'il faut être prudent avec ça, là, parce que on a un gouvernement présentement à l'Assemblée nationale, là, qui nous a dit qu'il allait éliminer le déficit, qui nous a dit qu'il allait ajouter du privé en santé, qui nous a dit qu'il allait exploiter les gaz de schiste, qui nous a dit qu'il allait éliminer des emplois dans fonction publique, qui nous a dit qu'il allait faire une réforme du mode de scrutin. Je pourrais continuer toute la journée, là. Je veux dire, malheureusement, on peut pas dire que le gouvernement actuel est le gouvernement qui a l'idée en matière d'honnêteté à l'Assemblée nationale.
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London Café, édition du 15 septembre. On débute le tout avec The Meths. Tiré de l'album Business, voici God Complex sur le 89.3 CISM.